Il est 4h, c'est parti pour le 4-6 énergie, ouais. Mardi 22 septembre, c'est Thibaut, en direct avec vous, là peut-être au petit-déj, au taf. J'ai que des hits numéro 1 pour vous ici. It's music only, énergie. Ouais, que des hits numéro 1 sur énergie, et puis bien sûr, les meilleurs moments de Manu aussi arrivent. 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

0: On est là, salut tout le monde, c'est Thibaut sur LRJ, mardi 22 septembre. Manu est de retour tout à l'heure avec vous dès 5h55 et surtout que Manu est de retour pour doubler votre salaire. 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Et avant, on se passe ensemble les meilleurs moments. On se fait les meilleurs moments de Manu sur LRJ.
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2: C'est Manu sur LRJ avec Lorenza qui est de retour.
3: Oui, coucou.
2: Et les deux petits nouveaux, Marion et Jeff.
4: Et bonjour.
2: Et il y a une nana qui s'est incrustée avec nous, on sait pas comment lui dire.
3: Hey, ah ouais.
2: Gênant. Tu sais, c'est la nana, elle arrive en soirée, c'est la copine d'un copain, mais le copain s'est barré.
3: C'est qui?
2: C'est pas trop, apparemment elle s'appelle Adèle Castillon.
5: Ah, je crois que c'est la nouvelle stagiaire, moi, mais non.
2: Mais non,
5: pardon, je suis désolé.
2: Et elle est arrivée, elle nous a dit, ouais, je chante, tu chantes quoi? Elle nous a fait écouter.
3: Et c'est avec toi. Je les ai suppliés.
2: Ouais. On l'a dit, c'est pas mal. Du coup, on a dit de venir.
5: Voilà, c'est aussi simple que ça.
2: Elle est avec nous et vous pouvez lui parler. Elle va chanter tout à l'heure en direct, évidemment. Si vous avez des questions à lui poser, vous nous appelez au 0870 42 48. Si dans le studio, quelqu'un a quelque chose à dire à Adèle Castillon, qu'il le dise maintenant ou qu'il se taise à jamais.
3: Moi j'en ai aussi. Tout le monde en fait.
2: Ouais, tout le monde veut
3: lui parler.
2: Lorenza, qu'as-tu à dire?
6: Ben, je sais que Marion aussi, elle a kiffé, mais on t'a découvert dans les vlogs d'août, un peu plus au niveau de la personnalité et tout.
3: Bien sûr.
6: Et j'ai vu ce moment où, quand tu deviens un peu gênante ou que tu fais un truc gênant, on doit te dire aura.
3: Bien
6: et
3: sûr.
6: Tu reprends un peu une attitude de star.
3: Évidemment.
6: Et ben moi, j'ai un peu pareil avec mes potes, ils doivent me dire Badi. Et là, je dois un peu me calmer.
3: Attitude de Badi, quoi.
6: Exactement, me reconcentrer. Et je voulais savoir si t'allais peut-être être là pour le 31 août, pour le Bercy de l'année.
3: Je sais pas si elle va me tuer.
6: Ça veut dire
3: une exclue. Mais je suis obligée, c'est une de mes super copines, il faut que je sois là. Après, est-ce que je serai là dans la salle ou sur scène?
2: Ah oui. Franchement, c'est un peu con qu'elle te dise tiens, je te file une place loin dans la salle.
3: En vrai, j'aurais juste le seum. Ouais.
4: Moi, je suis sûre que non seulement tu seras là, mais je pense que tu vas chanter.
6: Ah oui, tu vas chanter.
3: Peut-être.
2: Ah, tu chantes aussi?
6: Oui.
2: Oh, putain.
5: Mais elle fait tout. Elle fait tout.
2: Ah, mais tu es la Adèle Castillon de.
3: Oui, c'est moi, Rolling in the Deep.
2: Je croyais que c'était exactement Rolling in the Deep. Et j'ai dit, mais elle parle hyper bien français.
3: Mais ça m'est arrivé justement avec le papa de Léna. Parce que Léna lui dit, ah, il y a ma copine Adèle qui est chanteuse qui vient à la maison. Et, lui, et quand il était déçu quand il m'a vu arriver. Il a dit, mais ma fille, tu m'avais pas dit qu'elle était chanteuse, que c'était.
4: J'adore.
3: Ouais, il pensait que j'étais l'autre Adèle.
6: Incroyable.
2: Écoute. Et dans l'autre sens? Non.
3: Non.
2: Il n'y a pas quelqu'un qui voit Adèle et qui fait, oh, you are not Adèle Castillon.
4: On ne sait pas, hein, peut-être.
2: Peut-être.
3: On ne sait pas.
2: Bien sûr. Marion, quelque chose à dire à Adèle?
4: Tu l'as dit toi-même sur Insta, cette chanson, c'est vraiment la chanson qui colle parfaitement au meilleur moment de l'été, hein, au carrousel, au récap Insta. C'est quoi ton moment de l'été, toi?
3: J'en ai plusieurs. Moi, j'étais en festival, donc sur scène, j'ai vécu des moments super. Après, vous parlez des vlogs d'août. Léna, elle m'a fait dormir dans un trampoline park.
6: C'est fou, mon rêve.
3: C'était très marrant. On avait vraiment accès à toutes les salles d'arcade et tout. C'était un peu le rêve que t'as quand t'es gamin, tu vois, de vouloir privatiser comme ça un centre commercial avec des jeux et tout. Donc, on en a bien rigolé. Et les concerts, en fait, les festivals.
4: Ouais, c'est trop bien.
2: Excusez-moi, pardon.
6: Oui. Tu peux nous dire que t'en as rien à faire.
5: Il cherchait sur Wikipédia.
3: Et après, il me dit, tu chantes?
2: Non, c'est ça. Je vais être très honnête avec vous, je n'ai pas du tout écouté ni la question, ni ce que t'as dit, parce que j'ai discuté avec Carole qui prend les photos.
6: Ouais.
2: Et je lui disais, faut qu'on les mette en ligne.
3: Ah, d'accord, ok.
2: Voilà, mais apparemment, elle ne m'a pas écouté, puis elle continue d'en prendre.
3: Personne ne s'écoute.
7: J'en ai déjà envoyé.
2: Ah!
6: Ah oui!
2: Alors, excusez-moi, si cette saison, on a des professionnels, ça ne va pas aller.
4: N'est pas habitué.
2: Non, ça me perturbe. Noémie est là. Bonjour, Noémie.
8: Bonjour, salut Manu, salut l'équipe et coucou Adèle.
3: Hello Noémie.
2: Alors c'est pas Adèle de
5: Rolling
3: in the Deep. Je l'entends.
8: Je suis désolée. Ouais, je suis un peu.
2: C'est vrai qu'elle raccroche.
3: Non.
2: T'avais une question à poser à Adèle, quelque chose à lui dire?
8: Oui, j'adore ce que tu fais, c'est trop cool. Et du coup ma question c'était, est-ce que tu es partie en vacances cet été?
3: Ah, j'avoue. Pas trop. En fait, si j'ai pris quelques jours quand même au bord de la mer, mais en fait, je finissais mon album.
2: C'est tellement classe de dire ça.
6: Ouais, c'est trop
2: ça, c'est
6: stylé.
2: Vraiment, les chanteurs, quand ils disent ça, je trouve ça tellement classe.
4: Et ça veut dire qu'il va sortir bientôt en plus.
3: Ça veut dire qu'il y a un album qui arrive. Ouais.
6: Allez!
2: Alors. Ok, c'est un scoop.
5: Ben,
2: je sais pas en fait si c'est un scoop. Il s'appelle comment l'album?
6: Ça ne peut pas.
2: Tu sais, quand je cherche des scoops comme ça, je tente la question, c'est très simple.
3: Bien sûr.
2: Il s'appelle comment? Il y a combien de titres?
3: Ça bug, non?
2: Ça parle de quoi?
3: Vous entendez?
2: Alors,
3: ça parlera quoi? Non, ça va être un album. Franchement, c'est un peu le premier album que j'aurais rêvé faire. Je parle beaucoup de ma famille. Je montre encore une nouvelle facette de moi. J'en suis hyper fière. Et en principe, je termine aujourd'hui. Juste après, je vais en studio.
2: Ah.
3: Wow. Et je finis.
2: Alors,
6: trop hâte.
2: C'est incroyable. Parce que figure-toi qu'aujourd'hui, après l'émission, je vais en studio parce que je fais un feat sur un titre de Adèle Castillo.
3: Tu veux pas dire l'autre Adèle? Ça doit être l'autre.
2: Franchement, à choisir, me lance pas. J'aurais tenté Paris, bien sûr.
3: Oui, je comprends.
2: C'est pas grave, tant pis. Je rêve d'être sur un titre. Je peux pas te faire un.
3: Mais alors, si tu veux, je te cache ton album.
2: Ah oui!
6: C'est cool.
3: J'adore faire ça avec mes potes. Parfois, je prends leur voix, je les modifie un peu, je les sous-mixe un petit peu, et juste de me dire qu'il y a mes potes. Voilà. Il faut pas,
2: rigolo,
3: faut pas se brouiller avec eux parce que sinon ils t'envoient un procès. Mais...
2: le droit d'auteur pour un.
6: Ouais.
3: Mais si tu veux, on cache ta voix dans la dernière chanson.
6: En vrai, c'est rigolo.
2: Tu me dis ce que tu veux que je dise.
3: Ouais, je te mets avec mon téléphone là juste après.
2: Ouais.
3: Et je vais te cacher.
6: Ah oui, c'est génial.
2: C'est énorme.
3: Et en échange, tu sais.
2: Bah, je fais pareil avec toi dans l'émission. Je t'enregistre et je te cache dans l'émission. Attends, il faut que ce soit sur le premier single, évidemment.
3: Bien sûr.
2: Bien sûr. Bah dès qu'il sort, je dirais, je suis dedans.
3: Tu vois là, la voix là qu'on entend à 0,03,
6: c'est moi.
2: En revanche, ce qui serait bien, c'est de dire plutôt Manu featuring Adèle Castillon, si ça ne gêne pas.
6: Ça va toujours plus.
3: Il va faire un tag de beatmaker. Manu.
2: Alors, je peux dire pilé peut-être dedans. Pilé.
6: Ah.
2: Non, pardon.
6: Elle est pas chaude.
2: Noémie, on t'embrasse. Merci beaucoup de nous avoir appelés.
8: Merci à vous.
1: Noémie.
8: Bonne journée.
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0: Vos hits préférés sont tous là, je les ai tous pour vous ici sur Allergie. Tous les styles, tous les hits numéro 1. Et juste avant,
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0: On est mardi, c'est le 22 septembre et c'est parti pour votre horoscope sur Allergie. Je commence avec vous les béliers, vous avez quelques doutes, tiens, ouais. Si vous êtes en couple, vous savez pas trop où est-ce que vous en êtes, vous avez l'impression que votre chéri vous aime moins, va falloir essayer d'éclaircir tout ça. Les taureaux, évitez les petits reproches, tiens, en amour, si vous êtes en couple pour vous. Les gémeaux, concentrez-vous sur vos amis. Si vous êtes célibataire, voilà, pensez à vos amis, vous n'avez pas forcément envie d'être en couple, donc c'est bien, voilà, pensez à vos potes, à vos proches, tout ça. Les cancers, au travail, vous allez trouver une façon de ne pas vous lasser de vos activités. Les lions, ça se passe plutôt bien, hein, si vous êtes en couple avec votre chérie, tout va bien. Les vierges, il y a une discussion importante ou même une surprise qui pourrait faire bouger les choses en amour. Les balances, côté taf, vous aurez une belle énergie, franchement, vous serez au top là toute la journée. Les scorpions, vous allez enfin y voir un peu plus clair dans vos sentiments si vous êtes en couple. Les sagittaires, vous êtes sur la même longueur d'onde que votre partenaire, et vous êtes même ouvert aux rencontres pour vous les célibataires. Les capricornes, côté taf, essayez de rester zen parce qu'il y a pas mal de tension au taf, ouais, donc chill, restez zen, ça va bien se passer. Les Verseaux, ça repart fort, tiens, côté cœur, si vous êtes célibataire, vous avez peut-être un crush en ce moment et ça va bien se passer, ça devrait aller un peu plus loin apparemment. Et enfin, pour finir, les poissons, il est temps d'agir pour faire bouger un petit peu votre vie sentimentale pour les célibataires. Et côté taf, vous êtes beau projet apparemment qui devrait arriver, donc ça c'est cool. 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

0: On est mardi, c'est le 22 septembre. Bienvenue tout le monde, c'est Thibaut sur Allergie. Ce matin, en vous réveillant, vous aviez des petits yeux et vous avez mis Allergie. Et puis là, tout de suite, ça a changé parce que moi, j'ai que des hits pour vous qui mettent la patate. Que des hits numéro 1 ici sur Allergie, que des bangers. Et puis surtout, on se marre ensemble surtout. Ça qui est trop cool. Tous les matins, entre 4h et 6h, je vous repasse les meilleurs moments de l'émission de Manu sur Allergie. Manu, c'est 6h, 10h tous les jours avec vous. Écoutez ça.
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2: Lorenza nous a raconté hier qu'elle avait un petit rituel. Elle a une chanson qu'elle aime écouter avant les premiers rendez-vous.
3: Ouais.
2: Et elle nous a dit que cette chanson, c'est parce que ça lui donnait confiance.
3: Bah ouais, je l'écoute.
2: Et on s'est dit, tous ensemble, on va trouver une chanson qui nous donne confiance. Quelle est la chanson qui nous donne confiance? Alors, elle, mais c'est un vrai rituel.
3: Ah oui, bien sûr, je le fais à chaque fois. En fait, dès que j'écoute Shania Twain, That Don't Impress Me Much, je l'aime. J'ai eu du mal à dire ça.
2: Il y a le roi d'Angleterre qui veut faire un procès.
3: Je l'ai très mal dit.
2: Tu veux le redire?
3: Non. Si, allez, je vais le dire. Donc, Shania Twain, That Don't Impress Me Much. C'est
2: ouais,
3: mieux.
2: Bien. C'est pas mal.
3: Eh ben, ça marche. En fait, j'enlève mes écouteurs seulement quand je suis en face de la personne.
4: C'est mignon.
3: Comme ça, tu vois, jusqu'au bout, quoi.
2: Et tu te l'écoutes pour te donner de la force.
3: Et ça marche de ouf.
2: Genre, par exemple, tu vas à un date.
3: Ouais.
2: Tu fais ça. Wow. Ah. That don't impress me much. Et là, tu marches dans la rue.
3: Ah ouais, exactement. Ouais. Et là, genre, je bombe un peu, tu vois.
2: Ouais.
3: Je suis là, j'ai une démarche assurée, je suis là en mode, tu vas te déchirer. Il va pas t'impressionner. T'es la queen. Allez, let's go. Jusqu'au bout. T'es la queen. Et là, j'enlève mes écouteurs et je fais, coucou, ça va?
2: Oh.
3: Franchement, c'est trop stylé.
2: C'est pas mal. Quelle est la chanson, quand vous en avez envie, quand vous en avez besoin, que vous écoutez pour vous donner confiance? Appelez-nous au 0870 42 48. Tout le monde a préparé la sienne.
5: Ouais.
2: Allez, Jeff, tu veux démarrer?
5: Ah oui, moi je suis un fan de Goldman.
2: Ah.
5: Il y a une chanson, Il changeait la vie, quand le synthé y part, je suis sur le tapis de course à la salle de sport. Là, je commence à rentrer dans. Si je tombe pas, paf, je cours.
2: Tu vois?
5: C'est un truc de running, ça.
2: Ça, c'est un bon son de 2026. Ça va avec moi.
4: Moderne.
2: Ah oui, là, on est.
5: C'est bon, ça ne vieillit pas, Goldman.
2: Un poil quand même, non?
3: Et comment ça chanter quand?
5: Demain.
3: Ah waouh!
5: Des fois, je me fais tout le live.
2: Et je
5: n'arrête pas de courir tant que j'ai pas fini.
2: Ah, c'est bien.
5: Ouais.
2: C'est tu sais quoi, tu vas être notre caution vieille référence dans l'émission.
5: Tu peux, là, j'ai du bagage. Là. Bah, tu vois, tu laisses. Hein. On s'accroche.
3: C'est pour voir si ça.
2: Et ça, tu vas pareil, tu vas à un rendez-vous, tu te l'écoutes et tout, à donf.
5: Exactement. Elle part souvent à la fin, mais ouais.
2: Attention! Il changeait
3: la vie!
2: Ce synthé! Il est incroyable!
5: C'est magnifique, c'est Jacky Mascarell au synthé.
2: C'est vrai?
5: Je connais tous les détails de cette
2: chanson. Ah oui, t'es vraiment un fan!
5: Non, mais même, j'aime bien connaître les musiciens de derrière, de n'importe quel musicien, chanteur.
3: C'est bien ça, par
2: contre. Le mec, il connaît le nom de la personne qui joue du synthé sur un titre de Jean-Jacques Goldman.
5: Ah bah, même le bassiste, même le batteur, tout.
4: C'est pas vrai.
5: Ah si, Claude Le Perron à la basse, Christophe Duchamp à la batterie. Philippe Renvoyé au deuxième clavier,
3: Michael.
5: Ouais, si.
2: C'est un problème.
3: Ah, exactement. Folie.
2: C'est que Goldman ou sur d'autres choses aussi?
5: Il y en a d'autres que je connais aussi, ouais, effectivement, ouais. Je peux connaître.
2: Tu peux lui donner d'autres noms de musiciens?
5: Ah, il y a Michel Gaucher qui accompagne souvent Johnny au saxo. Il a un petit peu de temps. Sinon, il y a Hervé Koster qui est à la batterie avec plein de gens aussi.
2: Il connaît le nom de musiciens. Mais c'est vrai que c'est des noms qu'on connaît pas.
5: Mais ouais, Loïc Pontieux, on voit souvent, t'as Loïc Pontieux, c'est un super batteur.
4: Ah ouais, c'est vraiment un hobby.
2: Ah oui.
3: Mais c'est bien parce qu'il met les gens en lumière du coup.
5: J'adore ça. Moi, j'ai Batteur Magazine chez
3: moi.
5: C'est-à-dire qu'il parle de batteurs que personne connaît à part les batteurs.
2: C'est génial.
3: C'est une dinguerie.
2: Je suis fan.
4: J'adore.
2: Quelle est la musique, quelle est la chanson, le hit que vous écoutez pour vous mettre en confiance? C'est la question que je vous ai posée au 0870 42 48. Il y a Shirley qui est là. Bonjour Shirley.
6: Salut Manu, salut l'équipe.
2: C'est quoi ta chanson? Tac, tac, je suis la queen, je suis la reine. C'est quoi ta chanson à toi?
6: Alors, donc, je l'avais écoutée avant l'entretien, ce qui m'a permis de décrocher mon premier poste au Luxembourg. Et depuis, je la remets dès que j'ai besoin pour me repousser. Et c'est Ariana Grande, Dangerous Woman.

0: En plus, il y a un côté sexy.
1: Ah, ouais. C'est ultra sexe.
2: Ouais. T'en viens trop ralenti dessus un peu, c'est comme ça.
0: C'est quoi, j'ai envie de me mettre nu et de me frotter contre un miroir. Ouais, parce que ça me donne confiance.
1: Non, mais je vois ce que c'est.
0: Peut-être trop confiance.
2: Oui, oui, oui.
0: C'est vrai que ce genre de titre, tu peux aller aborder quelqu'un.
2: Ouais.
1: Ouais.
0: C'est pas mal. Tu l'as eu le boulot, Charmé?
3: Ah oui, oui, j'ai eu.
0: Alors,
2: ça marche.
0: Puis tu danses là-dessus.
1: Avec les cheveux comme ça.
4: Enfin, pas en entretien d'embauche. Hein.
1: Non, non.
0: En revanche, tu peux arriver en retard vu que le tempo est un peu lent. Merci beaucoup, Charlé, de nous avoir appelé. On te souhaite une belle journée. Quelle est la chanson que vous l'écoutez? Elle vous donne confiance, Marion.
4: Eminem, Lose Yourself.
0: Ah oui.
1: Ah, ah ouais.
4: Ça.
0: Eh, du haut de son 1m56, ouais. Marion, non, ouais, elle envoie.
4: Et ça, c'est la bagarre. Pas la bagarre physique, mais tu sais, c'est quand je suis en conflit avec quelqu'un, je me récapitule mes arguments, ah, et là, j'y vais. Ça me met dans un mood déterminé, et j'y vais souvent avec mon mec, et je gagne tout le monde. J'aime bien.
0: Qu'est-ce qui me donne confiance, la chanson ou ton mec, le fait que ton mec soit là? On a tous la tête comme
1: ouais,
0: ça, genre.
1: Ouais.
0: On bouge tous la tête,
1: bien
0: genre.
1: Sûr.
0: C'est quoi, on va aller sur un ring de boxe.
1: C'est ça.
0: Alors, on est en place ou pas? C'est bien, ça marche bien. Fanny est là aussi. Bonjour Fanny, bienvenue sur Énergie.
5: Hey, coucou Manu, coucou l'équipe.
0: Sois la bienvenue ce matin.
5: Merci.
0: Fanny, quel est ton titre à toi qui te donne vraiment confiance?
5: Alors moi j'avais mis ça juste avant de passer mon permis de conduire. Je suis rentrée déterminée devant l'inspecteur et je l'ai eu. Et c'est Sia, Unstoppable.
1: Ah ouais, elle est bien.
0: En voiture, tu peux te dire, il peut rien m'arriver.
1: Bah, tu bouffes le monde, quoi.
4: En plus, c'est les paroles de la chanson. Hein.
0: Ah,
4: invincible,
0: bon,
4: ouais, personne peut m'arrêter.
0: Il faut commencer à écouter les paroles maintenant.
4: Bah oui, ah oui, ça colle bien.
5: J'étais assise.
0: Alors, le fais pas en voiture pour ton permis,
5: non,
0: ça passera pas.
5: Ah,
0: merci beaucoup, Fanny, de nous avoir appelé.
5: Bisous.
0: Gros bisous. Charlie, Fanny, raccrochez pas, je vais vous offrir le t-shirt Manu sur Énergie.
5: Oh, merci.
0: Oh, c'est rien, c'est cadeau.
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0: C'est NRJ que vous écoutez ce matin. Vous êtes agent d'entretien, vous êtes boulanger, vous êtes infirmière, vous êtes chauffeur routier. On est ensemble ici, on est entre nous tous les matins. Je suis avec vous, c'est Thibaut, en direct, mardi 22 septembre aujourd'hui, avec tous vos hits préférés comme d'hab. Vos hits préférés, tous les styles sont là sur NRJ. Et juste avant, j'ai pour vous les meilleurs moments de l'émission de Manu. Parce que Manu n'était pas avec nous hier. Il s'est reposé un petit peu. Manu sera de retour par contre tout à l'heure, 5h55. En attendant, j'ai pour vous les meilleurs moments de l'émission, vos séquences préférées de Manu sur NRJ.
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2: Qu'est-ce que t'as fait pour un moment de tes vacances, un moment fort?
3: Alors comme je vous disais, comme je suis resté beaucoup à Paris, j'en ai profité pour un truc que j'avais jamais fait. Je suis allé visiter le château de Versailles.
4: Ah, j'ai jamais fait moi.
3: C'est magnifique. En plus, j'étais fan de la série. J'ai tout regardé. Je voulais le voir.
2: La série Versailles.
3: Ouais.
2: J'ai pas regardé.
3: C'était super.
2: J'ai vu Walking Dead. Je pense qu'il n'y a pas de rapport.
3: Non.
2: Pas putain, le château de Versailles. J'ai été le visiter, mais quand j'étais petit moi.
3: Eh ben écoute, franchement, c'est beau. Mais déçu quand même.
4: Ah bon?
3: Ben oui, parce que je m'attendais, quand tu rentres dans un château comme ça, surtout quand t'es fan d'histoire, tu t'attends à voir comment on vivait dans le château. Et là, en fait, c'est une enfilade de pièces avec des tableaux. Il n'y a même pas de meubles, à part dans la chambre du roi, il y a un lit. Mais sinon, c'est que des pièces qui s'enfilent avec des tableaux et tu regardes qui c'est sur les tableaux. C'est pas vrai. Toi, j'aurais aimé voir les cuisines, j'aurais aimé voir les trucs, comment on vivait dans le château à l'époque, quoi. Ah. En fait, c'est un musée de tableaux, en fait.
4: Mais l'architecture, les lumières,
3: ça, c'est beau,
4: les
3: c'est
4: jardins.
3: Beau. Ben oui, mais une fois que t'es dedans, t'as eu le jardin, c'est super, hein, tu cueilles des fleurs. Mais à l'intérieur, j'aurais bien aimé voir, tu vois, une reconstitution. Une salle de banquet, un truc, toi.
2: Je suis un peu d'accord avec toi. Moi, mon souvenir quand j'avais vu, c'était tu marchais, tu te demandais, mais comment ils faisaient pour aller pisser?
3: Oui, c'est très grand.
2: Ouais, c'était vraiment la question que je m'étais posée.
3: Gigantesque.
2: Puis les jardins, bon, franchement, il y a beaucoup de gravier, très peu de pelouse, pas facile pour faire du foot.
4: Mais oui. C'est horrible, ça me donne pas du tout envie de, d'aller
3: après,
4: visiter.
3: C'est
4: là.
3: Beau, mais voilà, du coup, t'as une petite déception. Ça fait pas vraiment musée. Ça fait plutôt musée, ça fait pas vraiment château, je trouve.
2: Vous avez pas les endroits? On vous a dit, je vais le visiter, ou je vais aller le voir, ou alors je vais aller dans cet endroit parce qu'on m'en a parlé, vous avez été déçu.
5: Ah si, mon chanteur.
2: Oui, vas-y.
5: Pardon, Lorenza, mais c'est le Mannequin Peace.
4: Oh non,
5: à Bruxelles. Alors, pardon, mais. Il est minuscule. Je ne l'ai même pas vu, il y avait tellement de monde autour, mais c'est, je vous assure, c'est la taille d'un bras.
4: C'est pas la taille qui compte.
5: Oui,
3: mais...
5: Ah, merci. Okay. Ça nous arrange.
2: C'est le point commun que j'ai avec le Mannequin Peace.
5: Ah non, hyper déçu. Déjà, je suis passée à côté, je ne l'ai même pas vu. Donc.
2: C'est tout petit, si vous ne voyez pas ce que c'est le Mannequin Peace, c'est le truc de Bruxelles que tout le monde doit voir. En fait, c'est une statue d'un enfant qui fait pipi.
3: C'est ça.
2: Et donc ça fait une fontaine.
3: Oui. C'est ça.
2: Et c'est vrai qu'on s'imagine un gros truc et en fait c'est minus. C'est un nain de jardin. Vous auriez dû appeler ça le nain de jardin qui pisse.
4: Bah non, mais c'est le petit. Eh ben mannequin, c'est le petit garçon qui fait pipi. Donc c'est ça justifie le nom quoi.
5: Il est décevant.
4: Et puis il a fait pipi, il a éteint un incendie. C'est la légende qu'on raconte en Belgique.
2: Je connais pas ça. C'est quoi ça?
4: En fait il fait pipi et la légende raconte que grâce à son pipi, il a éteint l'incendie à Bruxelles.
3: Ah d'accord, j'avais pas ça.
5: Il est petit et il est mytho.
4: Mais arrête de chier sur ma culture!
2: Excuse-moi, mais en déception de choses que t'attends de voir et qui est tout peu.

0: dit, je suis désolé, mais la Joconde.
1: Ah oui, ah oui, ça j'avoue.
0: Ah ouais, photo d'identité quoi. C'est vrai que...
1: On peut pas accéder vraiment. Non, il y a trop de gens.
0: Tu balades au Louvre, déjà faut la trouver la Joconde.
2: Oui.
0: C'est comme de Versailles. Hein. Des pièces.
2: C'est ça.
1: Oui, je suis d'accord.
0: D'accord. Il y a lui, tu vois la statue la nana qui a perdu un bras là. Bon, d'accord. Et ensuite, la Joconde c'est minuscule.
3: Ouais, ben oui. C'est vrai. Ouais, puis on la connaît tellement sur partout les réseaux et tout que quand tu la vois, bon.
0: Elle est plus grosse sur mon écran d'ordinateur qu'en vrai. J'ai été déçu. Quel lieu, quel endroit que vous avez visité peut-être cette année en vacances vous a au final déçu? On a Marina qui est avec nous. 0 870 42 48. Bonjour Marina.
4: Bonjour Manu, bonjour à toute l'équipe.
0: Sois la bienvenue parmi nous Marina. Qu'est-ce que tu as visité et en fait ça t'a déçu?
4: Alors en fait avec mon copain, donc on a fait un resto péruvien à un moment, voilà, on en faisait plein de louanges, etc., etc. C'était un gastro. Et on a eu 5 plats, mais alors avec des toutes petites quantités. Et à l'arrivée, on est ressorti complètement affamé du resto, avec une note complètement salée. C'était une catastrophe.
0: Mais en fait, les restos gastronomie, j'en ai fait aussi, où t'as une étoile, un truc comme ça. Alors là, par exemple, effectivement, là, tu t'habilles bien, sinon tu rentres pas.
1: Donc,
4: oui, voilà, c'est ça. On s'attend à plein de trucs et au final, super déçu. On s'attendait toujours à avoir un plat. On dit, bon, ben là, c'est une petite entrée, une pré-entrée.
0: Elle n'est pas contente, Marina.
1: Ah, Marina, c'est ça, elle n'est pas contente. Moi,
0: je parlais des fringues, moi, mais elle reste vraiment sur son truc, Marina. Là, vraiment, elle n'a pas apprécié du tout son repas.
3: C'est le principe d'un gastro, hein, les petites quantités, pardon, mais.
0: Excusez-moi. Alors, bien sûr. Non, mais alors, si vous avez déjà fait, effectivement, en fait, en général, tu prends le. C'est ce que t'as pris, Marina. T'as pris le menu dégustation.
4: Alors, on avait plusieurs choix, en fait. Dégustation.
0: Marina, je crois qu'il faut que tu écrives au service consommateur.
4: Je ne recommande plus, en tout cas.
0: Oui, on a compris, Marina. T'as Marina, tu la mets témoin dans une émission, elle te fait les 25 minutes. Hein. On t'embrasse, Marina, on te souhaite une belle journée. Quel a été l'endroit que vous avez visité et qui vous a déçu? Si vous en avez encore. Lorenza, vas-y.
1: Bah, Venise.
0: Quoi?
1: Ah bah ouais, je vous jure, j'ai été déçue de fou. On m'a vendu ça comme la ville de l'amour, mais c'était horrible, ça pue. Il y a beaucoup trop de pigeons et de mouettes qui sont agressives en plus si tu manges un truc. Le resto, ils essaient de t'arnaquer sur l'addition. C'est galère pour faire pipi, personne veut te laisser faire pipi même si tu payes. Il y a trop de monde, j'ai pas aimé.
0: Il fait pipi dans l'eau, il y a de l'eau partout. Voyons, faut que tu partes en vacances
1: avec Marina.
0: Putain, les deux là, c'est vraiment de la merde, mais t'as raison, c'est vraiment des cons. Hein. Et puis lui, tu l'as vu là, puis il pue de la gueule.
1: Wow. On serait trop copieux.
0: On a Johan qui est là, ou Johan. Johan, bonjour.
5: Salut Manu, salut toute l'équipe.
0: Quel endroit t'as visité qui t'a déçu?
5: Alors, moi et ma femme, cet été, on a été visiter une grotte en Italie. Et en fait, on a été déçus parce qu'il a fallu descendre, bien sûr, 500 marches pour visiter la grotte. Mais il a fallu les remonter.
3: Oui, c'est le principe.
0: Et oui, parce que sinon, tu meurs dans la grotte, mec.
5: C'est exactement ça.
1: C'est génial.
0: Et oui, effectivement.
5: Voilà, et puis en plus de ça, il fait 10 degrés en bas de la grotte, en pleine canicule quand on est remonté à 40 degrés, donc ça a fait vraiment bizarre quoi. Ouais. On était en PLS, moi et ma femme, en haut de la grotte, on n'en pouvait plus.
1: T'as raison.
0: Une belle publicité pour cette grotte.
5: Voilà.
0: Belle journée.
5: On a prévu d'en visiter une deuxième, mais au final, on a laissé tomber, on s'est posé dans un camping et c'était bien.
0: On souhaite une belle journée, merci de nous avoir appelés.
5: Merci également, à bientôt.
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le petit café il fait du bien là ce matin. 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Ou le petit thé aussi. Et vous démarrez votre mardi 22 septembre avec Energy. Salut tout le monde, merci d'être là, c'est Thibaut, j'ai tout vos préférés ici sur Energy. Puis j'ai aussi pour vous le meilleur de Manu. 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

0: On est mardi, c'est le 22 septembre, bienvenue sur NRJ et je l'annonce, je pense que c'est la journée la plus belle de la semaine.
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0: J'ai une carte de France devant moi, votre météo sur NRJ et je ne vois pas un pet de nuages. Vraiment, je vous jure, gros soleil sur toute la France. Bon après, ça dépend où est-ce que vous êtes, mais si vous êtes notamment du côté de Belfort, 19 degrés au max chez vous cet après-midi. Va peut-être falloir prévoir une petite veste. Par contre, pour le reste, c'est cool. Hein. 22 degrés si vous êtes à Metz cet après-midi, 21 à Lille, 25 pour vous si vous êtes du côté de Rennes en Bretagne, 25 aussi à Nantes, 28 degrés à Montpellier, 26 pour vous à Perpignan, 24 degrés pour vous à Bourges. Je vois également du 27 degrés à Tarbes. Pareil aussi pour vous à Montélimar dans la vallée du Rhône. Donc franchement, c'est trop bien. Profitez-en. L'automne, ça démarre demain. Donc voilà, il faut profiter, kiffer bien. C'est peut-être le moment d'aller boire un verre avec vos potes après le taf cet après-midi. Les hits numéro 1, je les ai tous pour vous ce matin sur NRJ. Pour bien vous réveiller, que des hits numéro 1. Et avant, c'est les meilleurs moments de Manu sur NRJ.
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2: Il y a Marine qui va arriver dans un instant. On a un problème avec le micro de Jeff, c'est ça?
3: Oui, je crois que c'était une blague, mais pas du tout.
4: Ah oui, il marche pas.
2: Le micro de Jeff ne marche pas?
4: Bah merde.
3: Pourquoi?
2: Et ben pourquoi?
3: C'est censé marcher tout le temps normalement.
2: Alors, excuse-moi, mais alors là, on va accueillir Marine dans un instant. Il faut que tous nos micros marchent.
4: Oui.
2: Je me tourne vers Corentin qui est le réalisateur de l'émission. Qu'est-ce qui se passe?
5: Il est mal configuré.
2: Excuse-moi, je vais poser une question. Mais c'est la faute. C'est qui doit bien le configurer?
5: Alors, c'est un peu la technique de NRJ qui a mal configuré la table sur laquelle nous sommes. Oui,
2: je balance. Il balance, d'accord. Mais alors, tu t'en as aperçu que maintenant?
5: Non, parce qu'en fait, j'ai fait la demande il y a maintenant une semaine.
4: Oh là là. Ça règle ses comptes.
2: Tu veux dire que la demande a été faite?
5: Oui.
2: En bonne et due forme.
5: Oui.
2: Tu as rempli le formulaire micro HS.
5: Exactement.
2: Et le résultat, c'est qu'il n'est toujours pas là.
5: Exactement.
3: Mais ça a marché la semaine dernière.
2: Bah oui, mais là, ça marchait pas parce que Jess a changé de place parce que Marine va prendre sa place. Écoutez, partagez un micro avec Marion.
4: Non,
2: d'accord.
4: Non. C'est hors de question.
3: C'est pas grave, sinon je peux mettre à côté d'elle, mais après il y aura une question de place.
4: On va s'arranger, Jeff, t'inquiète pas.
2: On va se débrouiller. Bon, Marine qui poirote.
4: Allez.
2: Parce que le truc, c'est qu'on n'a pas eu le droit de sortir du studio parce qu'elle arrive avec un cadeau.
4: Wow.
2: Si on peut quand même appeler la technique pour faire un truc sur le micro de Jeff.
3: C'est bien.
2: Ça y est. Il y a Florent qui va faire rentrer Marine. Il y a un cadeau pour nous, apparemment, on ne sait pas quoi.
4: Ah. Oh!
2: Il y a une boîte. Oh, une belle boîte.
6: Bonjour. C'est doucement, je t'en supplie.
4: Bonjour. Oula.
2: Alors, c'est une boîte.
6: Attends, c'est un peu fragile.
2: D'accord, on va pousser le clavier.
3: C'est un chiot.
4: C'est de la bouffe, je suis sûre.
2: Attends, c'est vivant?
6: Non, c'est pas vivant.
2: Ah, d'accord. Ok. C'est sympa?
6: Je vois.
2: C'est un gâteau.
4: Oh, ouais.
2: Alors, c'est un gâteau, mais...
4: Qu'est-ce qu'il y a?
2: Mais alors, en fait, c'est le genre de cadeau, au début, t'es content, et après, tu te demandes pourquoi.
4: Ah, merde, qu'est-ce que c'est?
2: Bah, il y a marqué tocard dessus.
4: Mais tu sais pourquoi?
2: Je sais pourquoi je suis un tocard, mais je sais pas pourquoi elle a fait un gâteau avec moi.
6: C'est pas vraiment destiné, avec toi ça fonctionne pas, j'avoue. Mais c'était pour la symbolique parce que tu sais, c'est le gâteau du single.
4: Ah oui.
2: C'est le gâteau du single.
4: Oui.
2: Ah oui, parce qu'à
4: la
2: fin,
4: elle dit.
2: À la fin, tu dis tocard dans le titre.
6: Et même la photo, c'est ce gâteau.
2: Oh, c'est la première fois que j'ai mangé un gâteau de tocard.
6: Il est très bon, j'en ai mangé plusieurs.
2: Ah d'accord, parce que t'en as mangé plusieurs. Tu veux dire qu'attends, tu l'as offert à d'autres personnes que moi? Ah!
6: Pour moi.
2: D'accord. Ah, pour toi. D'accord, ok. Marine est avec toi. Installe-toi.
6: Allez,
2: tranquillement.
6: Attention, fais-le pas tomber. Il faut manger, manger. Hein.
2: Mais évidemment, on va le couper.
4: C'est
2: attends,
4: génial.
2: Le gâteau.
4: Merci.
7: Trop bien, ouais.
3: Et bon, y a
7: voilà. Alors, c'est trop bon. Il faut le manger, mais enfin.
4: Ah, bah attends. Déjà, on va l'observer parce qu'il est
7: magnifique.
4: Oui. Nous qui
7: montre-nous aussi.
6: J'ai pas mis de bougie parce que ton anniv, c'est en février, mais voilà.
2: Non, mais il faut le goûter. Voilà.
4: Alors. Oh,
7: non,
4: mais
7: ça me dégue.
2: J'ai mis mon doigt dedans.
6: T'as mis ton doigt dans le mot? Dans le tocard?
2: Dans le... Non, j'ai laissé le motocard pour montrer pourquoi il y a marqué tocard, parce que j'ai mis mon doigt dans le gâteau.
6: Non, mais après, il faut que tu te coupes une part, tu dégusteras mieux.
2: Non, mais bien sûr, on va manger. Non, il est bon, il y a de la crème et tout.
6: Mais il est trop bon. Hein.
2: Oh.
6: C'est un peu à la vanille et tout. Enfin,
2: merci beaucoup. Alors là, c'est bizarre, c'est comment j'ai le doigt tout. On a l'impression que je l'ai mis dans un endroit qui j'aurais pas dû le mettre.
6: Tu tiens un mouchoir.
2: On va nettoyer ça. Sois la bienvenue, Marie. Merci d'être là.
6: Merci, je suis trop contente.
2: Mais nous aussi, on est trop contents. Et à chaque fois que tu viens, tu repars avec un cadeau en plus. La dernière fois, t'es reparti avec un téléphone portable.
7: T'es gâté, hein.
2: Attends.
6: Ouais. Et là, c'est moi qui t'ai ramené ce.
2: Et c'est, on s'arrête pas de se faire des cadeaux, et alors? C'est trop cool. Il y a l'album qui va. Alors, il sort bientôt l'album. J'ai pas tout suivi.
6: Je l'ai pas dit. C'est pour ça.
2: Ah d'accord. Bah alors.
6: J'aimerais bien fin d'année. Ouais.
2: Mais là, t'en es où alors? T'es en train de finir l'enregistrement?
6: Oui. J'ai mes titres qui sont écrits et composés, mais on termine les détails quoi.
2: Et c'est sur quel titre que je chante?
7: Mais c'est pas possible.
6: J'avais oublié. C'est vrai que c'était une demande que tu m'avais faite.
2: Oui. Alors je veux pas te mettre la pression. On a reçu la semaine dernière Adèle Castillon.
6: Ouais.
2: Tu vois, un été avec toi, énorme titre.
6: J'adore.
2: Et elle est venue et on a déconné. Au résultat, j'ai enregistré un truc qui va être dans un de ses titres.
7: Oui. Elle va le cacher.
6: Bah voilà, c'est bon du coup.
4: Tu l'as ton moment de gloire.
2: J'ai fait ça pour te rendre jalouse et que tu dises oh, je veux le faire avant.
6: Bon. Ok, bah, je peux te trouver un truc, t'inquiète.
2: Oh, c'est mon nouveau truc, maintenant. Ouais. Dès que quelqu'un sort un album, je vais être dedans.
6: Je serais obligée de marquer featuring Manu ou...
2: Non, c'est moi qui. C'est mon album et tu fais le feat dessus.
6: Ok, ça va.
2: Tu t'es prise pour qui, enfin? Marine est avec nous ce matin. Et vous avez envie de lui parler, vous avez envie de lui poser des questions, n'hésitez pas, vous nous appelez au 0870 42 48, son nouveau hit. Il s'appelle Tricheur. Il est sorti à minuit et il fait l'unanimité dans l'équipe.
6: Ah
2: ouais. Oui, vraiment. Ouais. Ça s'appelle Tricheur, ça parle d'une histoire d'amour. Pas de ouf.
6: Pas de ouf.
2: Quand le titre c'est Tricheur, en général c'est que ça sent mauvais quand même l'histoire.
6: Après cœur maladroit, c'était pas de ouf.
7: Pas de oui, ouf.
4: C'est jamais de
6: ni ma faute d'ailleurs.
2: Et ma faute non plus. Dis-moi, t'as des trucs à dire?
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0: Comment ça va ce matin? C'est Thibaut sur Allergie. On est mardi, c'est le 22 septembre. J'espère que tout va bien. Peut-être que vous taffez en ce moment. Bah, merci d'être là. J'ai tous vos hits préférés qui reviennent dans 3 minutes. Et avant, c'est l'info du jour. Et vu qu'il va faire beau, je me suis dit que ça pouvait être cool de vous sortir ce sondage-là. Ça peut être pas mal pour vous faire un petit barbecue. Seulement 1% des Français associent spontanément les légumes au barbecue. Ça veut tout dire. Les légumes, mais on ne connaît pas, non? Ah non, nous, on aime les chipons, on aime les merguez, on aime la côte de bœuf. Voilà, bah, pour ce soir, ça peut être pas mal, ça peut être cool. Profitez-en. 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

0: Je vais vous donner votre horoscope là dans moins de 10 minutes en direct ici sur Énergie. Votre horoscope Énergie tous les jours à la même heure, c'est notre rituel ensemble. Pendant que vous êtes au taf, pendant que vous êtes en voiture pour aller au taf, pendant que vous rentrez aussi peut-être du taf. Voilà, même si vous y croyez pas, voilà, c'est un horoscope chill. On va se dire les choses, ça va être cool. L'horoscope Énergie, signe par signe, vos hits préférés aussi. Et puis bien sûr, vos moments préférés de Manu sur Énergie. Manu qui est de retour. Manu est de retour tout à l'heure dès 5h55.
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2: On fait le petit jeu de Mario.
3: Allez.
2: Franchement, ça peut être bien. Le principe est simple. On complète cette phrase. Je suis pas vieux, mais.
4: Ouais.
2: Et Marion, elle en a un. C'est du haut niveau.
3: Je suis pas vieille, mais cet été, j'ai testé le brushing avec bigoudi.
2: Voilà.
5: Bah, moi, ça me
2: choque
5: pas. Bah oui, ça revient. Ça revient à la mode, c'est grave la mode. Moi, je vois que des meufs de moins de 30 ans faire des bigoudis sur TikTok.
2: Mais je sais même pas encore. Tu le fais chez toi ?
3: Oui, tu le fais chez toi. Alors, ce qui est bien, c'est que c'est sans chaleur, donc ça protège le cheveu. Par contre, il faut l'assumer la tête. Et là, je l'ai pas du tout.
2: C'est ça le truc.
3: Mon mec, il m'a vu, il a dit bah non, en fait, plus jamais.
4: Il y a forcément
3: c'est pas possible.
4: Une photo.
2: Pour moi, une femme avec des bigoudis, c'est dans un film des années 50.
3: Bah,
4: c'est ça, ouais.
3: Bah, c'est exactement les mêmes.
5: Oui, oui, oui.
3: T'en as partout sur la tête et ça fait un petit volume. Après.
2: Et je vais dire un truc, je ne sais même pas à quoi ça sert les bigoudis. Bah, pas le nom qui est super drôle,
3: ouais.
2: Bigoudi. Mais sinon.
3: Bah, ça donne du volume aux cheveux en fait. Tu les enfiles, tu les enroules autour du petit cercle.
2: Hein,
3: et du coup, ton cheveu il prend un peu le pli et après, voilà.
5: Ça fait un brushing, c'est beau quoi.
3: Petit volume quoi.
4: Oh là là, oh,
2: d'accord.
3: Non, mais je le referai pas. J'ai pris un coup de pelle bassie. Je me suis vue, j'ai dit non, voilà. Et les bigoudis, c'est pas possible.
2: Je suis pas vieux, je suis pas vieille, mais. Allez, on y va, on complète cette phrase. Qui commence ? Lorenza ?
5: Ouais, je suis pas vieille, mais j'adore flâner dans les rayons de chez Darty et Ikea, mais même employer le mot flâner, je pense que voilà.
3: Oui, ouais, ça me rend que.
5: Même alors, si quoi, je dois rien acheter.
2: Dans le même style, je suis pas vieux, mais parfois, quand je marche comme ça.
4: Ah, les mains dans le dos.
5: Non, c'est pas possible. Là, c'est le début de la
4: fin. Les mains dans le dos. Légèrement penché en avant.
2: Les mains dans le dos. Ça m'est arrivé plusieurs fois. Ah. Et quand tu prends conscience que t'as les mains dans le dos quand tu marches, tu fais wow!
5: C'est grave.
2: Et tu regardes si les gens t'ont vu. C'est vraiment un truc de vieux.
3: C'est vrai.
2: Flâner les mains dans le dos.
3: Ouais.
5: Oh. La totale.
2: Oh là là. Sandra est là avec nous. Bonjour Sandra.
6: Bonjour. Bonjour Manu. Bonjour l'équipe. Ça va?
2: Très bien. Tu n'es pas vieille, mais quoi, Sandra?
6: Alors, je suis pas vieille, mais je râle quand la musique est trop forte au resto, quoi. Franchement.
4: Ah, bah oui.
3: Bien sûr.
4: Ah, bah oui, t'entends pas ce que tu manges.
6: Ce qui est marrant. C'est clair.
2: Non, mais c'est vrai, mais avant, plus il y a du bruit, plus t'es content dans l'endroit où tu vas.
6: Ouais, et ça met l'ambiance et tout, mais au bout d'un moment.
2: Ben voilà. Et après, tu peux plus. C'est comme les restaurants festifs.
4: Oui.
2: Tu sais, qui se transforment
5: moi, j'adore,
2: en bas.
4: Bah, ouais,
2: ouais,
4: mais.
2: C'est bon. Voilà. T'es pas vieux, mais bon. Merci beaucoup Sandra de nous avoir appelé. On te souhaite une belle journée. Je suis pas vieux, je suis pas vieille, mais Jeff.
4: Je suis pas vieux, mais je viens d'ouvrir mon premier plan épargne retraite.
3: Oula.
4: La semaine dernière. Je suis très fier.
3: Oui.
2: J'ai mieux que ça.
4: Oula.
5: Qu'est-ce que t'as ?
2: Bouge pas.
4: C'est que non. C'est que lui, il est déjà à la retraite.
2: Je suis pas vieux, mais j'ai téléchargé l'application retraite.
3: Oh là là.
4: Ah, tu vois, t'as tes points tous tes trimestres.
2: Ouais.
4: Il t'en manque un peu.
5: Ouais, ça m'angoisse rien que de vous entendre parler. J'ai une boule dans le ventre.
2: Mais c'est incroyable.
5: Ouais.
2: Tu tapes machin, tu t'identifies. Il te retrouve tous tes trucs de boulot.
4: J'avais oublié, moi, des trucs il y a 30 ans.
2: C'est, ah, t'as l'impression d'avoir une vie, mais de dingue.
5: Ok.
2: Mais voilà. Ah, t'as vu, t'as envie maintenant.
5: Non, non,
2: t'as envie de télécharger l'application retraite. T'as envie. Et il te dit à partir de quand tu peux prendre ta retraite, à partir de quand le taux complet et tout, machin. Il y a un côté angoissant.
5: Ouais, mais en fait, c'est ça. Je suis un peu stressée d'entendre ça, en fait. Non,
2: ouais, il y a un côté angoissant, mais. Attends, ils sont. Je sais pas comment ils ont toutes ces infos.
4: C'est fou.
2: Mais premier boulot, c'est incroyable. Hélène est là avec nous. Bonjour Hélène.
7: Salut toute l'équipe.
2: Bienvenue sur Énergie. Tu n'es pas vieille, Hélène, mais.
7: Je suis pas vieille, mais j'ai quand même dû grossir la police sur mon téléphone.
4: Ah oui,
5: c'est rien, ça.
2: Alors, celle qui dit c'est rien, ça, c'est Lorenza, parce qu'elle, elle a grossi sa police sur son ordinateur.
5: Ouais. Ça va, là, je suis à 150, ça va, je trouve.
2: Non, c'est énorme, ça, ça va.
5: Mais j'étais à 200.
2: Mais va chez l'ophtalmo.
5: Tu sais que j'ai même des auditeurs qui m'envoient des messages. Va chez l'ophtalmo, j'ai l'impression que j'ai plein de darons et darons qui me.
2: Mais non, mais 100,
5: oui, je
2: 150%, il y a un moment. C'est... Tu sais quoi, même l'étope, elle voit mieux que toi.
5: C'est vrai.
2: Mais oui.
5: Je vais
2: et en plus, tu vas te régaler, t'aimes la mode, t'aimes le style. Tu prendras des lunettes
4: bah
2: et tout.
4: Ouais.
5: Ah non.
4: Mais si, c'est rigolo.
3: Allez, ça t'ira bien.
5: Oh, non, je suis pas du tout sûre. Mais
2: elle,
5: bon,
2: c'est quoi ? Elle est dans le déni de l'âge.
5: Je ne veux pas.
2: Merci beaucoup, Hélène, de nous avoir
7: appelés. Merci.
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0: J'ai que des hits numéro 1, que des stars pour vous là sur Énergie qui sont de retour dans une minute et juste avant.
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0: On est mardi, c'est le 22 septembre et c'est parti pour votre horoscope sur Énergie. Je commence avec vous les béliers, vous avez quelques doutes, tiens, ouais. Si vous êtes en couple, vous savez pas trop où est-ce que vous en êtes, vous avez l'impression que votre chéri vous aime moins, faut essayer d'éclaircir tout ça. Hein. Les taureaux, évitez les petits reproches et en amour si vous êtes en couple pour vous. Les gémeaux, concentrez-vous sur vos amis. Si vous êtes célibataire, voilà, pensez à vos amis, vous n'avez pas forcément envie d'être en couple, donc c'est bien, voilà, pensez à vos potes, à vos proches, tout ça. Les cancers, au travail, vous allez trouver une façon de ne pas vous lasser de vos activités. Les lions, ça se passe plutôt bien, hein, si vous êtes en couple avec votre chérie, tout va bien. Les vierges, il y a une discussion importante ou même une surprise qui pourrait faire bouger les choses en amour. Les balances, côté taf, vous aurez une belle énergie, franchement, vous serez au top là toute la journée. Les scorpions, vous allez enfin y voir un peu plus clair dans vos sentiments si vous êtes en couple. Les sagittaires, vous êtes sur la même longueur d'onde que votre partenaire, et vous êtes même ouvert aux rencontres pour vous les célibataires. Les capricornes, côté taf, essayez de rester zen parce qu'il y a pas mal de tensions au taf, ouais, donc chill, restez zen, ça va bien se passer. Les Verseaux, ça repart fort, tiens, côté cœur, si vous êtes célibataire, vous avez peut-être un crush en ce moment et ça va bien se passer, ça devrait aller un peu plus loin apparemment. Et enfin, pour finir, les poissons, il est temps d'agir pour faire bouger un petit peu votre vie sentimentale pour les célibataires. Et côté taf, vous êtes bon projet apparemment qui devrait arriver, donc ça c'est cool. 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

0: Vous démarrez votre mardi avec énergie, ouais, mardi 22 septembre. Salut tout le monde, j'espère que tout va bien. Manu aussi, il va démarrer sa semaine, il n'était pas avec vous hier. C'était un best-of, ouais, best-of de Manu sur énergie. Mais là, je vous confirme, il arrive dans le studio, 5h55. Manu, Lorenza, Jeff, Marion, ils seront tous là, les ouin-ouin, avec vous sur énergie. Avant ça, je vous mets déjà dans le mood Manu. Le mood Manu avec les meilleurs moments de l'émission, tout ce qu'il ne fallait pas louper, vos moments préférés, ça donne ça, c'est sur énergie.
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2: Nous allons parler de petites économies. Il y a Jeff qui a une histoire, je vous le disais, ouais. Avec une petite économie, c'est un pote à toi, c'est ça?
3: C'est un pote à moi, je suis allé boire un café chez lui le week-end dernier. Toi, j'étais pas loin de chez lui, donc je l'appelle, on se voit. Et en fait, il nous a fait un café, mais avec deux fois la même capsule. Tu vois, il a mis la capsule, il a fait deux cafés avec. Et il fait pareil avec les sachets de thé. Il fait deux ou trois thés avec un sachet. Et alors que dans la vie, il est pas du tout radin, je le connais, toi. Il a le cœur sur la main.
4: Ouais,
3: mais au niveau du café et du thé, il est comme ça, c'est ses petites économies à lui, quoi.
4: Non, c'est un move de rein, un peu.
5: Ah ouais.
3: Alors moi, ça me dérange pas que j'aime bien le café mauvais, donc.
2: Mais après, attends, tu peux régler la dose de café. Donc si tu règles la dose de café sur l'espresso à grande, oui. Et tu fais deux cafés comme ça.
4: Oui,
2: t'as
4: mais.
2: Fait deux cafés, les cafés, voilà quoi.
4: Je suis d'accord avec toi, mais là, il parle carrément de réutiliser et tu bois du thé, donc tu sais ce que c'est. Les sachets de thé, tu le réutilises aussi.
3: Oui, mais si t'as pas encore bu dedans, c'est pas grave si ça transvase d'une tasse à l'autre.
5: Non, mais attends, tu peux le faire tout seul, mais pas quand tu reçois du monde.
4: Ouais, franchement,
3: ouais,
4: c'est gênant.
3: Un pote, là, on s'est déjà vu tout nu, donc ça va, mais pas de soucis.
4: Ah oui.
2: Alors attends, quel est le rapport entre soir tout et avoir le même sachet de thé?
3: C'est pour prouver
2: qu'on
3: est intime dans la vie.
2: Mais on voulait pas le savoir, ça, en fait.
3: Ah, pardon, moi je me lâche.
2: Oula. Est-ce qu'il y a des trucs sur lesquels vous faites des petites économies, honnêtement?
4: Ouais.
2: Des petits trucs où vous vous dites, bon, je le fais, mais c'est pas très joli. Marion?
5: Moi, quand j'ai quasiment plus de liquide vaisselle, je rajoute de l'eau dans la bouteille et ça le fait tenir, mais facile, 10 jours de plus. Hein. Technique qui marche avec le shampoing, le gel
4: douche.
5: La lessive quasiment.
2: C'est ce que j'allais te dire. J'ai tenu quelques jours, vraiment, j'avais l'impression d'être dans Koh Lanta avec mon shampoing, moi.
5: Bah oui, mais c'est bien, ça permet d'économiser, pardon.
2: Tu rajoutes de l'eau, tu secoues, ça fait des bulles, tu te dis c'est bon, il y en a encore.
5: Exactement.
2: Ouais, bien sûr. Bon, ça marche. Lorenza, petites économies?
4: Oui, quand je vais acheter un petit truc en pharmacie ou chez Sephora, j'essaie toujours de gratter des échantillons en plus, ce dont j'ai besoin et tout ça, c'est pas mal.
2: Et tu leur demandes?
4: Bah, s'ils me donnent pas, je dis, ah, c'est dommage et tout, je voulais vraiment tester. Enfin, je sais pas si vous avez des échantillons, mais ça m'intéresserait d'en savoir un peu plus sur cette crème. Comme ça, après, je pourrais peut-être l'acheter et tout. Et je me barre. Voilà.
2: Est-ce que, honnêtement, les échantillons, tu les utilises vraiment?
4: Eh ben, pas tous.
2: Voilà. Problème. Tu sais quoi?
4: C'est
2: que les échantillons.
4: Une petite pochette. Ouais, voilà.
2: Tu te dis, si je pars en week-end.
4: Au cas où. Voilà,
2: voilà, c'est plus exactement. Petit. C'est exactement la même chose comme les sauces ketchup de McDo que tu récupères, c'est
4: exactement.
2: Ça.
4: Exactement.
2: C'est le ça. Même truc, bien sûr. On a tous des petites sauces et on a tous des petits échantillons qu'on n'utilise pas. Mais les fameux au cas où, bien
4: au
2: évidemment.
4: Cas où, évidemment.
2: C'est comme les baguettes chinoises que t'as en trop quand tu commandes des sushis par exemple, que tu gardes en disant j'ai des baguettes chinoises au cas où j'ai envie de manger mon petit déj avec demain. Voilà, voilà, voilà, bien sûr. Pourquoi vous faites des économies? On a Julie qui est là. Bonjour Julie.
6: Bonjour Manu. Bonjour les wouins.
2: Bienvenue sur Énergie Julie, sur quoi tu fais des petites économies?
6: Alors, moi quand je reçois un cadeau et qu'il est emballé, je recycle en fait le papier, je fais tout doucement pour l'ouvrir et je garde même les pochettes cadeaux pour pouvoir les redonner.
5: Ah bah bien sûr.
4: J'ai déjà fait aussi.
5: Ouais. Oui, moi aussi.
2: Alors moi je déchire trop rapidement les trucs, ça me saoule délicatement.
4: Oui, mais donc, si elle est jolie, tu fais attention parce que tu te dis ah, pas mal ça peut servir après. Et là tu ouvres précautionneusement.
2: La pochette, j'avoue, oui.
4: Ah oui, bah oui.
2: Tu l'ouvres, tu la...

0: Voilà, tu la gardes. Ouais, et puis ouais. Ça, honnêtement, ça a toujours dépanné.
1: Bien sûr.
0: Ça, c'est vrai. J'avoue là-dessus. Tu dois partir, t'as le cadeau, tu fais merde, dans quoi je le mets? Et t'as la pochette surprise. Marion?
2: J'ai déjà fait un truc vraiment de rat. Pour le coup, j'ai offert le cadeau dans la pochette et j'ai récupéré la pochette.
1: Non.
2: Bah oui, c'est bon, il y a plein de cadeaux à faire.
0: Ça va être plus difficile. Ça va être difficile de battre Marion sur ce coup-là. Waouh! Oh, le combo. Ouais. Merci beaucoup, Julie, de nous avoir appelé. On te souhaite une belle journée. Vinciane est là. Bonjour, Vinciane.
3: Bonjour, l'équipe. Bonjour, Manu.
0: Sur quoi tu fais les petites économies, Vinciane?
3: Dès que je vais à l'hôtel, dans des Airbnb, ou peu importe, dans les logements que je paye, je récupère tout ce qu'il y a à récupérer. Bah, du gel douche, des shampoings, du café, des touillettes, du sucre.
0: Ah oui, là quand même, les touillettes. Ah oui, là, la touillette, on monte d'un cran quand même. Parce que autant les gels douche, bon, les trucs comme ça va. Mais enfin, la touillette. Mais à quel moment tu vas utiliser une touillette chez toi?
3: J'ai déjà été en galère de sucre et de touillettes quand j'ai pris un café dans une machine qui ne m'avait pas donné. Et franchement, j'étais trop contente d'avoir mon petit sucre dans mon sac et ma petite touillette.
0: Ah bah oui.
1: Ah, les gars,
0: ah oui,
1: dans son sac,
0: ah oui. Dans son sac, oui. Mais dans le sac, en fait, de Vinciane, tu demandes du gel douche, elle te le sort. C'est quoi? Elle a même le petit chapeau de douche, là, transparent.
3: Quand même pas.
0: La petite Charlotte, elle est comme ça, Vinciane. Belle journée, merci beaucoup de nous avoir appelés.
3: Merci.
0: Il y a Briac qui est là, on a le temps de le prendre. Bonjour Briac.
4: Ouais, salut la team.
0: Bienvenue sur Énergie Briac, sur quoi tu fais les petites économies?
4: Alors bah moi je garde les bouteilles d'eau vide pour récupérer les brodations sur le marché. C'est 2 centimes par bouteille, mais
0: bah
4: je kiffe.
0: Oui. Ça c'est bien ça.
1: Ah c'est bien. Bah attends, mais je savais pas ce truc moi.
0: Alors
1: pas.
0: Ça recycle, mais j'étais pas au courant qu'on récupérait les centimes quand on ramenait les bouteilles.
5: Ouais, c'est des petites machines.
4: Oui, en fait c'est un bon d'achat. Ça te sort en bon d'achat et après tu payes à la fin tes achats au supermarché, ça te déduit. Bon bah voilà, des fois je peux monter jusqu'à pratiquement 1€, 1,50€. Bon
1: mais
4: bah voilà.
1: Mais c'est génial.
2: Enfin, 2 centimes, c'est quand même pas cher. Bah,
4: il faut pas mal de bouteilles pour récupérer.
0: Oui, là faut. Il a récupéré 450 000 bouteilles. 3,50€. Ouais, bon, c'est pas. Jeff?
5: Non, parce qu'ils font aussi la même machine pour les petites pièces jaunes. Si on a plein de petites pièces dans l'entrée de la maison, et t'as les magasins, en fait, tu vides tes pièces jaunes dans une machine, et ils te la comptent, et ils te donnent un bon d'achat à la place, quoi.
1: Ah, c'est trop bien.
5: Je me suis fait 100 balles la dernière fois. Hein. J'avais 100 balles que j'ai économisé depuis.
0: 100€?
5: Mais pratiquement, ça faisait au moins 20 ans que c'était dans un vide-poche dans l'entrée de ma maison, tu vois.
0: Et moi, Jeff, quoi. Ouais. La dernière fois que t'as fait le ménage chez toi. Merci de nous avoir appelé, Briac.
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0: Tout le monde est en forme.
1: Oui.
0: Alors ça veut dire qu'on peut démarrer cette journée. Soyez les bienvenus dans ce mardi. On est le 22 septembre 2026. C'est Manu sur Énergie. On démarre à 6h après les infos. Mais là maintenant, et c'est aussi parfois en fait la vérité, c'est que je fais cette émission pendant 4h. Pourquoi ? Pour avoir le club du 5-5-5.
2: Évidemment.
0: C'est notre petit moment à nous tous les jours à 5h55. Et aujourd'hui, on va s'écouter un Madonna.
2: Ah, trop bien.
0: Pas mal. Je ne sais pas si vous êtes au courant, mais c'est officiel, Madonna va se produire lors des prochains MTV Video Music Awards.
2: Trop bien.
0: C'est le 27 septembre prochain, donc c'est dans 5 jours. Ça faisait 20 ans qu'elle n'y avait pas été depuis le baiser avec Britney Spears.
2: Ah,
0: vous pas
2: ah,
0: ça.
2: Oui, ah la galoche. Oui.
0: À 20 ans, il y a 20 ans, ça avait fait, mais c'était le tour du monde. Ah, Madonna et Britney Spears s'étaient embrassés.
2: Elle va peut-être le refaire cette année.
0: Avec Britney Spears,
2: non. Attention au couteau. Hein.
0: Elle a ramené, c'est compliqué. Hein.
2: Ouais.
0: Wow. Madonna, c'est un de mes titres préférés de Madonna parce que j'aime la country, parce que dans la vidéo elle est trop stylée avec son chapeau de cowboy.
2: Ah oui.
0: Don't Tell Me pour lancer cette journée. Merci d'être là jusqu'à 10h. Comme chaque matin, on démarre la journée ensemble. C'est Manu sur Énergie. Bienvenue.

0: Juste après les infos, je vais vous raconter quelqu'un que j'ai croisé ce week-end, qui vivait, il ne vivait plus maintenant, il vivait dans un endroit improbable, et je me demande si on serait capable de vivre là où il vivait.
1: Okay.
0: Je vais vous raconter ça. On va écouter Mauvais Joe. C'est bon, mon mardi il est fait là. J'ai Mauvais Joe, je suis content. Ça arrive, on a du cash à vous offrir tout à l'heure. On va jouer au Club des Génies et vous venez avec nous au 0870 42 48 pour lancer cette journée avec nous. Tout de suite les infos.
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3: Salut Manu, bonjour à tous. Tout d'abord, toujours du grand beau temps ce mardi sur Niort et la région. Beaucoup de soleil tout à l'heure en journée, toute la semaine également. Les températures 13 ou 14 degrés au réveil, c'est juste un petit peu frais à Fort, Marigny et Saint-Romain-des-Champs. 27-28, ça remonte bien cet après-midi à Thouars et Parthenay. Et puis 30 à partir de demain.
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3: Dans l'actu, encore et toujours les carburants. Après avoir potassé toute la journée d'hier sur le sujet, le gouvernement doit annoncer cet après-midi de nouvelles mesures. Il s'agit d'aider les Français les plus impactés par la hausse des prix de l'essence. Les particuliers gros rouleurs et les entreprises des secteurs en difficulté attendent donc de bonnes nouvelles. L'aide aux devoirs de la région Nouvelle-Aquitaine reprend du service. Il s'agit d'apporter une aide aux devoirs par téléphone aux lycéens et aux apprentis de Sévrien, notamment tout au long de l'année scolaire. À l'autre bout du fil, des étudiants qui vous aident dans 5 matières, français, anglais, maths, physique, chimie et philo. C'est gratuit, vous avez le lien via nouvelleaquitaine.fr. J-3 avant la visite du pape en France, vendredi pour célébrer son arrivée. Toutes les cloches des églises du pays sonneront à 10h du matin à l'unisson. Le soir, Léon XIV participera à une veillée au Stade de France. Des artistes chanteront devant lui. Il y aura notamment Monroe, la chanteuse qui nous a représenté à l'Eurovision cette année. Et puis également Natacha Saint-Pierre, Anissa Jo, ancienne gagnante de la Star Academy. C'est validé, vous pourrez vous garer une heure de plus gratuitement au parking souterrain de Niort-la-Brèche. 2 heures au lieu d'une actuellement. Un bon plan, ce sera du 1er octobre au 27 novembre. La ville veut favoriser l'activité commerciale et économique du centre-ville et de l'hypercentre. Décision du conseil municipal. Les choses sérieuses commencent. L'équipe de France de volley est en quart de finale de l'Euro en Bulgarie. Les Bleus affronteront les surprenants Roumains qui les ont battus en poule la semaine dernière. Et puis le football, les joueurs des Chamois Niortais Saint-Flo attendus dans les quartiers niortais. La team participe à l'opération Cité Sport. Après une rencontre avec les supporters et les enfants mercredi dernier au Clou Boucher, les Chams seront demain après-midi à la Tour Chabot-Gavacherie pour partager leur passion. Et puis enfin, un nouveau single des Colors in the Street. Il sortira vendredi sur toutes les plateformes. Une balade qui s'appelle Adrénaline. Vous avez un extrait piano-voix d'Alex, le chanteur des Colors, sur l'Insta du groupe Pop Poitvin. Voilà, vous savez tout pour ces premières infos du mardi sur Énergie Niort. Les prochaines tout à l'heure aux alentours de 6h30. Juste avant, on retrouve Manu sur Énergie. Très bon réveil en Deux-Sèvres. Et puis préparez-vous bien pour filer au boulot.

0: où nous vivons, parce que je vais vous raconter une histoire dans quelques secondes de quelqu'un que j'ai rencontré ce week-end. Je ne sais pas si vous pourriez vivre là où il a vécu.
1: Okay.
0: Tout le monde est là, Marion.
2: Bonjour.
0: Évidemment. Jeff est là aussi.
3: Salut.
0: Lorenza est là.
1: Beaucoup de mystères là.
0: Et alors?
1: Et là.
0: Vous avez envie de lancer cette journée avec nous, lancer ce mardi avec nous, vous nous appelez au 0870 42 48. On va vous prendre le téléphone, il y aura un mauvais Joe, Ariana Grande aussi. C'est parti pour une nouvelle journée. Vivriez-vous dans un appartement situé au-dessus d'un salon funéraire?
1: Ah oui.
0: C'est pas un cimetière, c'est un salon funéraire, là où les gens donc viennent, là où les gens, bah, tu sais qu'il y a le travail avec les corps, etc. Est-ce que vous voudriez vous vivre? Est-ce que vous, bon bref, est-ce que vous seriez capable? Est-ce que vous auriez un appartement dessus? J'ai rencontré quelqu'un qui vivait dans un appartement. Il était pas cher, du coup.
1: Bah oui.
0: Au-dessus d'un salon funéraire.
1: C'est dur.
0: Il vit plus maintenant. Il me dit, en fait, au début, c'est bizarre, et après, tu t'habitues. Tu fais, c'est normal. C'est voilà.
1: C'est comme ça. C'est calme, hein, du coup. Il n'y a pas trop de bruit, généralement.
0: Ouais. Non, c'est rare qu'il n'y ait pas de fiesta locale le soir.
1: Ou alors, faut se poser des questions, mais...
0: Vous le feriez ou pas?
1: Non, honnêtement, non.
0: Pourquoi? Parce que t'aurais peur de quoi? Des fantômes?
1: Déjà, et moi, chez moi, il y a un cimetière déjà pas très loin, et rien que ça, ça m'angoisse.
0: J'ai vécu pile en face d'un cimetière.
1: Ah, ça, c'est dur aussi.
4: Mais ouais, j'avais un ex comme ça aussi.
0: J'étais vraiment en face, et parfois, le week-end, tu t'ennuies, tu vois les gens passer.
2: Oui, c'est ça.
0: Et tu te dis, bon, bah, tiens, c'est, bon, c'est pas une fête non plus.
1: Non, non, moi, je peux pas. Je sais pas, c'est non. Trop peur des esprits et tout en plus, non.
0: Ah bah les esprits, oui, là t'es mort, là c'est qu'à le dire d'ailleurs, mais il y en a beaucoup, effectivement. Vous avez pas vécu dans un endroit un peu improbable une fois? Un endroit un peu bizarre?
3: Spécial, je suis un petit peu moi, ouais.
0: Jeff?
3: J'ai eu la bonne idée de prendre un appartement vraiment vue Seine, bord Seine, au bord de la Seine, le fleuve, tu vois.
0: C'est bien ça?
3: Ouais,
0: c'est
3: trop, tu crois que c'est bien? Fausse bonne idée, les amis. Bonne idée. Parce que souvent quand t'as un appartement au bord de la Seine, entre ton immeuble et la Seine, souvent déjà il y a une voie express. Donc les voitures, quand tu visites, c'est on va visiter à 18h quand il n'y a pas grand monde, le week-end, tu vois. Et en fait, quand tu le prends, tu fais, bah non, ça passe tout le temps. Il y a les bateaux, les péniches, j'avais une écluse en bas de chez moi, les péniches à 5h du matin, c'est des diesels, hein. 5h du matin, la péniche qui s'arrête sur l'écluse, toi t'es juste au-dessus.
0: Mais dis-moi, oui, pourquoi t'as pas monté une agence immobilière? Parce que tu m'as l'air vraiment d'avoir le nez pour découvrir les
3: c'était très beau, mais
0: bon truc.
3: Non.
0: Florent, notre producteur.
5: Alors moi aussi j'ai vécu bord de Seine, et petit truc en plus qui est très chiant, c'est les moustiques. Parce que là, l'été, quand t'allumes la lumière le soir, ils sont tous derrière la vitre, hein. Tous, un naisson, ils se font, allez, vas-y, ouvre la fenêtre. T'ouvres la fenêtre, t'as une colonie de moustiques chez toi.
0: Alors que moi, devant mon cimetière, zéro moustique. C'est tout ce que j'ai à vous dire. Ludivine est là, bonjour Ludivine.
6: Bonjour Manu, bonjour toute l'équipe.
0: Sois la bienvenue sur Énergie, Ludivine, c'est avec toi qu'on lance cette journée. Tu nous appelles d'où?
6: Je vous appelle de Lyon.
0: Okay. C'est pas grave, tu as le droit d'habiter à Lyon. Ludivine, t'es déjà réveillée, tu vas partir au boulot, tu fais quoi?
6: Ouais, moi je suis chargée de clientèle pour une assurance, donc je dirai pas le nom. J'aide les clients, je réponds à leurs questions sur contrat, leur sinistre, tout ça, quoi.
0: Oh bah ça a l'air de...
1: Ah oui, ça a l'air de t'enchanter. Ouais,
0: ça va le moral, sinon
6: ça va bien, mais c'est pour ça que je vous écoute tous les matins, pour me donner la pêche.
0: Ah d'accord, parce qu'après, effectivement, tu n'as au téléphone que des gens comme nous, qui ne comprennent rien au... Mais je ne comprends rien au pourcentage. Tu sais, ils te donnent toujours des petits documents avec, alors, remboursé 125%, 200%, 200%. J'ai l'impression que j'ai... Tu sais, les chiffres ils sont toujours au-dessus de 100%. Je dis, mais attends, j'achète des lunettes 100€, vous allez me rembourser 150€, c'est génial. En fait, pas du tout. T'es d'accord avec, on ne comprend rien aux assurances.
3: C'est le ticket modérateur.
6: C'est vrai que c'est un peu compliqué.
0: C'est quoi, t'as dit quoi?
3: Un ticket modérateur.
6: C'est un peu compliqué, ouais.
0: Déjà un ticket modérateur, je sais même pas ce que c'est.
3: J'allais t'expliquer, mais je voulais pas couper la famille. C'est une sorte d'index qui est fixé, et c'est ce ticket modérateur sur lequel tu te bases pour avoir tes remboursements, les fameux 100%, tout ça, c'est par rapport au ticket modérateur.
0: Je n'ai rien compris.
3: C'est un index.
1: Ouais.
0: Mais est-ce que toi-même tu comprends, Ludivine, ou tu comprends pas tout?
6: Alors, pour être tout à fait honnête, je comprends pas tout.
0: Écoute,
1: elle l'a dit, elle est honnête.
0: On se laisse là-dessus, tu feras pas mieux, Ludivine.
6: Non, je fais pas mieux pour la journée. J'ai une bonne humeur, tout le monde, quand même.
1: Ah bah oui.
0: Je vais t'offrir le mug Manu sur Énergie. Tu pourras boire ton café avec nous comme ça tous les matins.
6: Avec grand plaisir, je boirai ça à mon bureau, au boulot. Hein,
0: bah, voilà, fais-toi plaisir. Alors, je peux pas vous aider, mais regardez, j'ai un bon mug. Allez, bim. On t'embrasse, Ludivine.
6: Bisous.
0: Gros bisous. Les sondages du matin, c'est dans 3 minutes, juste après Mauvais Joe.

0: Êtes-vous prêt pour les sondages du matin?
1: Oui.
0: Je ne vous entends pas, êtes-vous prêt pour les sondages du matin?
1: Oui, capitaine.
0: Êtes-vous prêt?
1: Oui.
0: Putain, on a gueulé là quand même.
2: C'est bon là.
0: On va écouter Ariana Grande dans 3 minutes. Mais avant ça, oui, c'est le moment des sondages du matin. Vous êtes prêts?
2: Oui.
0: D'accord. 2% des hommes disent l'avoir déjà fait lors d'un premier rendez-vous. C'est improbable, mais 2% des hommes avouent l'avoir fait.
3: J'ai fait une fois, se sauver.
0: Si
3: j'avais un rendez-vous, j'étais sur une application de rencontre et de loin, c'était pas vraiment la même personne que sur la photo. Et en fait, j'ai fait demi-tour et j'ai envoyé une fausse excuse.
2: C'est
3: assez classique, il paraît.
0: Oh. Wow. C'est dur quand même.
2: C'est ça.
0: Mais t'aurais pu juste boire un café, toi, ou...
3: Non, franchement.
0: Ok, mais c'est pas ça.
3: D'accord.
0: C'est moins pire que ça, je crois. Lorenza.
2: Ah, j'allais dire demander en mariage, mais.
4: Quand même.
0: Non, non.
2: 2%, je me dis.
0: Pourquoi pas? C'est déjà beaucoup, 2%. C'est pas ça, Marion.
4: Laisser son date payer?
0: Non, il n'y a pas d'argent là-dedans. 2% des hommes disent l'avoir déjà fait lors d'un premier rendez-vous, c'était s'endormir.
4: Oh non, c'est affreux.
2: Ça, c'est le pire truc, je pense.
0: Bah, il y a aussi se sauver comme Jeff, quoi.
2: Ouais. Non, mais au moins, elle le voit pas. Il y a une excuse. Là, tu vois la personne s'endormir. Mais moi, je pète un câble.
0: Bah, après, tu sais, je me lève tôt le matin, tu vois, c'est.
2: Bah, oui, mais alors, fais une sieste.
0: Alors, je te le dis, ta conversation est chiante.
2: Tu vas voir comment je vais te réveiller.
0: Une personne sur quatre à vous faire ce geste enfantin quand personne ne la regarde au supermarché. C'est au supermarché, c'est très précis.
4: Changer les produits de place pour faire chier tout le monde.
0: Non, c'est pas ça. Non, t'emmerdes pas les gens. Enfin, tu peux, si tu te cognes, on va dire.
3: Ah.
0: Jeff.
3: Moi, je le fais à chaque fois, c'est que j'ouvre un paquet de gâteaux et je le mange en faisant mes courses.
0: Non, ça n'a pas rapport avec les courses qu'on achète. C'est un geste enfantin qu'on a tous fait. Et j'avoue, moi, je continue à le faire. Je le fais aussi chez Ikea.
2: Ah.
0: Oui.
3: D'accord.
0: Parce qu'il y a un truc dingue chez Ikea aussi qui paraît de le faire.
2: Mais c'est un rapport avec les étagères. Enfin, les
0: étagères, non.
2: Ouais.
0: Non, rien du tout.
4: Se cacher dans les rayons.
3: Ah oui.
0: Non, ça n'a pas rapport avec. Enfin, ça a un rapport avec les rayons, mais c'est pas ce qu'il y a dans les rayons. Et on se cache pas.
4: Oh, on court dans les rayons.
2: Des glissades.
0: C'est loin de ça. C'est monter sur le caddie et se laisser glisser.
2: Ah oui.
0: C'est à Ikea. Quand t'es en bas, que tu récupères les trucs là, tu sais où tu sais pas là, rang 8, B52. J'ai pris le Klimport. Ah, putain, mais j'ai plus. C'est le Klimport avec les deux trucs ou les quatre en base. Faut que j'aille récupérer la petite serrure. C'est une Glacund Gluck. Voilà. Bon, bah là-dedans, t'as des grands couloirs et flou, tu te mets sur ton caddie et là tu traces. Mmh. Qu'est-ce qu'il y a, Florent, notre producteur?
5: Bah, tu t'es jamais fait une cheville en faisant ça? C'est super dangereux.
0: Je suis sportif, mais...
5: j'ai vraiment pas l'image de toi qui fais ça. J'y crois pas trop.
2: Bah,
0: enfant. Tu vois, mais si je mentais, c'est nul comme mensonge.
5: Non, mais j'arrive pas à t'imaginer faire ça, c'est fou.
2: Bah, bon, il a envie de te voir le faire, apparemment.
5: Voilà. On verra une petite vidéo quand tu le feras.
0: C'est gênant, quand même, comme discussion. Là, et tu veux me voir le faire en slip? C'est la première chose que 10% des femmes ont jetée après une rupture. Qu'est-ce que c'est, Jeff?
3: Bah, la bague.
0: C'est pas la bague, Lorenza.
2: C'est un objet à lui?
0: C'est pas à lui.
4: C'est les photos des deux.
0: C'est pas les photos, mais c'est aux deux, en fait. C'est les...
3: bah,
0: elle veut s'en séparer, quoi, parce qu'elle veut plus penser à lui.
3: Les souvenirs, genre les magnettes que t'as mis sur le frigo?
0: C'est pas un souvenir, mais ça devient un souvenir, du coup.
2: C'est un objet?
0: C'est pas vraiment un objet, c'est...
4: C'est dans la maison?
0: C'est dans la maison, c'est dans une pièce précise.
2: Un t-shirt qu'ils ont en commun?
0: Non, mais c'est quelque chose qu'ils avaient en commun.
3: Bah, les coussins, est-ce qu'il y a les odeurs dessus, tu vois?
0: Les draps.
3: Ah!
0: C'est la première chose que 10% des femmes ont jeté après une rupture, les draps. Bah, parce qu'il y a encore l'odeur, il a dormi là-dedans.
2: Bah, tu laves, hein?
4: Bah, oui.
3: Bah, oui.
2: C'est 90 degrés, on n'en parle plus. Hein.
0: Ah, apparemment, elle a le.
2: Pas le mec, hein! Ah.
0: C'est bien de le rappeler.
2: On ne met pas son ex dans
0: la machine à laver, s'il vous plaît.
2: Non.
0: On met juste les draps et tout le monde est content. On revient tout de suite sur Énergie. Avec Ariana Grande. Et si vous avez vécu dans un appartement ou une maison un peu spéciale, un peu étrange, face à un cimetière, au-dessus d'un salon funéraire, devant la Seine, comme l'a fait Jeff avec des moustiques, appelez-nous 0 870 42 48. On vient tout de suite.
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17: Ariana Grande, tout de suite sur NRJ. Juste après, on vous prend au téléphone, on parle de nos appartements ou de nos maisons dans lesquelles on a vécu qui étaient peut-être un peu bizarres. Peut-être qu'il y a eu des maisons hantées.
18: Ou peut-être.
17: Oh là là.

0: On a du cash à vous offrir comme tous les jours. On va jouer au Club des Génies dans une petite vingtaine de minutes. Vous envoyez Manu par SMS au 7-10-12. On va écouter Katsai, Pitbull et Neyo aussi.
1: Oh là là.
0: C'est bon ça. Et avant ça, on continue à parler de nos maisons, de nos appartements dans lesquels on a vécu, qui étaient un petit peu bizarres parce que ce week-end, j'ai rencontré quelqu'un qui avait vécu au-dessus d'un salon funéraire. Et évidemment, tu poses des questions dans ces moments-là. Tu dis, mais tu voyais pas les cercueils passer? Il me dit, mais si, en fait, tous les corbillards.
2: Bah oui.
1: Ah ouais.
0: Bah, ils viennent chercher les corps, quoi.
2: Oui.
0: Je dis, ça te gloquait pas? Mais en fait, après, tu t'habitues. C'est comme une, en fait, il me disait, c'est comme une station de taxi, mais il n'y a pas d'engueulade.
1: C'est très bien résumé.
0: Il n'a pas tort. Où est-ce que vous avez habité et qui peut être un peu surprenant pour les gens? 0 870 42 48. Avant ça, Marion.
3: J'ai vécu en face d'un hôpital.
1: Oh l'enfer.
3: Alors, ouais, si déjà t'as les sirènes.
0: Ah oui, les sirènes.
3: Ouais. Voilà, très compliqué. Et surtout, je sais pas, c'est un peu angoissant parce que t'es fenêtre contre fenêtre, quoi. Tu vois, alors,
0: Tu vois les gens dans les chambres?
3: Non. Ah bah moi, c'était vraiment en face, j'avais le vis-à-vis. Donc si quelqu'un ouvrait sa fenêtre, je pouvais le voir. Et du coup, tu te fais plein de films. Tu te dis, mais pourquoi il est là et tout. Et non, j'ai pas aimé cette expérience.
0: Alors, tu sais que de l'autre côté de l'énergie, il y a une clinique.
3: Oui. Oui.
0: Et des fois, on regarde. Faut pas s'attacher aux gens.
3: Non. Mais...
0: pardon, pardon. De là à dire que la clinique est pas superbe. Non mais ouais, ça doit être bizarre. Alors, quand
3: après
0: même.
3: Toi qui es hypochondriaque, c'est rassurant de se dire il y a un hôpital juste en face. Moi je me disais ça, s'il m'arrive un truc, bon, ça va, je suis prise en charge rapide.
0: C'est pas mal.
3: Tu vois, c'est le côté positif. Ouais.
0: Moi j'ai calculé le temps de chez moi à l'hôpital le plus proche.
3: Non, c'est pas vrai.
1: T'es un malade.
0: Et,
3: et alors
0: 8 minutes.
3: Ah ça va.
2: Oh ça va, oui.
1: Ça va, 8 minutes c'est bien.
2: Faut pas un truc grave, pardon.
3: Non, 8 minutes c'est chaud.
0: Ah oui, c'est chaud quand même.
2: Oui.
0: J'aimerais bien qu'il soit plutôt vraiment chez moi. Gaëlle est là, bonjour Gaëlle. Gaëlle ?
4: Salut Manu, salut l'équipe.
0: Bonjour à toi Gaëlle, tu as vécu dans un appartement ou une maison un peu spéciale ?
4: Oui, alors moi j'ai habité dans une maison qui était face à la salle des fêtes. Donc du coup je vivais les mariages et les anniversaires, mais de chez moi.
2: Oh, ah oui, mais ça oui.
1: Comment je serais allée moi ?
0: Je me suis dit la même chose. Tu veux pas aller t'incruster ?
1: Ah ouais.
4: C'est un peu bizarre quand même.
3: Ah oui, le mariage de quelqu'un d'autre.
0: Oui, je pense qu'à honnêtement, à un mariage, t'arrives bien habillé.
1: Ouais, de ouf.
0: Ça passe. Il y a déjà les gens qui sont dehors, tu sais, à boire un cocktail. Honnêtement, je suis sûr que ça passe.
1: Ah, je me régalerai en petit four. Hein. Franchement.
0: En plus, tu bouffes et tu te barres, t'as pas à subir les discours. Vraiment.
3: Ouais, c'est vrai.
4: C'est vrai que t'as le bon plan.
0: Après, l'étape d'après, c'est t'asseoir à une table en disant non, c'est la mienne.
2: Vous êtes trompé.
0: Là, c'est risqué quand même. Merci beaucoup, Gaël, de nous avoir appelé. Où est-ce que vous avez habité? C'est un peu surprenant quand vous le dites aux gens. Jeff?
2: Moi, j'ai eu une location où, au-dessus de mon appartement, il y avait un très vieux monsieur qui vivait là et qui s'appelait Théodore Cosma. Il est décédé maintenant. C'est le père de Vladimir Cosma, le mec qui fait la musique de film.
0: D'accord.
2: Et c'est lui qui a tout appris à son fils, qui est un grand pianiste. Et tous les jours, pendant 3 heures, de 15h à 18h, il avait son piano juste au-dessus de mon bureau et je l'entendais jouer. Et donc, du coup, j'avais de la magnifique musique gratuitement.
0: T'as eu du pot, hein, parce que moi, je me rappelle, pendant des années, j'avais un mec qui jouait du piano, il faisait la lettre à Elise, il n'a jamais progressé.
2: Ah merde. Non.
0: Ah non, c'était pas Cosma, lui. C'était Kata, Vladimir Kata. Waouh. On va continuer à vous prendre au téléphone un petit peu. Venez nous raconter ça si vous avez été dans un appartement ou une maison un peu spéciale. Vous aviez peut-être un voisin incroyable comme Jeff. 0 870 42 48. Ketsai avec Animal, c'est après les infos de 6h30. Et on a du cash à vous offrir. C'est le Club des Génies. Vous envoyez Manu par SMS au 7-10-12. On joue vers 6h40. À tout de suite.
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0: Juste après les infos, on va écouter Katsa, il y aura aussi Pitbull et Neyo et on vous offre du cash. C'est le club des génies. Vous envoyez Manu par SMS au 7-10-12 et on continue évidemment à parler des maisons ou des appartements dans lesquels on a vécu. Peut-être des choses incroyables. Vous aviez des voisins spéciaux. La maison s'est écroulée un jour alors que vous rentriez.
3: Oh là, c'est chaud, ça.
0: En tout cas, si vous êtes là pour en parler, c'est que tout va bien.
3: Oui.
0: 0-870-42-48. On vous prend au téléphone juste après les infos.
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27: Bonjour à tous. L'automne, c'est demain, mais ce mardi sera très estival en Deux-Sèvres. Grand soleil prévu tout à l'heure dès le lever du jour. Côté Mercure, 13 ou 14 degrés là en partant de la maison. Jusqu'à 28 chaud, donc cet après-midi dans le Marais Poitevin. Rendez-vous à 17h. Le gouvernement doit annoncer ce mardi des mesures pour aider les gros rouleurs. Pas de coup de pouce généralisé. Seuls les particuliers les plus touchés par les hausses des prix de l'essence seront concernés. Même chose pour les entreprises. Hier, à la pompe à Niort, on trouvait le litre de sans plomb autour de 2,20 €. Plus de 2,35 € parfois pour le gasoil. Le forum des solutions, c'est demain à Niort au club de la Clameur, la petite salle à côté. Pour ceux qui recherchent du boulot, 1500 annonces seront proposées dans les secteurs de l'hôtellerie-restauration, le commerce et l'industrie aussi notamment. Ouverture des portes à partir de 14h. Les marches pour le climat, elles sont organisées samedi à Paris, Lyon, Bordeaux aussi notamment. Des collégiens, lycéens et étudiants lancent un appel dans le journal Libération. Appel à manifester mais aussi à agir pour faire changer les choses. Ils réclament un grand plan d'adaptation et de lutte contre le changement climatique avec des moyens. Le football, le lancement de la première phase de la Ligue des Champions féminines ce soir. Le PSG ouvre le bal avec un déplacement en Espagne sur la pelouse du Real Madrid à 21h. Demain, ce sera au tour de Lyon et du Paris FC. 3000 visiteurs en 5 jours, record au musée Niortais d'Agessy. On dit merci à Philippe Catherine pour l'expo de ses œuvres personnelles et celle d'une centaine d'artistes amateurs qu'il a choisi. L'artiste décalé est né chez nous, à Thouars. Il a été choisi pour célébrer les 20 ans du musée. Et puis enfin, les fanas de pop culture au taquet, ils attendent le 3e festival japonais Boken Geek. Ce sera ce week-end à Bressuire. Sur place, comme d'hab, plein d'animations avec des univers cosplay, des mangas, sans oublier les super-héros de dessins animés. L'association Hors Cadre qui organise l'événement prévoit une surprise pour le public à l'arrivée. Noémie Travers est l'une des responsables du Boken Geek.
1: C'est une envie de la part des organisateurs. Tous les ans, chaque membre organisateur choisit un personnage qui lui est cher, aussi bien en jeu vidéo, en manga, en film, tout ce qui touche à la pop culture. La première personne qui viendra le samedi et le dimanche aura son entrée gratuite. Cette année, pour un personnage qui est connu de beaucoup, ce sera Spyro. Donc la première personne qui viendra en Spyro aura son entrée gratuite.
27: Voilà, Spyro, le dragon, le Boken Geek, samedi et dimanche au Bocapol de Bressuire. Vous avez plus d'infos sur les réseaux du festival. Fin de ce flash sur Énergie Niort. Très bon réveil et bon jeudi en Deux-Sèvres. Tout de suite, c'est Manu sur Énergie. À tout à l'heure.

0: vécu devant un cimetière, vous avez vécu dans un appartement où il y avait un voisin extrêmement connu, vous avez vécu dans une maison ou dans un appartement et vous avez quelque chose à raconter là-dessus, 0 870 42 48, on vous prend au téléphone, tout le monde est là comme chaque jour. Il y a Marion.
1: Coucou.
0: Il y a Jeff.
2: Bonjour.
0: Il y a Lorenza.
3: Je suis bien là.
0: On va s'écouter Katsai, Pitbull et Neyo. Et avant ça, allez, on continue. Les maisons, les appartements. Marion, t'as pas dit?
1: Si, j'ai dit, mais j'en ai un autre. Parce que tu sais que j'ai fait
0: t'as
1: construire
0: dit quoi, ma... tout à l'heure
1: l'hôpital, en face de l'hôpital.
0: Ça, j'ai oublié quand tu parles.
1: Mais oui, bon signe. Non, mais j'ai encore pire. J'ai encore pire quand j'ai fait construire ma maison. J'ai pris un Airbnb en attendant, mais un Airbnb un peu sur un long terme quand même. Je suis restée 2 mois.
0: Oui.
1: Et ben cet appartement, il était à côté d'une école. Alors là, je vais vous dire que quand la sonnerie retentissait et que c'était l'heure de la récré, mais une angoisse. Une angoisse, mais même le matin, je pouvais pas dormir parce que ça sonnait.
0: Trop de bruit, quoi.
1: Trop de bruit, puis les enfants qui crient. Mais horrible. Mais
2: ils jouent, les enfants, Marion, non. Ils ont le droit d'être heureux, non?
0: Mais alors, l'enfant, quand il joue, a une tendance à crier.
1: Oui. Oui.
0: Alors que c'est marrant, hein. Plus tu vieillis, moins tu cries. Regarde le Scrabble dans les maisons de vieux. C'est fou.
1: Non, mais c'était vraiment pas cool. Je vous le déconseille, hein, l'école.
0: D'accord. D'habiter
1: pas de gamme. Oui, oui, allez-y.
0: Alors, je vous déconseille d'aller à l'école. Les gens crient, c'est très compliqué. On a Christophe qui est là au téléphone. Bonjour Christophe.
4: Bonjour, salut Manu, salut l'équipe.
0: Bienvenue sur Énergie. Christophe, t'as vécu où toi?
4: Alors moi j'ai vécu dans un sous-sol de maison, parce qu'il y avait 100 fenêtres, c'était plein d'humidité. Et c'était chez des gens, des personnes âgées en fait qui me prêtaient, enfin qui me louaient ça pour pas cher. J'étais étudiant, c'était un peu la galère. Et j'ai fait un hiver complet dedans et après je suis parti, c'était trop une horreur.
2: Enfin. Ah oui, bah oui,
0: j'ai raison. Étudiant. C'est un début de film d'horreur.
3: Ouais, ouais, de ouf.
0: Et t'as de la chance parce que normalement dans le film d'horreur, tu termines pas l'hiver. Hein. Donc,
3: T'es vivant, mec.
4: J'ai eu de la chance peut-être.
0: T'avais pas de fenêtre?
4: Non, non, non, pas de fenêtre. C'était vraiment une catastrophe. En fait, ils avaient aménagé un truc pour peut-être pour leur retraite, je sais pas, pour se faire un petit loyer. Et du coup, j'avais pris ça. Quand on est étudiant, c'est pas facile tous les jours. Et j'avais pris ça, mais c'était une catastrophe, moisissure et tout. Puis j'essaie de trouver des solutions pour essayer d'assécher un peu l'air pour pas que ce soit trop humide et tout. Mais ça te coûte vite très très cher. Enfin,
0: c'est sûr que t'étais pas dans la piscine de la maison.
4: Non, j'aurais peut-être pu kiffer sinon, mais là c'est pas le cas.
0: Merci beaucoup Christophe de nous avoir appelé. On te souhaite une belle journée. Tout le monde a vécu dans des appartements, des maisons un peu spéciales.
3: Moi j'ai pas dit.
0: T'as pas dit Lorenza?
2: Personne ne me parle, on papote.
1: Bichette.
0: T'as pas dit Lorenza?
3: Parce que c'était l'enfer.
0: Ouais, attends, on va prendre Julien. Julien, bonjour.
5: Bonjour Manu, bonjour l'équipe.
0: Bienvenue parmi nous, Julien. T'as vécu dans un appartement ou une maison un peu spéciale?
5: Exactement, j'ai habité dans un ancien appartement où la fenêtre de mon salon donnait sur le toit de mes voisins. Et cette partie du toit, elle était en verre, donc je voyais tout chez eux.
2: Hey,
1: c'est un peu cool part, ça.
0: J'avoue que le côté voyeur.
1: Ouais.
0: Et t'as vu des trucs?
5: Bah écoute, rien de foufou, mais ça aurait pu largement arriver plus d'une fois. Mais je pense qu'ils ont, ils avaient compris du coup qu'ils étaient vus par tous les voisins au-dessus et du coup bon.
0: Quand j'étais ado, je me rappelle, j'avais un immeuble qui était quand même assez loin, mais j'avais des jumelles. Et je regardais aux jumelles les gens en attendant de voir un truc. Et dès que je voyais quelqu'un passer, j'imaginais une histoire. Mais il s'est jamais rien passé.
1: C'est un peu psychologique.
3: C'est un peu voyeur, oui.
0: Totalement.
2: Ouais. Assumé.
0: Mais ensuite, j'ai arrêté les jumelles et j'ai pris un truc d'astronomie.
3: Un l'enfer.
0: J'ai dit à mes parents que je voulais regarder la lune.
3: Ouais, ouais.
0: Non, je chopais les gens en face.
1: Wow, c'était pas la même lune.
0: Après, j'ai fait 3 ans de prison. Merci Julien de nous avoir appelé.
5: Allez, bonne journée à vous.
0: Salut. Belle journée à toi. Mais Lorenza l'a pas dit.
3: Oui.
0: On s'écoute Katsai.
3: Ah, non. Je savais.
0: Écoute, on écoute Katsai.
3: Ça marche.
0: On joue au club des génies.
3: Oui.
0: Et après, tu nous dis ta maison ou ton appartement dont tu vas absolument nous parler.
3: Ça marche.
0: Je te mets pas la pression, mais ça doit être dingue.
3: Oh, waouh.
0: Wow.

0: C'est Manu sur Énergie, comme chaque matin on démarre cette journée ensemble. C'est mardi. On va écouter Pitbull et Neyo. Et avant ça, on a du cash. Du cash qui va peut-être aller chez Antoine. C'est sa deuxième participation. Il a déjà gagné 100 €. Il va tenter de monter sa petite cagnotte de génie des génies pour avoir 100 € supplémentaires. Mais Antoine, il n'est pas seul parce qu'en face de lui, il y a Emeline. Bonjour à tous les deux.
1: Salut Manu, salut toute l'équipe. Salut Emeline.
2: Salut Manu, salut toute l'équipe. Salut Antoine.
3: Ah bah ouais,
2: elle a eu un papier.
0: J'ai l'impression que c'est quoi d'être à la caisse d'un supermarché.
3: Ouais, ouais.
0: Antoine, Emeline, on va jouer ensemble au Club des Génies. J'ai 100 € et j'ai 3 questions. Le gagnant ou la gagnante sera celui ou celle qui aura 2 points. À chaque question que je vous pose, si vous pensez avoir la réponse, vous donnez votre prénom et vous donnez tout de suite votre réponse. Si c'est la bonne, ça fait 1 point. Si elle est fausse, le point va à l'autre. Et c'est le premier ou la première qui atteint les 2 points, qui gagne les 100 € et qui reviendra jouer avec nous dès demain. C'est parti, on joue au Club des Génies. Voici la première question. Dans quel pays se trouve la ville du Caire ?
1: Antoine.
2: Emine.
0: Antoine, je t'écoute.
1: L'Égypte.
0: Bonne réponse. Le Caire est en Égypte. 1 point pour Antoine, 0 point pour Emeline. Deuxième question. Quel super-héros Marvel devient tout vert et géant ?
1: Antoine.
0: Quand il se met en colère. Antoine, je t'écoute.
1: Hulk.
0: Hulk, oui. Allez,
3: bravo.
0: Bravo.
3: Il est beau.
0: On n'aurait pas la naissance d'un nouveau génie des génies.
4: Et on espère.
3: Enfin, on espère parce que après 3-4 participations, ça part.
0: Ah ouais, mais là il.
3: Là il est là. Là.
0: Ah ben là, Emeline, il l'a mangé.
3: Oui.
2: J'avais Lucky Luke en face de moi.
0: Emeline, je vais t'offrir le t-shirt Manu sur Énergie et tu nous rappelles quand tu veux.
2: Super, merci beaucoup, merci à toute l'équipe.
0: Gros bisous, belle journée. Antoine, 200 €, tu les as. Quoi qu'il arrive demain, ils sont acquis. Mais tu vas pas t'arrêter là, évidemment.
1: J'espère qu'on va continuer au maximum.
0: Allez, demain, rendez-vous à la même heure au Club des Génies pour tenter de gagner 100 € supplémentaires. Belle journée à toi demain.
1: Et ben, c'est...

0: Ce week-end, j'ai rencontré quelqu'un qui avait habité pendant quelques temps au-dessus d'un salon funéraire. C'est spécial.
1: Oui.
0: Mais il payait pas cher, je le rappelle.
2: Il paye, heureusement.
0: Est-ce que vous avez vécu dans une maison ou dans un appartement un peu spécial? Il s'est passé quelque chose? Comme Jeff avec un voisin incroyable qui faisait de la musique, qui était ultra doué.
1: Exactement.
0: Le père de Vladimir Cosma.
1: Tout à fait, ouais.
2: C'est une folie.
0: C'est incroyable. Ouais. Lorenza n'a pas raconté.
2: Non.
0: Dis-nous.
2: Un moment. J'ai habité dans un studio juste derrière la maison de mes proprios. Donc leur jardin donnait sur ma terrasse. Donc on se voyait très très souvent. Et ils avaient le double de mes clés.
3: Ah oui.
2: C'est important parce qu'un soir je suis rentrée et j'avais mon courrier qui était trié, mes affaires étaient rangées, ils m'avaient laissé un petit mot comme quoi ils étaient passés voir si tout allait bien dans mon studio.
0: Alors,
2: et ils s'étaient permis de faire un petit clean chez moi.
1: Mais non.
2: Ouais.
0: Ah, c'est angoissant.
2: Bah l'enfer. Franchement.
1: C'est interdit surtout.
2: Et puis oui, c'est interdit. Et même on se regardait. Tu sais,
0: vous avez cru dans l'émission de Julien Courbet. Jeff qui prend sa grosse voix d'avocat.
2: C'est interdit.
0: Sachez que le propriétaire en court jusqu'à 3 mois de prison. Et selon l'article B58 alinéa 47, vous pouvez effectivement déposer une main courante et demander clairement une déduction du loyer.
1: Tout à fait, Manu.
0: Merci Jean-François. Alors, on a Manon qui est là. Bonjour Manon.
4: Bonjour Manu. Bonjour Jeff, Marion et Lorenza.
2: Salut.
0: Ah, bonjour. Ça, c'est lui, bonjour ça. Manon. Où est-ce que tu as vécu?
4: Alors, moi, quand j'étais petite, j'ai vécu dans une maison avec mes parents. Et l'interrupteur de nos toilettes était lié à la lumière de nos voisins. Donc, quand on allumait la lumière chez nous, en fait, ça allumait chez eux aussi et vice-versa.
0: Attends, je comprends pas.
4: Un jour, on en a discuté par hasard et on est devenus amis depuis.
2: Mais c'est génial.
0: L'interrupteur de tes toilettes?
4: Ouais.
0: Il allumait quoi chez les voisins?
4: Il allumait leur lumière aussi.
0: Mais quelle lumière
4: était reliée. Donc quand on allumait notre lumière, ça allumait chez eux.
0: Mais ça allumait quoi chez eux?
4: La lumière de leur toilette.
3: C'est extraordinaire.
2: Non mais c'est lunaire.
3: Oh là là, mais...
0: C'est une vanne, c'est pas possible.
4: Non, vraiment?
3: Ah, wow.
1: Ça devait être une seule et même maison avant, il y avait un va-et-vient qui n'a pas été retiré, quoi, je pense.
0: Mais quel intérêt dans une même maison d'avoir les deux toilettes allumées en même temps? Ou alors c'est les fils, au bout d'un moment, ça s'est perdu.
2: Ouais, peut-être.
3: Ah mais tu devais te marrer, hein. Franchement, j'en ai fait plein de vannes.
0: Bah oui, t'éteins.
3: Bah bien sûr.
0: Et comment vous en étiez perçu?
4: On s'en rendait compte à n'importe quelle heure, et c'est en discutant par hasard qu'on s'est rendu compte que nos lumières s'allumaient en même temps à n'importe quel moment.
0: J'éteignais
4: aussi.
0: C'est très drôle. Tu sais quoi? J'ai envie de le faire et d'aller creuser les tranchées pour le faire avec mes voisins. Merci beaucoup Manon de nous avoir appelés. Yann est là. Bonjour Yann.
5: Coucou Manu, coucou toute l'équipe.
0: Bienvenue sur Énergie Yann, où est-ce que tu as vécu?
5: Alors moi j'ai vécu dans un appartement où est-ce qu'il y avait une pièce secrète derrière une armoire. Oh. On l'a découverte en déplaçant un meuble. Bon, c'était pas l'entrée dans le monde de Narnia, mais juste un petit débarras. Mais on était trop contents.
3: Ah j'aime bien.
2: Ah ouais, c'est trop stylé d'avoir une pièce secrète.
0: J'avoue, la pièce secrète, ça fait rêver.

0: mon rêve, ouais.
1: Mais il faut, bah, faut déjà avoir de la place en disant bon, bah, je sacrifie cette place pour une pièce secrète.
2: Oui.
0: C'est génial.
1: Bah, vous avez pas vu,
3: j'ai vu une pièce à bordel, mais bon.
1: Vous avez pas vu ce film où il y avait des gens, ils avaient un coffre. C'est en fait, tu te barricades. Tu te barricades dans
0: la panic room. La panic room, ouais.
2: Ouais, ah, voilà, oui.
1: C'est ça,
2: ouais.
1: Et il y a un film qui est comme ça, où ils sont bloqués dans la panic room et le mec il reste là à l'extérieur et.
2: Ah, je préfère Narnia.
1: Ouais. Oui, bah je préfère Harry Potter aussi. Mais, c'est parce que je parlais du sujet, tu vois. On
2: bah,
1: peut
2: oui,
1: parler
2: mais,
1: aussi de films.
2: Mais il y a une armoire secrète, c'est pour ça.
1: Dans quoi, dans Narnia?
2: Oui.
1: Ah, je l'ai pas vu, c'est pour
0: ah,
1: ça.
0: Bah, il passe par l'armoire.
2: Ah oui, c'est la pièce secrète, c'est l'armoire et tu rentres dans le monde magique de Narnia.
1: Si moi, je regarde que les films d'auteur, moi.
3: Ouais, puis c'était pas le monde de Narnia, il y avait juste trois cintres et une vieille ampoule, mais.
2: Ah
0: ouais, bon.
1: Imaginez, c'était le monde de grand-mère. Voilà. Ça a pas fait autant d'entrée. Qu'est-ce que on te souhaite une belle journée, Yann.
3: Bonne journée à vous.
1: Ciao, merci de nous avoir appelés. Estelle, avec te rencontrer encore jusqu'à 10h, c'est Manu sur Énergie. Soyez les bienvenus. Oui, je sais.

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0: Il va peut-être se passer à 7h05. Vous envoyez salaire par SMS au 7-10-12 et c'est peut-être votre téléphone qui va sonner tout à l'heure. On va écouter Manon Lisa.
1: C'est l'histoire d'un petit pêcheur qui pêchait que le matin.
0: Il y aura aussi Offenbach.
1: Bonheur, c'était d'être avec les siens.
0: Et tout à l'heure, Marion nous disait qu'elle avait vécu à un moment au-dessus d'une école et que c'était l'enfer.
2: Oui. Mmh.
0: J'ai devant les yeux une liste en rapport avec ça. Ce sont les pires souvenirs de récré.
2: Ah oui.
0: Selon les Français. Okay. Voici si ça vous parle.
2: Perd
0: toutes ses billes en une récré de 10 minutes.
3: Ah oui.
2: Oh, c'était horrible. Mais horrible. Ça. Mmh.
0: Quand tu jouais contre le meilleur du lycée et que tu perdais tes billes.
2: Et que tu dois lui donner, et que t'as mal au cœur, ouais, et que t'es obligé, et que t'as envie d'en te cacher dans tes poches.
0: Il y avait les grosses, les calots.
3: Oui.
2: Ah ouais.
0: Quand tu perdais un calot.
2: Les yeux de chat, non, il y avait pas ça
0: ouais.
2: aussi.
0: Oui, avec on jouait avec des yeux de chat,
2: ouais,
0: je me rappelle.
2: Ah, c'était stylé, ça.
0: Non, je déconne. C'était le nom de la bille.
2: Oui, bien sûr.
0: Les pires souvenirs de récré, les brûlures indiennes.
3: Au poignet.
2: Mais c'est de la torture.
0: Mais oui, mais c'était bizarre qu'on aimait se faire ça. On frottait comme ça sur le. Ça faisait mal.
2: C'est horrible. J'ai un couple de potes, ils font ça encore maintenant, actuellement, ils ont 30 ans. Hein. Quand ils sont pas contents ou quoi, ils font une brûlure indienne. Quoi.
0: Avec des potes, nous on fait des claquettes.
2: C'est quoi
0: depuis l'école. On se connaît depuis l'école. Et en fait, tu donnes une claque sur le front comme ça. Et on se fait ça, mais tout le temps.
2: C'est horrible.
0: On peut être à un dîner dans un restaurant.
2: Non.
0: Et on en a rien à foutre des autres autour. Paf, tu fais une claquette à l'autre.
2: Oh non.
0: On a ça, et tu prends les lunettes de l'autre et tu les jettes dans la moutarde aussi.
2: Quoi? Mais c'est quoi ça? C'est quoi ces jeux débiles?
0: C'est des jeux qu'on faisait quand on était enfant. Et on continue à les faire maintenant.
2: Okay.
0: Mais les claquettes, ça peut aller. Mais ça peut partir en sucette. Hein.
2: Ah ouais, mais je connaissais la claque dans le cou, moi, non, pas sur le front.
0: C'est sur le front. Et en fait, c'est vraiment. Parce que le bruit du front est incroyable quand tu fais bien la claquette.
3: Ah ouais.
0: Ouais. Tu vois, Jeff?
3: Ah oui.
0: Ouais, c'est bien.
3: Parce que j'ai un gros front, c'est pour ça.
0: Ouais, on se régale. Évidemment, bien sûr. Tu peux facilement venir dans la groupe. Hein. Les pires souvenirs de récré, le foot en hiver avec un ballon dur comme du béton.
3: Oh non.
2: Ah, j'ai pas connu ça.
4: Moi non plus. Non.
0: Ah, le handball, moi j'ai connu. Le handball dans la cour en béton, il fait froid et là on te jette le truc, ça t'arrive sur le bras. Je préfère mes claquettes. Clairement. Les pires souvenirs de récré, le préau quand on est un garçon parce que systématiquement c'était contrôlé par les filles de CM1.
2: Ah oui.
0: Oui, les filles.
2: C'est vrai qu'on avait un petit pouvoir, je pense.
0: Oui, vous aviez un endroit, c'était.
2: Tu rentres pas.
0: Mmh. Ouais, c'était un peu ça quoi.
2: Mmh. Ouais.
0: Non, pas toi, Jeff.
3: Ah non, pas non, j'avais le droit d'entrer partout. J'avais pas d'amis après, donc j'étais quand même seul.
0: Dernier souvenir de récré un peu difficile, faire un loup, être de suite le loup et n'arriver à toucher personne de toute la
3: récré. C'est triste.
2: C'est horrible.
0: Ça, c'est vraiment
2: l'humiliation.
0: Ah, ouais. On vient tout de suite avec Manon Lisa, le petit pêcheur, et on double votre salaire à 7h05.
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7: C'est nous, il est 7h01. On amène le coq.

0: C'est nous, on est là, il est pile 7h01. C'est-à-dire qu'on est en retard, mais pile. Et ça, c'est quand même plutôt pas mal. On va écouter Manon Lisa, il y aura aussi Offenbach et on double votre salaire. Juste après les infos, vous envoyez salaire par SMS au 7-10-12. Mais avant ça, oui, voici les infos.
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2: Salut Manu, bonjour à tous. Tout d'abord, toujours du grand beau temps côté météo ce mardi sur Niort et la région. Beaucoup de soleil attendu tout à l'heure en journée, toute la semaine également. Les températures, c'est juste un tout petit peu frais ce matin, autour de 14 degrés à Beauvoir, Nanteuil et Germont-Rouvre. 27-28 cet après-midi à Cherveux et à Mel par exemple. Et puis 30 degrés à partir de demain.
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2: Dans l'actu, sous pression, le gouvernement a d'abord pris le temps de la réflexion hier avant de promettre de nouvelles mesures aujourd'hui. Il s'agit de contrer la flambée des prix de l'essence. Des aides réservées aux particuliers gros rouleurs et aux entreprises les plus impactées seront dévoilées. Ce sera cet après-midi à 17h à Paris. C'est gratuit. On vous parle de l'aide aux devoirs de la région Nouvelle-Aquitaine pour cette rentrée. Comme tous les ans, ça se passe par téléphone pour donner un petit coup de pouce aux lycéens et aux apprentis de Sévrien, notamment à l'autre bout du fil des étudiants pour pallier les soucis en français, anglais, maths, physique, chimie et philo. Vous avez le lien via nouvelleaquitaine.fr. 40 000 signataires des ONG, des associations, mais aussi des collégiens, lycéens, des étudiants également. Ils publient une grande tribune dans le journal Libération cette semaine. Ils appellent à manifester samedi dans plusieurs grandes villes en France, dont Bordeaux, pour le climat. Le message s'adresse aussi à l'État. Le texte réclame un plan de lutte et d'adaptation au réchauffement de la planète avec des gros moyens. 2 heures au lieu d'une actuellement. Vous pourrez vous garer 1 heure de plus gratuitement au parking souterrain de Niort-la-Brèche. Un bon plan qui démarre le 1er octobre jusqu'au 27 novembre. Il s'agit de favoriser l'activité commerciale et économique du centre-ville. Décision du conseil municipal. L'actu sport, une grosse page se tourne. Nicolas Batum a annoncé hier soir sa retraite sportive. Le basketteur normand de 37 ans jouait depuis quasiment 20 ans en NBA, le championnat américain. À son compteur également, près de 200 sélections en équipe de France. Des Bleus dont il a été le capitaine au JO de Paris en 2024 jusqu'à la finale. Un mot de football, les Chamois-Niortais et Saint-Flo enchaînent en ce moment. Au menu coupé championnat week-end 2/2, ça fait pas mal d'entraînement ça. Samedi, ils joueront face à La Rochelle en Coupe de France. Les Chams donc jouent samedi soir, ce sera pour le 4e tour. Et puis enfin, une bonne nouvelle pour les fans des Colors in the Street. Le groupe Pop Poitevin sortira un nouveau single. Ce sera vendredi sur les plateformes. Une balade qui s'appelle Adrénaline. Vous avez un extrait ce matin, piano-voix d'Alex, le chanteur des Colors, sur l'Insta du groupe. Voilà pour ces infos du mardi sur Énergie Niort. Les prochaines, c'est à 7h30. Tout de suite, on retrouve Manu sur Énergie. Très belle journée à tous.

0: Mardi, c'est le 22 septembre 2026 et c'est parti pour une nouvelle heure de radio plus ou moins contrôlée, approximative, avec une équipe dysfonctionnelle. On appelle ça la théorie du chaos. Il y a un équilibre, on ne sait pas comment il est là, mais il est là. Tout le monde est là, il y a Marion.
1: Bonjour.
0: Il y a Jeff aussi.
2: Salut.
0: Lorenza est là évidemment, bien
3: Coucou.
0: Sûr. Et vous êtes là avec nous comme chaque matin. Vous nous appelez au 0 870 42 48, ou vous pouvez nous envoyer des messages vocaux aussi sur l'application Manu sur Énergie. On va s'en écouter quelques-uns. Allez, dans 10 minutes, un quart d'heure, on va écouter vos messages, ceux que vous nous envoyez sur l'application. Il y aura Manon Lisa avec Le Petit Pêcheur, Offenbach for Tous the Fleur. Et tout de suite, 7h05, c'est le moment de doubler votre salaire.
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0: Tous les jours, deux fois par jour, on vous appelle en direct. Et quand je dis deux fois par jour, c'est plus deux fois par jour, c'est une fois par jour. Parce qu'à 8h05, il y a un nouveau jeu. On vous offre 1000 euros cash tous les matins, ça s'appelle le cash ou crash. Vous ne connaissez pas, vous perdez quelque chose.
5: Allô?
0: Alors du coup, aujourd'hui, vous n'allez pas partir au travail, vous allez rester là, vous allez écouter le cash ou crash tout à l'heure.
5: Allô?
0: Ce sera à 8h05. Oui, tu attends que j'ai fini ma phrase.
5: Oh là là, mais la
0: pauvre. Ah, bonjour Marion.
5: Bonjour.
0: C'est bien Marion?
5: Oui.
0: Marion de Cherbourg en Cotentin dans la Manche?
5: C'est bien ça.
0: Marion, quel est le seul animateur radio qui loupe ton salaire?
5: C'est Manu sur Énergie.
0: Ouais, ça méritait d'attendre quelques secondes.
5: Ouais.
0: Alors. Marion, je t'annonce que nous allons doubler ton salaire, c'est sur toi que ça tombe ce matin.
5: Trop bien, j'y croyais pas.
0: Tu touches 1610 euros chaque mois, on va le multiplier par deux, ça va faire 3220 euros pour toi.
5: Trop bien, merci beaucoup.
0: Tu travailles... Oula, j'ai pas compris. Je vous dis le truc comme je... Gestionnaire d'approvisionnement d'une entreprise pour Carrefour.
5: Exactement, c'est ça.
0: Donc tu travailles pas pour Carrefour?
5: Alors, je travaille... Donc le magasin s'appelle Carrefour, mais c'est une franchise, donc je ne travaille pas pour Carrefour France.
1: Wow, c'est complexe.
0: Ça y est, tu m'as perdu.
5: Ouais. En fait, le magasin, il est en location gérante, si ça peut aider...
0: D'accord,
1: non, ça va s'améliorer.
0: D'accord, mais tu travailles dans un magasin Carrefour, il y a marqué Carrefour dessus.
5: Voilà.
0: Bon, ah, ben voilà.
1: Déjà ça.
5: Ah, mais il est en location, donc je ne travaille pas pour le groupe Carrefour. C'est juste un magasin qui s'appelle Carrefour.
1: Je comprends rien du tout. Tu travailles pour la personne qui possède le magasin?
5: Voilà, c'est ça.
0: D'accord. Ah, mais qui possède le magasin Carrefour?
5: Voilà.
1: Oui. Mais
0: donc tu travailles pour Carrefour?
1: Non.
5: Non.
1: Non. J'ai compris.
0: Ok. Et tu fais quoi dans le magasin qui n'est pas Carrefour avec Carrefour dessus?
5: Je suis gestionnaire d'approvisionnement.
0: Oui. D'accord. Mais c'est-à-dire?
5: En gros, je contrôle les commandes du magasin.
1: Ah, ok.
0: D'accord. Alors, bah, s'il y a du saumon dans les rayons, c'est grâce à toi?
5: En partie, oui, voilà, c'est ça.
0: Apparemment, elle fait pas le saumon.
5: Moi, je veux dire que la partie catalogue, en fait.
0: Catalogue?
5: C'est
0: les magazines?
5: Oui, moi je les ai en avance et puis je contrôle et quand les magazines sortent, voilà, ils sont en rayon.
0: Ah, d'accord. Tu n'approvisionnes pas en nourriture, tout ça
5: Pas le permanent, non, juste les catalogues.
0: Elles je vais dire un truc, Marion. Si un jour il y a un jeu où on doit deviner le métier des gens, inscris-toi, tu gagneras.
5: Oui, je peux faire ça, oui.
0: Marion, ton salaire, 3220 euros, c'est simple et ça va vite arriver pour toi, on t'embrasse.
5: Super, merci beaucoup.
0: Gros bisous à toi. Il est 7h08, vous aussi, ça peut vous arriver. Vous envoyez salaire par SMS au 7-10-12. Demain, c'est peut-être vous qu'on appellera en direct. Manon Lisa, tout de suite avec Le Petit Pêcheur. Et juste après, comme chaque jour, on a des bonnes nouvelles pour vous. Bienvenue sur Énergie.
6: C'est l'histoire

0: Manon Lisa sur NRJ avec le petit pêcheur. Et ça, c'est Offenbach, Fall to the Floor. On va s'écouter dans 3 minutes. Et avant ça, c'est le moment de se faire du bien. Que la musique qui fasse du bien nous arrive. Merci. C'est la petite musique qui nous rappelle que dans le monde, il n'y a pas que des mauvaises nouvelles. Il y en a peut-être 2-3, mais il y a aussi des bonnes nouvelles, il y a aussi des belles histoires. Et on a besoin de notre dose de bonnes nouvelles chaque matin avant d'aller démarrer cette journée. C'est parti, donnez-nous des bonnes nouvelles, Marion.
1: Scooby-Doo débarque sur Netflix. Ça va faire plaisir.
0: C'est une bonne nouvelle.
1: Voilà, la plateforme va sortir alors une série en live action sur les origines de Scooby-Doo, donc avec des vrais acteurs. Trop bien.
0: Mais trop couche. Oh, Sammy.
1: Ouais, on va peut-être savoir pourquoi il est toujours à l'ouest, le fameux Sammy, là.
0: Bah, il est à l'ouest parce qu'il n'est pas...
2: Oui.
1: Alors, il y avait des rumeurs comme quoi il pouvait être un peu...
0: Alors, je ne connais pas les rumeurs sur Samy.
1: Mais t'as pas vu toute la théorie?
3: Ah oui.
1: Bah, Samy, déjà qu'il tombe amoureux d'une fille qui s'appelle Marie-Jeanne, qui a toujours faim de sandwich, qui a toujours l'air défoncé. Tu connais pas ça?
0: Ah, mais non, c'est con.
1: Ah bah oui, bah, tout le monde dit.
3: Ça se voit sa tête.
0: Mais la théorie, c'est quoi? Genre qu'il a...
1: Ah, qu'il fume des choses illicites, quoi.
3: Ouais.
1: Oui. Ah bah si.
2: Mais non, mais faut pas le dire, ça, Marion. Moi, c'est mon truc d'enfant, je peux pas entendre ça.
1: C'est vraiment le problème, en fait. Depuis des années, tout le monde se demande pourquoi Samy est aussi chelou. Et c'est très bizarre que toi, Manu, t'aies pas remarqué ça. T'es quand même observateur.
0: Moi, je trouvais ça assez normal de parler à un chien qui veut manger des sandwichs aussi. Parce que, excusez-moi, dans l'histoire, quand même, le plus chelou, c'est pas Samy, c'est Scooby-Doo. Hein,
1: c'est vrai. C'est très bizarre aussi.
0: Parce que le chien parle et il fait des sandwichs dans la cuisine, quand même. Enfin, ça ne choque personne. En revanche, que Samy soit amoureux de Marie-Jeanne, c'est bizarre, quand même.
1: Il n'y a rien qui va dans cette série.
0: Lorenza, une bonne nouvelle.
3: Je vais vous parler d'un héros. Il s'appelle Jonathan Quispe et c'est un pêcheur qui vit au Pérou. Il a sauté dans l'océan pour libérer une baleine qui était coincée dans un filet de pêche.
0: Oh, faut avoir les coronesses, hein.
3: Ah ouais. Mais ouais, et surtout qu'il y allait avec son simple couteau. Il a coupé les cordages qui bloquaient la baleine et il a fini sur son dos. Ouh. On aurait dit un Disney, genre. Il était sur son dos en train de couper les fils.
0: Alors,
3: et tout, on aurait dit un film.
0: Attention, cette histoire a été racontée par Samy de Scooby-Doo.
1: C'est vrai.
0: Improbable, incroyable. Jeff, une bonne nouvelle.
4: Le PDG de Japan Airlines est le seul PDG d'une grosse société au monde à avoir réduit son salaire en dessous de ceux de ses pilotes, juste pour préserver les emplois.
3: Waouh.
4: Voilà. Et personne veut le copier.
1: Oui.
4: C'est le seul.
0: Comme on disait à l'école, derche.
4: C'est quoi derche?
0: Vous avez pas que
4: non.
0: Ok, je suis boomer. Non, pardon, je suis boomer.
1: Ça veut dire quoi, Derge?
0: Tu sais, quand dans une soirée, tu sors un truc et que tout le monde te regarde comme ça, c'est clairement que t'as sorti une ref, mais qui est tellement vieille que les autres ne peuvent pas la comprendre.
3: On a envie de savoir ce que c'est.
0: Florent, notre producteur.
5: Mais c'est pas Derns, genre dernier?
0: Ouais, mais Derche.
1: Ah non, je connais pas.
5: Mais Derche, pour moi, ça veut dire
0: le
5: cul, quoi. Ouais,
0: oui, mais on disait Derche. Enfin. Quand t'es premier, tu dis Prums.
4: Ouais.
0: Et quand t'es dernier, Derche.
4: Ah d'accord. Ah bah j'avais jamais entendu.
3: Ah ouais, ok.
4: D'accord, bah Derche.
0: Mais, mais je vous parle de... C'est des années où la télé, genre, il n'y avait pas les couleurs. Quoi. Bon, 7h15, on revient avec Offenbach. Bienvenue sur Énergie.
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1: La petite, elle a dodeliné de la tête, Lorenza, sur le déteste-moi. Là.
2: Évidemment. Ça, c'était, je faisais la choré dans ma chambre. J'espérais que, comme dans Starac domicile, genre, on vient de me réveiller et qu'elle soit chez moi, dans ma chambre.
1: Non. C'est mignon.
2: Ouais, c'est jamais arrivé. Hein, donc.
1: Mais tu sais qu'elle va, Priscilla, elle fait une tournée. Elle avait rempli, je crois, un zénith. Elle va faire une tournée, retour avec tous ses hits et tout.
2: Ah, trop bien. Renseignée, trop bien.
1: Mais peut-être qu'elle viendra dans ta chambre.
2: Ah, très bizarre à 33 ans, quand même.
1: Oui, mais bon, t'es très bizarre de toute manière. Donc.
2: Oui.
1: 7h19, Offenbach sur Énergie. Puis juste après, on écoute les messages vocaux que vous nous envoyez sur l'application Manu sur Énergie. Soyez les bienvenus.

0: Il est 7h22, bienvenue sur Énergie. Attention s'il vous plaît, répétez après moi. Ça marche ?
1: Ouais. Pas mal.
0: Just turn the lights off. On va s'écouter. Il y aura aussi BTS avec Swim. On est avec vous, 7h22. On démarre ce mardi tous ensemble. C'est le 22 septembre. Putain, c'est l'automne demain.
2: Oui.
3: Oui. Ouais, mais c'est dans la tête, ça.
0: Non, c'est dans le sang.
3: Pas du tout. Vraiment.
0: C'est dans les arbres, c'est dans la terre, c'est dans le cerveau, c'est dans la merde.
3: Quoi?
0: J'aime pas l'automne. C'est la mort.
3: Oh non, en fait.
2: Si, mais t'as raison, Manu, c'est humide. C'est humide.
3: Vous prenez pas le positif des choses. Les tons sont orangés. On sort les plaids, les petits chocolats chauds. On se regarde des petits Harry Potter dans le canap.
0: Ok, et le truc positif, c'est quoi?
3: Oh là là.
0: On est avec vous pour démarrer cette journée. On va s'écouter quelques messages que vous nous envoyez sur notre application, parce que oui, on a une application. C'est l'application Manu sur Énergie. Je sais que parfois c'est difficile de nous avoir au téléphone. C'est compliqué. En plus, vous n'avez pas le temps. C'est occupé. Vous dites, est-ce que je rappelle? J'ai pas le temps. Si vous avez envie de nous parler, si vous avez envie de réagir à l'émission, si vous avez envie de nous raconter quelque chose à n'importe quel moment de la journée, vous pouvez toujours nous envoyer un message sur l'application Manu sur Énergie. On les écoute tous et on les partage avec vous. On en écoute quelques-uns maintenant. C'est parti.
4: Dans les phrases qui sont très pénibles à entendre, c'est « j'entends ». Quand il y a quelqu'un qui dit « j'entends », moi je vois les sous-titres avec marqué « j'ai entendu ce que tu dis, mais je m'en fous ».
1: Tellement
3: 100%.
0: Putain, c'est vrai. C'est vrai parce qu'en plus, c'est une phrase que je dis pas régulièrement, mais de temps en temps quand même.
1: Ouais,
0: mais
1: c'est vrai, oui.
0: Non, j'entends. J'entends ce que tu dis. Mais j'en ai vraiment tellement rien à foutre. Avec ça, non. Oh, il a raison, il a raison. Allez, on continue.
5: Je voulais juste savoir quand est-ce qu'il revenait au tribunal Manu sur Énergie. Maintenant qu'on a de nouveaux jurys, ça aurait été pas mal de savoir ce que ça donnait.
0: Ah mais oui.
3: Ah oui, c'est vrai.
0: Mais c'est oui. Alors le tribunal Manu sur Énergie, c'est très simple, c'est on faisait ça, on a fait ça pendant pas mal de temps puis on a arrêté, mais on pourrait le refaire de temps en temps. C'est en fait, on nous appelle, on nous raconte quelque chose que la personne a fait de pas terrible. Mm-hmm. Par exemple, boire dans le mug de quelqu'un au boulot, par exemple, des choses comme
3: okay.
0: ça. On parle pas de meurtre, hein. Et on donne notre avis là-dessus. Vous êtes des avocats et enfin, en tant que juge, je donne le verdict.
2: Ah, j'adore ouais. l'idée.
0: Eh ben, on se fait, d'accord, la semaine prochaine.
3: Voilà, d'accord. Parfait.
0: Quand vous avez besoin d'un truc, vous n'hésitez pas, vous nous demandez, nous on fait, hein.
2: D'accord.
0: Si vous voulez qu'on vous livre des glaces, on peut vous livrer des glaces aussi, il n'y a pas de problème. Allez, on écoute encore un message que vous nous avez envoyé sur l'application Manu sur Énergie.
6: Coucou Manu. Ben, en fait, c'était pour te remercier parce que grâce à toi, cet été, j'ai fait le meilleur achat de toute ma vie. Toute la saison dernière, on t'a entendu parler de ton four à pizza. Du coup, j'ai acheté un four à pizza. Et maintenant, grâce à toi, je mange des pizzas à la maison, comme au restaurant. Donc, rien que pour ça, merci. Et vous, l'équipe, c'est quoi votre meilleur achat de l'été? Bisous.
0: Alors déjà, bravo. Bravo pour cet achat. Le four à pizza, ouais. Ça change la vie.
3: Mais c'est tu l'utilises beaucoup, toi?
0: Ah ouais.
3: Ah ouais?
0: Ouais, ouais. Okay. Je veux dire un truc, dans la vie, souvent, on demande quel a été le moment le plus marquant de votre vie.
2: Ouais.
0: Souvent on dit la naissance de mon enfant.
3: Ah.
0: Non, c'est l'achat du four à pizza. Bah, ma fille, quand tu lui demandes qu'est-ce qu'elle préfère, elle dit le four à pizza
3: bien
0: aussi.
3: Sûr.
0: Hein. Alors, quel a été l'un de vos derniers meilleurs achats? Appelez-nous au 0-870-42-48. Quel est le truc que vous avez acheté dernièrement qui vous a changé votre vie? 0-870-42-48. On vient tout de suite sur Énergie avec vous.
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1: C'est nous, et dans 10 minutes, on joue au meilleur jeu radio du monde. C'est le jeu des 5 mots. 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Ils vous offrent 1000 euros cash. Vous nous appelez au 0870 42 48. Vous voyez tout. Des BTS, sur aussi Just Stay. Et tout de suite, les infos.
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17: Bonjour à tous, demain c'est l'automne, mais ce mardi sera encore très ensoleillé en Deux-Sèvres, on en profite. Côté Mercure, 14 degrés ce matin, juste avant de monter dans le bus Stanlib, jusqu'à 28 degrés cet après Magnor, Saint-Gelais, Villiers en pleine, 30 demain. Une bonne nouvelle, tout d'abord, le gouvernement doit annoncer cet après-midi à 17h des mesures pour lutter contre la hausse des carburants. En revanche, tout le monde ne sera pas concerné. Seuls les particuliers gros rouleurs et les entreprises les plus impactées y auront droit. Hier à la pompe, à Niort, on pouvait trouver le litre de sans-plomb autour de 2,20€, plus de 2,35€ parfois pour le gasoil. Le forum des solutions, il a lieu demain après-midi à Niort au club de La Clameur, c'est la petite salle à côté. Un rendez-vous pour ceux qui recherchent du boulot. 1500 annonces seront proposées dans les secteurs de l'hôtellerie, restauration, commerce et industrie aussi, notamment ouverture des portes à 14h. Les marches pour le climat, elles sont organisées samedi à Paris, Lyon, Bordeaux aussi notamment. Des collégiens, lycéens et étudiants lancent un appel dans le journal Libération ce matin. Appel à manifester mais aussi à agir pour faire changer les choses. Ils réclament un grand plan d'adaptation et de lutte contre le changement climatique avec des moyens. Le football et le lancement de la première phase de Ligue des Champions féminines ce soir. Le Paris Saint-Germain ouvre le bal, déplace en Espagne au Real Madrid, c'est à 21h. Puis demain, ce sera au tour de Lyon et du Paris FC. Sinon, des grosses files d'attente à Niort. Philippe Catherine attire du monde à son expo personnelle et puis aussi pour les œuvres d'une centaine d'artistes amateurs qu'il a choisi. L'artiste décalé est né chez nous à Thouars. Il célèbre les 20 ans du musée. 3000 visiteurs en 5 jours au menu niortais d'Agessi. Au musée niortais. Et puis enfin, un week-end de 100% cosplay et manga. Le 3e Japan Festival Boken Geek, c'est samedi et dimanche à Bressuire. Également un pôle jeux vidéo pour retrouver les super-héros des dessins animés. Noémie Travers est l'une des responsables de l'association organisatrice Hors Cadre.
22: On avait des bornes d'arcade l'année dernière. On s'est rendu compte qu'il n'y a rien de mieux au niveau intergénérationnel que d'avoir le jeu vidéo. Aussi bien les parents qui vont montrer à leurs enfants « Oh, regarde, Pac-Man, c'est ce que je jouais quand j'avais ton âge, Duck Hunt, ce genre de choses. » Et à côté, bah, ils vont avoir du Smash Bros, du Mario Kart. Et là, pour le coup, on inverse les rôles et c'est les enfants qui vont dire « Eh, regarde, c'est ça que je joue avec les copains. » Voilà, donc vraiment un échange intergénérationnel au niveau du jeu vidéo. Et ça, c'est cool.
17: Le Boken Geek ce week-end au Bocapol de Bressuire. Vous avez plus d'infos sur les réseaux du festival. C'est la fin de ce flash sur Énergie Niort. Très bon mardi en Deux-Sèvres. À tout à l'heure, 8h pour d'autres infos. Tout de suite, c'est Manu sur Énergie.

0: 1000 euros en ce moment, on offre de la thune.
1: Ah ouais,
0: ça c'est incroyable. J'ai envie de dire merci. Merci à tous ceux qui nous permettent de vous offrir de l'argent. 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
1: Ah oui.
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0: La devanture d'un magasin. Il n'y a pas marqué les meilleurs, mais on sait que ce sont les meilleurs. Et pourquoi ce sont les meilleurs? Parce qu'ils nous offrent de l'argent. Parce qu'ils vous offrent 1000 euros cash. Dans 5 minutes, on va jouer au meilleur jeu radio du monde grâce à eux. 1000 euros pour vous. Vous nous appelez au 0870 42 48. Et avec de l'argent, qu'est-ce qu'on fait? On achète des choses.
2: Oui.
0: Question simple. Quel a été l'un de vos derniers meilleurs achats? On continue à en parler. 0870 42 48. Tout à l'heure, on a écouté un message vocal de quelqu'un qui était heureux parce qu'il avait acheté un four à pizza. Parce que j'en avais parlé, moi aussi, j'en avais acheté un. Et ça lui a révolutionné sa vie. Quel est l'un de vos derniers meilleurs achats? On a Sonia au téléphone. Bonjour Sonia.
3: Bonjour Manu, bonjour l'équipe.
0: Bienvenue sur Énergie, on t'écoute Sonia.
3: Alors moi, j'ai acheté un petit aspirateur à main pour ma voiture. Alors je l'ai acheté pour les miettes, parce qu'il y a un petit embout qui permet d'aller sur le côté des sièges pour aspirer toutes les miettes sur les côtés des sièges.
0: Oh, mais moi je pensais que les miettes dans les voitures c'était un truc normal.
2: Pardon Manu, on mange pas en voiture hein.
1: Ah si.
2: Ben non.
1: Ah si.
2: Ah non, sinon il y a les miettes justement. Bah, on mange alors... dehors, on s'arrête et on mange.
1: Ah, ouh là là, ah, non, moi, je fais pas ça de rigole voiture. Pas hein.
0: Ah non, Jeff, pour partir en vacances, c'est chiant. Hein.
2: Non, ah non, non, non, non,
1: mais tu sais... t'as pas d'enfants mais... aussi.
2: Ah si, j'en ai.
1: Oui, mais ils sont trop grands.
2: Ils sont tout maigres. Ouais.
0: Tu sais que moi, je peux passer au drive d'un McDo, par exemple, et m'arrêter et manger dans la voiture.
1: Bah ouais, bien, c'est la base.
2: Mais... ça fait du gras et tout, ton volant après, il y a des traces de gras.
1: Mais c'est le petit bonheur. Ah.
0: Le bonheur. C'est la petite odeur.
2: Carrément.
0: Merci Sonia de nous avoir appelé.
3: Merci, bonne journée.
0: Belle journée à toi. Quel était l'un de vos derniers meilleurs achats, Marion?
4: J'ai acheté des brosses à brosses. Hein? Vous connaissez ou pas?
1: Non, je savais même pas que ça existait.
4: Vous savez quand même qu'il faut nettoyer vos brosses à cheveux. C'est indispensable, tous les mois.
0: Moi j'en ai pas, donc ça règle le problème.
4: Ah oui, voilà, bon bah pas pour toi, mais alors sinon c'est trop pratique. C'est comme un petit râteau, ça enlève toutes les poussières, tous les cheveux de ta brosse. C'est hyper satisfaisant et en plus mon fils il adore le faire. Donc quand il s'ennuie, je lui dis bah va nettoyer les brosses. Il est hyper content et moi je suis hyper contente aussi.
0: Quelle belle éducation.
4: Ouais, t'as vu.
0: Alors, j'ai quand même une question. Une fois que t'as nettoyé ta brosse avec ta brosse à brosse,
4: ouais,
0: comment tu nettoies ta brosse à brosse?
4: Ah bah il y a une brosse à brosse à brosse.
1: Ça s'arrête jamais genre.
0: Ils ont trouvé un truc génial, le filon de ouf. Les brosses à brosse de brosse de brosse. Quel a été l'un de vos derniers meilleurs achats? On a William qui est là. Bonjour William.
5: Oui, bonjour Manu, bonjour tout le monde.
0: Bienvenue sur Énergie, on t'écoute.
5: Alors moi j'ai acheté des bombes imperméabilisantes pour chaussures. En fait j'ai eu un verre de Varouche qui m'est tombé sur les pieds et ça les a sauvés.
2: Ah bah oui.
0: Oh, ah bon. Ouais.
2: Vous faites pas?
1: C'est un achat d'adulte ça. J'ai acheté ça il y a pas longtemps, je me suis dit oulala, ça va plus.
0: Alors non, moi c'était un achat quand j'étais petit, je me rappelle.
1: Ah bon?
0: Mes parents, ils me mettaient ça, une bombe comme ça sur les chaussures parce que je déjà petit, j'en mettais partout.
4: Donc, mais il faut le faire un chaque achat de chaussures neuves,
1: ouais. Oui.
2: Chaussures et manteaux hein.
4: Moi, je bah, pas, non,
2: ah si, sur mes doudous, je mets de la...
1: Ah bon,
0: ouais. Excusez-moi, oui. Cette discussion m'angoisse. Merci beaucoup, William, de nous avoir appelé.
5: Belle journée
0: à toi. Quel a été l'un de vos derniers meilleurs achats, Lorenza?
1: J'ai une brume parfumée pour le corps et les cheveux. C'est au jasmin et au gingembre et on me dit que je sens bon et je l'ai tout le temps avec moi, je suis trop contente.
4: Elle va la sortir. Bah, elle est très fière. Attends,
0: c'est comme un parfum pour les cheveux.
1: En fait,
0: elle l'a sorti.
1: T'as un petit flip-flip et ça sent bon quoi.
0: Vas-y.
1: Je mets hein.
4: Ça sent gingembre.
1: Ça sent gingembre jasmin quoi.
2: C'est un peu, pardon.
1: T'es un bâtard. Pardon.
0: En fait, c'est pas exactement ça. Ça sent quelqu'un qui est aux toilettes qui a mangé trop de gingembre. Voilà.
1: Bah franchement là, vous me décevez là. Avec ses premiers degrés.
2: J'ai envie de tirer la chasse.
1: Ah, non, bah, super.
0: 7h39, on vous offre 1000 euros dans 3 minutes, juste après BTS et Swim, on joue au meilleur jeu radio du monde, c'est le jeu des 5 mots. Bienvenue sur Énergie.

0: 7h42. On va écouter Just avec Turn the Lights Off. Adèle Castillon était avec toi. Mais on aime toujours ça.
1: Même en automne.
0: Ouais, rappelons-le, l'automne arrive demain.
1: Aïe, aïe, aïe, youhou.
0: On a mis en le rocage à vous offrir maintenant avec le meilleur jeu radio du monde, le jeu des 5 mots. Mais avant ça, on me dit attention, il y a une pub de 30 secondes.
2: Oula.
0: Donc on revient dans 30 secondes pile.
3: D'accord.
0: Avec okay. Le jeu des 5 mots, vous pouvez commencer à compter. 30, 29.
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0: 2-1-0. J'ai pas menti.
3: Bravo.
0: On est de retour avec 1000 euros cash à vous offrir. Élodie est là, bonjour Élodie.
5: Bonjour Manu, bonjour toute l'équipe.
0: Bienvenue sur Énergie Élodie, on va jouer ensemble au meilleur jeu radio du monde. C'est le jeu des 5 mots et ce matin, tu as joué avec Jeff.
5: Oui. D'accord, ok.
0: Je suis chaud. Je vous rappelle les règles du jeu des 5 mots. Jeff va sortir du studio, quand il sera dehors, je vais te donner 5 mots. Après chaque mot, tu me donnes le premier qui te vient en tête. Ensuite, Jeff revient. Jeff a du mal avec son casque, il va y arriver.
5: C'est bon.
0: C'est le mec, il pourrait se pendre avec son fil de casque. C'est bon, il a réussi, il est dehors. Je vais te donner 5 mots, après chaque mot tu me donnes le premier qui te vient en tête. Jeff revient après, je fais la même chose avec lui. Vous avez un mot en commun, c'est gagné à toi les 1000 euros grâce à Temporis. Bonne chance à toi.
5: C'est parti, merci.
0: On joue au jeu des 5 mots, bonne chance. Transformation.
5: Mutation.
0: Compliment.
5: Joli.
0: Décider.
5: Choisir.
0: Vidéo.
5: Film.
0: Fleur.
5: Marguerite.
0: Eh ben ça y est, on y est arrivé, Elodie.
5: Allez.
0: On va faire revenir Jeff maintenant dans le studio. Un mot en commun et c'est gagné, les 1000 euros sont pour toi. Attention, Jeff est là, toujours vivant. Oui, c'est bon. Il a réussi avec son casque sans se l'enrouler autour du cou.

0: Bah ouais, quand t'es franc, t'es décidé, t'es. Ouais,
1: ah,
0: non, ça n'a rien à voir.
1: Ah oui, ok.
2: Ouais. Non, elle avait dit choisir. Jeff, est-ce que t'as compris les règles du jeu?
0: Oui.
1: J'ai l'impression qu'il est imposé.
0: Non, mais il en reste deux, parce que j'aime bien me prendre des risques.
2: Ah, d'accord. Ouais. Ok. Là, faut que t'arrêtes les risques.
1: Hein. Ouais.
2: On y va, il reste deux mots. Vidéo.
0: Film.
2: Film, et ben voilà!
1: Oh oui.
0: Je vous l'avais dit.
2: Alors,
0: voilà, j'aime bien mettre un petit peu de peur comme ça, ouais, c'est un peu l'engouement, tu vois.
2: Le dernier mot pour le plaisir. Fleur,
0: pétale,
2: Marguerite. Ah. Là, oui. Ah, il a pris les gros risques. Un mot en commun. Un mot en commun, ça suffit, Elodie. Les 1000 euros sont pour toi. Bravo.
3: Mais merci beaucoup. Vous êtes géniaux. Je vous écoute tous les matins.
2: On n'aura pas la fin de la phrase.
1: Merci, c'était la fin.
2: On t'embrasse fort, Elodie. 1000 euros grâce à Temporis. Et belle journée à toi.
3: Gros bisous, belle journée à vous. Ciao.
2: Et demain, on aura encore des beaux cadeaux. Mais je crois que toute la semaine, non?
0: Oui, toute la semaine, Temporis. Toute la semaine. Ouais.
2: Alors, mais merci Jeff, parce que Jeff, il s'occupe de tout ça.
0: Oh,
2: gère la situation comme un professionnel. 1000 euros demain grâce à Temporis et toute la semaine. Just stay tout de suite avec Turn the Lights Off. Et juste après, on continue à échanger nos derniers bons achats, meilleurs achats. Quel a été l'un de vos derniers meilleurs achats? Si vous avez mieux que le parfum pour cheveux de Lorenza, vous nous appelez.
1: C'est une brume, Manu.
2: Mais oui, bah, c'est une brume tenace dans le studio. Hein, ah, on aime le gingembre, mais. Pff, oula,
1: un peu de jasmin dans vos vies, quoi.
2: Ah non, là, c'est un camion de jasmin. Juste sur Energy, turn the lights off. Juste après, on vous prend au téléphone. Bon réveil sur Energy.

0: écouter Adèle Castillon et qui était avec toi en vous rappelant qu'évidemment demain, nous serons le 23 septembre. Qu'on fêtera la mort des arbres en premier, avec les arbres qui perdent leurs feuilles.
1: Oh, mais t'es atroce!
0: Et ensuite, la mort des gens avec la Toussaint.
1: Oh là là là là là là là. Yes!
0: Je n'aime pas cette saison, je n'aime pas cette saison. Adèle Castillon, ça arrive pour vous dans deux minutes. Avant ça, on partage nos meilleurs achats. Vous avez acheté un truc dernièrement, vous en êtes trop fier. 0 870 42 48. On continue à vous prendre au téléphone. On peut faire un petit tour du studio avant. Jeff, t'as pas dit toi?
2: Tout à fait. Et c'est un truc que...

0: pour lequel j'étais contre avant, et finalement j'ai acheté une machine à pain.
1: Oh non.
0: Et c'est la vie, je vous jure, c'est la vie. Tu la programmes, tu mets tout le soir dedans, tu la programmes et elle se met en route dans la nuit. Tu te lèves le matin, ton pain est chaud, quoi.
2: Oui. En fait, on sait ce que c'est qu'une machine à pain parce qu'on l'a acheté en 2012. Ouais.
0: Mais c'est trop bien. Le pain est trop bon en plus. Et tu peux faire ta pâte à pizza.
2: Alors, c'est pas que le pain est trop bon, c'est que comme c'est toi qui l'as fait, tu considères, tu rabaisses ton niveau d'exigence.
0: C'est pas ça. Faux. C'est pas faux.
1: Les gars, ramenez-nous des trucs là, Manu et Jeff. Hein. Je sais pas, Manu, ramène-nous une pizza, Jeff, ramène-nous du pain.
0: Je vais vous en ramener.
2: Bah, Manu, je peux avoir ramener une pizza, mais la pizza froide le lendemain, je sais pas si
3: c'est la meilleure.
1: Évidemment, Mario a raison. Allez, let's go.
2: Ok, je vous ramène.
3: S'il te plaît.
2: Ok, je vous ramène une pizza et Jeff vous ramène du pain.
1: Allez,
2: ouais.
3: Et on peut choisir les ingrédients qu'on veut sur la pizza.
1: Ah oui.
2: Bien sûr. Et attends, avant, juste une tape sur le dos, s'il te plaît, sur la tête. Et si tu peux mettre un petit coup de pied au cul pour me dire d'aller plus vite.
1: Allez.
2: Mais oui, ça peut se faire, ça me fera plaisir.
1: Ouais.
2: Quel est l'un de vos derniers meilleurs achats? On a Anastasia qui est là. Bonjour Anastasia.
4: Bonjour Manu, bonjour toute équipe.
2: Bienvenue sur Énergie, Anastasia, on t'écoute.
4: Moi, mon dernier achat, c'est un aspirateur laveur. Parce que de base, j'ai toujours mes cheveux qui traînent quand je passe la serpillière. Et là, ça les aspire avant, c'est génial.
2: Mais c'est un robot ou tu le tiens encore à la main?
4: Non, je le tiens encore à la main.
2: Ah, d'accord.
4: Il aspire, il lave, c'est top.
3: Ah, il fait les deux,
2: ouais. Ouais.
0: Ah, faut que j'essaie.
2: Sinon, le plus simple, c'était de tu mets une casquette, t'as plus les cheveux qui tombent.
3: Non, mais le niveau au-dessus, c'est celui qui fait sans que t'aies rien à faire, quoi. Le programmer.
2: Ah oui, le robot qui tourne tout seul.
3: Ah, ça, c'est classe, ouais.
4: Alors, ouais, mais j'avais tort qu'il y ait des traces.
3: Bon.
2: Des traces de quoi?
4: Bah, quand ça passe le robot automatique, là, j'ai peur que ça fasse des traces sur le sol, vu que j'ai un sol qui est hyper brillant.
1: Anastasia, elle aime pas les robots, elle a dit ouais, le truc, c'est cool, là, elle fait pas confiance. Je comprends.
2: Un sol un peu brillant. Faut que t'arrêtes d'habiter dans une patinoire, peut-être. Merci de nous avoir appelé, Anastasia.
4: Merci,
2: belle journée.
4: Belle journée.
2: Gros bisous, vous avez envie de partager quelque chose que vous avez acheté dernièrement, autre chose que ta brume parfumée pour les cheveux, Lorenza?
1: Oui, mes talons pour la danse. Je les enfile pour mes cours de heels tous les lundis, c'est des cours en talons, et je me sens femme quand je les mets. C'est nouveau pour moi quand même.
2: Hein, c'est bon parce que ouais, tu mettais jamais les talons avant. Et maintenant tu commences à y prendre goût.
1: Oui, oui, et là c'est des hauts talons. Hein,
3: bah, ramène-les aussi.
0: Bah oui.
1: Non mais ça je peux pas mettre dans la vie de tous les jours. Hein.
2: Attends, je ramène la pizza, tu la serres en talons.
1: Ah,
2: et on fait une équipe comme ça, incroyable.
1: Parfait.
2: On est en train de monter une pizzeria. qu'est-ce que vous avez acheté dernièrement et vous en êtes content, vous en êtes fier? Marion encore?
3: J'ai acheté des oreillers en flocons de mousse à mémoire de forme.
1: Ah.
3: Alors là, game changer, je vous assure, c'est énorme pour dormir et j'ai l'impression d'être dans un nuage.
1: Ah bon?
3: C'est trop bien.
2: Mémoire de forme, c'est-à-dire que quand tu te lèves, il y a encore la forme de ta tête?
3: Ouais, en fait, il s'adapte à ta tête, donc faut pas le prêter, par contre, mais c'est vraiment extraordinaire. C'est de la mousse, c'est tout, c'est moelleux, c'est trop bien.
2: Oh bon, d'accord, tu donnes envie.
1: Ah ouais,
3: je vous ai convaincu, hein. Alors, avec vos fours à pizza, là, vous auriez.
2: Mais en revanche, tu peux nous demander d'amener les pizzas, moi, demander d'apporter l'oreiller, je suis pas sûr. On peut pas le prêter.
3: Non, ça sert à rien.
2: Là, non. En fait, c'est un bon achat égoïste, c'est malin. Bien sûr. Eddie avec nous, bonjour Eddie.
5: Salut Manu, salut Jeff, Marion et Lorenza.
2: Salut.
1: Salut.
2: Eddie, quel a été l'un de tes derniers meilleurs achats?
5: Moi, c'est la machine sous vide.
2: Mais tellement.
5: J'ai acheté ça là, mais pour la maison là, j'ai mis deux steaks pour les conserver. Maintenant, je mets tout sous vide. Ma femme, elle est folle.
2: c'est le genre d'achat où quand tu l'as, d'un coup, tu trouves une utilité.
1: Oui.
2: T'as envie de tout mettre sous vide. Mais bien sûr, c'est évidemment.
5: Ça.
2: Et puis quand
5: moi,
2: quelqu'un dit,
5: travail, tu vois.
2: Ah, tu mets sous vide au boulot aussi?
5: Ouais, un petit peu, ouais.
2: Ah, mais tu fais quoi dans la vie?
5: Je suis cuisinier.
2: Ah oui.
5: Effectivement. C'est un peu comme ramener du travail à la maison.
2: Oui, c'est ça, on est d'accord. Voilà. Après, c'est ta passion. Ta passion, c'est le mettre sous vide, quoi. Voilà.
5: C'est exactement ça.
2: Eh bien, fais-toi plaisir, Eddy. On te souhaite une belle journée.
5: Merci, à bientôt.
2: Ciao, il est 7h55. On va revenir tout de suite avec Mauvais Joe. Et on vous offre du cash, j'espère 1000 euros pour vous. C'est le cash ou crash comme tous les matins. Mais le crash on le veut pas.
1: Non.
2: Le cash ou crash, vous envoyez Manu par SMS au 7 10 12. On joue ensemble dans 10 minutes pile. On vient tout de suite.
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0: Et la France attend aussi 1000 euros. 1000 euros cash, c'est peut-être ce que vous allez gagner dans 3 minutes juste après les impôts. On joue au cash au crash. Vous envoyez Manu par SMS au 7-10-12. On va écouter Mauvais Joe, il y aura aussi le dernier Slimane. Et on démarre 7h avec les infos.
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2: Salut Manu, bonjour à tous. Tout d'abord, toujours du grand beau temps ce mardi sur Niort et la région. On aperçoit presque le soleil ce matin. Grand beau temps toute la journée, toute la semaine également. Les températures autour de 14 degrés ce matin, c'est légèrement frais. À Fort, à Mairigny, Saint-Romain-des-Champs aussi. 27-28 cet après-midi à Thouars et à Parthenay. Et puis 30 demain.
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2: Dans l'actu encore et toujours les carburants, après avoir potassé toute la journée d'hier sur le sujet. Le gouvernement doit annoncer cet après-midi de nouvelles mesures pour aider les Français les plus impactés par la hausse des prix de l'essence. Les particuliers gros rouleurs et les entreprises des secteurs en difficulté attendent donc de bonnes nouvelles. L'aide aux devoirs de la région Nouvelle-Aquitaine, elle reprend du service pour cette rentrée. Il s'agit donc d'aider par téléphone les lycéens, les apprentis de Sévrien aussi notamment, tout au long de leur année scolaire. À l'autre bout du fil, des étudiants qui vont vous aider dans 5 matières, français, anglais, maths, physique, chimie et philo, c'est gratuit. Vous avez le lien via nouvelleaquitaine.fr. On est J-3 avant la visite du pape en France. Vendredi, pour célébrer son arrivée, toutes les cloches des églises du pays sonneront à 10h du matin à l'unisson. Le soir, Léon XIV participera à une veillée au Stade de France. Des artistes chanteront devant lui. Il y aura notamment Monroe, la chanteuse qui nous a représenté à l'Eurovision cette année. Et puis également Natacha Saint-Pierre, Anissa Jo aussi, ancienne gagnante de la Starac. C'est validé, vous allez pouvoir vous garer une heure de plus gratuitement au parking souterrain de Niort-la-Brèche. 2 heures au lieu d'une actuellement, donc un bon plan qui va démarrer le 1er octobre jusqu'au 27 novembre. La ville veut favoriser l'activité commerciale et économique du centre-ville. Décision du conseil municipal. Le sport, les choses sérieuses peuvent commencer. L'équipe de France de volley est en quart de finale de l'Euro en Bulgarie. Les Bleus affrontent les surprenants Roumains qui les ont battus en poule pourtant la semaine dernière. Et puis le football, les Chamois Niortais Saint-Flo attendus dans les quartiers niortais. La team participe à l'opération Cité Sport. Après une rencontre avec les supporters et les enfants mercredi dernier au Clou Boucher, ils seront demain après-midi du côté de la Tour Chabot-Gavacherie pour partager leur passion. Et puis enfin, un nouveau single des Colors in the Street. Il sortira vendredi sur toutes les plateformes. Une balade qui s'appelle Adrénaline. Vous avez un extrait piano-voix d'Alex, le chanteur des Colors, sur l'Insta du groupe Pop Poitevin. Voilà, vous savez tout pour ces infos du mardi sur Énergie Niort. Les prochaines, ce sera tout à l'heure aux alentours de 8h30. Juste avant, on retrouve Manu et la team sur Énergie. Très belle journée à tous. Bon courage aussi si vous vous préparez à filer au boulot.

0: 1000 euros, c'est peut-être ce que vous allez gagner. Dans quelques secondes, on va jouer au cash ou crash. Vous envoyez Manu par SMS au 7-10-12. On va écouter Mauvais Joe avec Maladie, Slimane, première fois. Tout le monde est là, évidemment, avec moi dans le studio. Il y a Marion.
1: Coucou.
0: Il y a Jeff qui est là aussi.
2: Bonjour.
0: Il y a Lorenza.
3: Hello.
0: Et on parle de l'automne demain, parce que c'est le premier jour de l'automne demain. Mmh. Mais aujourd'hui, c'est une journée mondiale et pas n'importe laquelle.
2: Ah. Laquelle?
0: C'est la journée mondiale du rhinocéros.
3: Oh. Bonne journée. Oh.
0: Oh, bah, on est premier, je crois, sur le rhinocéros. J'ai deux infos sur le rhinocéros.
3: Vas-y.
0: Deux infos que vous ne pensiez pas avoir aujourd'hui, pourtant je vais vous les donner. La première, c'est que la corne du rhinocéros, c'est pas une corne, c'est un poil.
3: Quoi ?
0: C'est en fait un énorme poil. C'est pas du tout de l'os, c'est une protubérance de kératine.
3: Ah bon ?
2: Non.
0: Exactement, c'est un poil. Alors, un gros poil.
3: Ah oui.
0: Mais un poil quand même.
2: D'accord.
0: C'est ça la corne du rhinocéros. Okay. La deuxième info, sachez-le, le rhinocéros a ses testicules à l'intérieur de son corps.
3: Mais quoi? Nous aussi.
2: Mais,
0: si, elles sont à l'intérieur. Ce qui est logique, si tu veux, un coup de corne est vite arrivé.
3: Ah, oui. Vu comme ça, oui.
0: C'est quoi? La nature est bien faite. Oui. Voilà ce que je dis. Allez, 8h05, on a du cash à vous offrir. On va jouer ensemble au cash ou crash. C'est 1000 euros, comme chaque matin. Ils vont peut-être aller aujourd'hui chez Maxence. Bonjour Maxence.
4: Bonjour Manu, bonjour l'équipe.
0: Bienvenue dans le Cash ou Crash Maxence. Je te rappelle les règles. J'ai trois questions à te poser. Si tu réponds juste à la première, tu gagnes 250 euros. Tu réponds juste à la deuxième, tu doubles ton gain. 500 euros. Et tu réponds juste à la troisième, tu doubles encore ton gain. 1000 euros. Tu peux aussi t'arrêter quand tu veux. Tu repars avec le gain qui est acquis. Et si tu te trompes, tu perds tout. C'est le cash ou crash. Le crash, on le veut pas, on veut du cash pour toi ce matin. T'es prêt?
4: Je suis prêt.
0: Bonne chance à toi, Maxence, c'est le cash ou crash. Première question. Dans quelle ville, en France, se trouve le musée Grévin?
4: Je dirais... Paris.
0: Je te dirais... Bonne réponse.
2: Oh, j'ai peur.
0: Il aime mettre de l'attention.
3: Ah ouais, ouais, je vois ça.
0: 250 euros pour toi. Est-ce que tu veux tenter de doubler ton gain?
4: Allez, je suis là pour jouer, on y va.
0: Waouh, pour 500 euros. Voici la deuxième question. Combien de jours y a-t-il dans une année non bissextile?
4: Euh, 365.
0: Bonne réponse. 500 euros pour toi, Maxence. Si tu t'arrêtes là, tu repars avec tes 500 euros. Mais si tu réponds juste à la troisième question, tu doubles ton gain. 1000 euros, qu'est-ce que tu veux faire?
4: On va jusqu'au bout.
3: Oh là là.
0: Oh, il est là. Troisième question. Pour 1000 euros, écoute bien. Quel chanteur iconique décédé en 2009 est cité dans le refrain de la chanson « Pilé » de Mauvais Joe?
4: Alors là...
3: Oh non, il s'écroule.
0: Oh non.
3: Pas possible.
0: Maxence, tu vois la chanson « Pilé » de Mauvais Joe?
4: Non.
3: Aïe. Ah oui. C'était où cet été? Waouh.
0: Attends. Tu nous écoutes tous les matins?
4: Oui, le mieux c'est que oui.
3: Bah c'est pas possible.
0: Pilé de Mauvais Joe, c'est ça.
4: Oh l'idiot, mais oui bien sûr.
3: Tu n'es pas idiot Maxence.
0: Non. Tu connaissais juste pas le titre de ce morceau qu'on a écouté environ toutes les 4 minutes cet été. Et le chanteur iconique décédé en 2009, vous l'avez entendu, c'était Michael Jackson. Michael Jackson a pilé. Ah là là Maxence. Maxence?
4: Oui.
0: Ah, j'ai eu peur. Oh, j'ai peur. Ah, j'ai peur qu'il était, il soit parti rejoindre Michael Jackson.
3: Non, non, non. Voilà.
0: Non. Maxence, je suis désolé, c'est pas les 1000 euros aujourd'hui. Je vais t'offrir le mug Manu sur Énergie, puis le t-shirt Manu sur Énergie, puis tu nous rappelles quand tu veux, d'accord?
4: Ça marche, merci tout le monde.
0: Belle journée à toi, Maxence. Mauvais Joe. Alors, c'est pas pillé, c'est maladie, c'est l'autre. Bienvenue parmi nous.

0: voilà. Pardon, excusez-moi. C'est parti. Il est 8... Je suis heureux, je suis content. Il est 8h10, on va écouter le dernier Slimane. Et avant ça, tout le monde a son info?
1: Oui.
0: On s'apprend des choses comme chaque matin. Il est 8h10, voici les infos aléatoires du monde. Allez, vas-y, Jeff, commence. Allez, alors, je te sens chaud.
2: Ouais, je suis très chaud, là. Il y a un film d'horreur, c'est un classique, qui s'appelle Poltergeist, un film des années 80. Et dedans, il y a une scène avec plein de squelettes dans une piscine. Et ben, à l'époque, ils avaient utilisé des vrais squelettes humains parce que ça coûtait moins cher que d'acheter des squelettes en plastique.
1: Oh.
2: Donc, si vous revoyez le film, vous saurez que c'est des vrais squelettes que vous verrez.
0: C'est-à-dire qu'il y a des gens, ils ont donné leur corps à la science en se disant, ça va aider à trouver des vaccins. Et voilà. En fait, non, c'est juste pour un film d'horreur.
2: Exactement. Mais regarde, tout le monde regarde après, 40 ans après, on le regarde encore, donc, tu vois.
1: Quelle horreur.
0: Mais vous aviez pas un squelette, vous, dans votre salle de SVT?
2: Si, bah oui.
1: Mais c'est un faux.
0: Ça fait Oscar, toi?
1: Oui.
0: Mais on a, en fait, on n'a jamais su. Et moi, je me rappelle, on demandait ce que c'est un vrai ou un faux. Et les profs, ils laissaient le suspense,
1: tu vois. Le doute, bah, c'est un ouais. faux.
0: Genre, pour nous faire peur, tu vois. Si jamais tu parles mal, il y a le squelette, il va venir te hanter la nuit. Les infos aléatoires du monde, Marion.
3: Les montres affichent toujours 10h10 dans les pubs, jamais une autre heure, et c'est juste pour l'esthétique.
2: Ah oui, ça fait,
3: ouais. ça, fait ah ouais. ça fait une belle symétrie et ça fait le V de la victoire. Donc dans la tête des gens, c'est positif.
2: Ah.
3: Et même dans les vitrines, tu regarderas, c'est très souvent 10h10.
1: Ah, je vais regarder.
0: Oh, moi aussi, je vais regarder.
3: Faites votre
0: enquête. Viens, Lorenza, viens.
1: Cet après-midi.
0: Après l'émission, on part dans la rue et on regarde les horloges.
1: Ça va être incroyable cette journée,
0: oui,
1: Manu.
0: Ça va être un truc de dingue. Oh, on fait une nuit blanche. Wow. On va voir la nuit aussi. Jeff, une info. Alors, tu l'as déjà donné, pardon. Ouais. Lorenza, une info.
1: Ah ben, figure-toi, il existe des trains raclettes en Suisse.
3: Oh. Oh, c'est énorme.
0: Mais
3: c'est
0: quoi? Alors là, tu as toute mon attention.
1: Il y a plusieurs compagnies. Il y a soit des trains intérieurs où tu as raclette à volonté et c'est prévu, c'est dans des wagons pour.
0: Oh.
1: Soit tu as carrément des. Il existe des parcs où tu as des petits trains qui vont à 4 km/h et en fait tu es en extérieur et tu manges ta petite raclette en face de l'autre et tu te balades dans un parc comme ça.
0: C'est génial.
1: En mangeant ta raclette, quoi.
0: Moi je préfère le coup de. T'as 3 heures de train et t'as une raclette à volonté.
3: Oui. Ah ouais, là le retard est trop cool là.
1: Ah oui.
0: Comment tu sors du train après là?
1: Ah bah là c'est compliqué. Et tu pues le fromage.
0: Il n'y a pas d'escalier, il y a une rampe, tu roules pour partir après. J'ai une question à vous poser, mon info aléatoire, écoutez bien. D'après vous, qu'est-ce qui arrive en premier? Le fruit l'orange ou la couleur l'orange?
2: Wow. Ah.
0: Le nom orange, on l'a donné d'abord au fruit ou d'abord à la couleur d'après vous?
2: Je dirais le fruit, moi Manu.
0: Le fruit en premier pour Jeff. Lorenza?
1: Ouais, allez, la couleur, juste pour...
0: Pour faire chier Jeff.
1: Ouais.
0: Okay. Marion.
3: La couleur, et après quand on a vu le fruit, du coup on lui a donné ce nom parce que c'était la bonne couleur, je pense.
0: Oh, elle est bien Marion quand elle parle, mais c'est faux. La couleur orange, en fait, ne portait pas de nom en Europe avant l'arrivée du fruit. Et c'est quand le fruit l'orange est arrivé. Avant on disait simplement rouge jaune.
3: Ah oui.
0: Et quand le fruit l'orange est arrivé, on dit bah.
1: Couleur c'est orange.
2: Ah. Bim.
0: Alors, bon, excusez-moi, il y a des pubs qui arrivent, on va filer avec Lorenza, on va regarder les aiguilles. Vite. On revient tout de suite avec Slimane sur Énergie.
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27: Oh, elle m'a bien vendu, là. Oh, c'est Jungle Lee et Emma. Ils seront au Energy Music Awards. C'est le 23 octobre, les Energy Music Awards. Et ils sont nommés dans la catégorie collab francophone de l'année. Alors.
2: C'est bon, c'est gagné.
27: Bah. Okay, Alors, Jungle Lee et Emma, notez bien, c'est Jeff qui a dit ça. Donc, si vous gagnez, vous pourrez lui dire bravo. Et si vous perdez, c'est à lui qu'il faudra rendre des comptes. Vous gérez, enfin, c'est lui qui devra rendre des comptes. 8h17, Slimane avec première fois. Puis juste après, allez, on va ouvrir les lignes. 0-870-42-48. Vous avez envie de nous raconter quelque chose? Vous avez envie de partager quelque chose, de réagir à ce qu'on dit à l'antenne? Vous avez besoin d'un avis? Vous avez besoin d'un conseil? Vous êtes mal tombé, mais on est là quand même. 0-870-42-48, on vous prend au téléphone juste après. Slimane, bienvenue sur Énergie.

0: jouer, on ouvre les lignes 0 870 42 48. On va vous prendre le téléphone, vous avez besoin d'un conseil, vous avez besoin d'un avis, vous avez envie de partager quelque chose avec nous. Je vais vous prendre le téléphone dans quelques secondes. On va écouter Katsa, il y aura aussi Imagine Dragons. Mais avant ça, nous allons parler d'une actrice. Elle s'appelle Tilly Norwood. Est-ce que vous connaissez Tilly Norwood?
1: Non, pas du tout.
2: Inconnue au bataillon.
0: Dans une émission aux États-Unis, c'est une actrice qui a été interrogée à distance, genre en visioconférence. Et elle s'est soudainement mise à parler le cantonais en pleine interview.
2: Ah
0: au
2: bon
0: chinois.
3: Ouais.
0: D'un coup, elle s'est mise à parler le cantonais comme si de rien n'était. Elle a totalement vrillé.
2: Mais
0: d'après vous, pourquoi?
3: Ah, c'est facile, je pense, non? C'est pas un truc IA qui s'est mis en marche?
0: Eh ben, c'est exactement ça.
3: Ah ouais.
0: C'est Tilly Norwood était une actrice en IA.
2: Oh non.
0: En intelligence artificielle.
3: Ah non, elle aussi, c'est... d'accord, ok.
0: Et oui, non, c'est elle qui était en fait en IA et elle a eu un énorme bug. Bug, pardon.
2: Waouh, le monde devient compliqué, hein.
0: Oh, mais ça, m'en parle pas.
2: Non, mais non, non.
3: Il y a plus de saison, ma pauvre dame.
0: Oh là là, le monde, je te jure, hein. Avec tout leur smartphone, là.
3: Ça, c'est Elon Musk, hein, ça, c'est sûr.
0: Oh là là. Et je vais dire, mec, face de bouc.
3: Là,
2: oh là là,
0: ça, c'est la plus grande angoisse du monde.
2: C'est terrible.
0: Des gens qui, en 2026, disent, bah, je vais pas sur Facebook.
2: Oh là là. Il y a Facebook aussi.
0: Facebook, oui.
2: Oui. Il y en a qui disent Facebook. Non, mais Face, genre, ils font des blagues, quoi. Oui. Genre, comme Facebook, quoi.
0: Ah, oui.
4: Mais c'est mieux Facebook.
0: Ouais. Ouais. Valérie avec nous au téléphone. Bonjour, Valérie.
5: Bonjour, Manu. Bonjour, toute l'équipe.
0: Sois la bienvenue sur Énergie, Valérie. Merci de nous appeler au 0870 42 48. Qu'est-ce qu'on peut faire pour toi ce matin?
5: Alors, j'ai appris par une collègue de travail qui avait un groupe WhatsApp d'équipe avec tout le monde, mais pas moi.
0: Oh, dur.
3: Oh, ça fait mal.
0: Attends, il y a tout le monde?
5: Bah, si tu veux, c'est un groupe secret, donc je suis pas au courant de effectivement tout le monde, mais visiblement oui, ça sent le tout le monde. Et j'ai une collègue qui m'a parlé du message d'une personne, si je l'avais vue. Donc là, grand moment de silence. Et voilà. Donc moi, j'y suis pas, mais visiblement, ouais, c'est assez général.
4: Bah, ils ont peut-être oublié de te mettre.
2: Bah oui, il faut en parler, oui. En fait, la communication. Ça...
0: La communication.
2: Mais oui, mais c'est vrai.
0: Lorenza, quand elle a plus d'arguments, elle dit la communication.
2: Mais
0: tu nous l'as fait la semaine dernière.
2: Oui, mais est-ce que c'est pas vrai? Enfin, je suis désolée, mais qu'elle parle gentiment et ça se trouve t'es un oubli, comme disait Marie. Tu vois.
0: Voilà, c'est toujours sympa d'être oublié en plus.
5: Je suis un oubli.
2: Non, mais ça peut arriver, tu vois. Le V de Valérie, c'est loin dans l'ordre alphabétique et bim, tu vois, je sais pas. J'essaie de trouver une solution.
0: Attends,
2: ok.
0: C'est quoi le prénom de ta collègue?
5: Sophie.
0: Sophie, c'est.
5: Sophie de la Fontaine, tu sais, la fameuse Sophie de la Fontaine. Ouais.
0: Le Sophie, c'est juste avant le V quand même. Hein. C'est pas.
2: Mais c'est avant.
0: T'as qu'à dire. T'es quoi? Tu dis à Sophie, excuse-moi, mais je suis pas dans le groupe, je pense qu'il y a un oubli, tu peux leur demander dans le groupe?
2: Ouais.
0: Tu vois?
5: Ouais.
0: Et voilà. Tu sais, souvent dans le groupe, tu dis, est-ce qu'on peut rajouter Valérie? Et si personne ne répond, là, tu sauras clairement
2: qu'il faut que
0: tu
2: sois
0: pas dans le.
3: Ça, c'est sûr.
2: Le message est passé.
0: Voilà. Là. Déjà, il commence à être passé là, discrètement.
2: Ouais.
5: Ouais, je t'avoue que sur le coup, je suis restée sans mots en me disant c'est quoi, volontaire, pas volontaire? Je savais pas trop quoi dire, mais effectivement, ouais, je posais la question, ce sera plus simple. Et voilà, comme ça, je pourrais.
0: Tu sais, c'est souvent aussi comme ça quand tu pars du boulot et on se voit à l'apéro chez Gérard, hein. Et là, t'as un silence de deux personnes. Elles sont pas dans le groupe apéro chez Gérard. Merci beaucoup, Valérie, de nous avoir appelé. On a Boris qui est là aussi. Bonjour, Boris.
6: Salut Manu, salut l'équipe.
0: Bienvenue sur Énergie, Boris. Qu'est-ce qui se passe? Qu'est-ce qu'on peut faire pour toi?
6: Alors moi, j'ai une petite blague du matin.
0: Ah, une blague du matin?
2: Oula.
6: Ouais.
0: Ok, c'est chaud. Vas-y.
6: Pourquoi les canards sont toujours à l'heure?
2: Alors, canards, coin, coin.
0: Ce qui est drôle, c'est que Jeff, il rigole sans avoir la vanne.
2: Mais t'as la réponse?
3: Des canards qui me font rire.
2: Ah, ok.
0: Pourquoi les canards sont toujours à l'heure?
2: Je sais pas.
0: Il y a un truc avec coin-coin ou pas du tout?
6: Non, non, non.
2: Avec leur bec?
6: Non.
0: Le canard,
6: parce qu'ils sont dans les temps.
2: Ouh,
4: voilà.
2: Pas mal.
3: Ah, le jeu de mots.
4: Allez, c'était le risque, hein, avec la blague du matin aussi, hein. Arrête, Manu, c'était pas si mal.
0: J'aimerais qu'on se rappelle tous de Boris. Nous sommes tous réunis pour nous souvenir de Boris. Et j'aimerais qu'on n'oublie jamais que Boris était quelqu'un de bien.
2: Oui, bien sûr.
0: Et on ne peut pas le résumer à la blague du canard.
3: Non.
4: Ah oui. Il se fait rire tout seul quand même. Ouais. C'est ça qui est inquiétant.
0: J'ai l'impression que le mec n'est pas mort dans le cercueil, en fait. Boris, merci beaucoup de nous avoir donné la blague du matin.
6: Merci, bonne journée.
0: C'était très courageux de ta part. On te souhaite une belle journée. À toi aussi. 8h25, on va revenir tout de suite. Avec Kansai, Animal. Merci d'être là. C'est Manu sur Énergie. Oh, il faut qu'on parle de l'histoire avec Amanda Lear et Miley Cyrus.
2: Ah oui.
0: Miley Cyrus qui est accusée de plagiat. On revient tout de suite.
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20: C'est nous, il est 8h30, on va écouter Cat Sai avec Animal. Imagine Dragons aussi. Avec Enemy. Et on va parler de cette histoire de plagiat entre Amanda Lear et Miley Cyrus.
21: Nous allons débunker. On va donner notre avis comme la planète entière donne son avis aujourd'hui là-dessus.
20: Avant tout ça, les infos.
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22: Bonjour à tous, l'automne c'est demain, mais ce mardi sera très ensoleillé en Deux-Sèvres, grand beau temps d'ailleurs déjà ce matin. Côté Mercure, autour de 14-15 degrés en montant dans le bus, c'est un tout petit peu frais encore, jusqu'à 28 cet après-midi dans le Marais Poitevin et 30 prévu demain. Rendez-vous à 17h ce mardi. Le gouvernement doit annoncer des mesures pour aider les gros rouleurs. Pas de coup de pouce généralisé. Seuls les particuliers les plus touchés par les hausses des prix de l'essence seront concernés. Même chose pour les entreprises. Hier à la pompe, à Niort, on trouvait encore le litre de sans-plomb autour de 2,20€. Plus de 2,35€ parfois pour le gasoil. Le forum des solutions, c'est demain à Niort, à la petite salle de la Clameur. Pour ceux qui recherchent du boulot, 1500 annonces seront proposées dans les secteurs de l'hôtellerie-restauration, le commerce, commerce, l'industrie également. Ouverture des portes à 14h. Les marches pour le climat, elles sont organisées samedi à Paris, Lyon, Bordeaux aussi notamment. Des collégiens, des lycéens, des étudiants également lancent un appel dans le journal Libération. Appel à manifester mais aussi à agir pour faire changer les choses. Ils réclament un grand plan d'adaptation et de lutte contre le changement climatique avec des moyens. Le football, lancement de la première phase de Ligue des Champions féminine ce soir. Le PSG ouvre le bal avec un déplacement prévu en Espagne sur la pelouse du Real Madrid à 21h. Demain, ce sera au tour de Lyon et du Paris FC. 3000 visiteurs en 5 jours au musée Niortais d'Agessi. On dit merci à Philippe Catherine pour l'expo de ses œuvres personnelles et celle d'une centaine d'artistes amateurs qu'il a choisi. L'artiste décalé né chez nous à Thouars célèbre les 20 ans du musée. Et puis enfin, les fanas de pop culture au taquet, le 3e festival japonais Boken Geek, c'est ce week-end à Bressuire. Sur place, plein d'animations encore avec des univers cosplay et manga, sans oublier les super-héros de dessins animés. L'association Hors Cadre qui organise l'événement prépare une belle surprise pour le public. Noémie Travers, l'une des responsables du Boken Geek.
2: C'est une envie de la part des organisateurs. Tous les ans, chaque membre organisateur choisit un personnage qui lui est cher, aussi bien en jeu vidéo, en manga, en film, tout ce qui touche à la pop culture. La première personne qui viendra le samedi et le dimanche aura son entrée gratuite. Cette année, pour un personnage qui est connu de beaucoup, ce sera Spyro. Donc la première personne qui viendra en Spyro aura son entrée gratuite.
22: Voilà, Spyro le Dragon, le Boken Geek, samedi et dimanche au Bocapol de Bressuire. Vous avez plus d'infos sur les réseaux du festival. Voilà, vous savez tous, c'est la fin de ce flash sur Énergie Niort. Bon mardi en Deux-Sèvres. Les prochaines infos tout à l'heure à 9h. Tout de suite, c'est Manu sur Énergie.

0: que je suis pas seul. Il est 8h33 avec moi, comme chaque matin. Il y a Marion.
1: Je suis là.
0: Il y a Jeff.
2: Salut.
0: Il y a Lorenza.
3: Coucou.
0: On va s'écouter Katsai avec Animal. Il y aura aussi Imagine Dragons, Ennemi. Il y a les sondages du matin qui arrivent. C'est dans 5 minutes. Ce sera juste après Katsai. Et il faut qu'on se pose quelques secondes pour dire si oui ou non on est d'accord avec cette histoire de plagiat. Si vous n'êtes pas au courant, rappel des faits. Miley Cyrus est accusée de plagiat sur un titre de son nouvel album qui est sorti la semaine dernière, sur le titre Red Lights. Et elle est accusée de plagiat par Amanda Lear. Amanda Lear l'accuse d'avoir plagié son titre Sphinx, qui a plus de 50 ans.
2: Ouais.
0: Et elle menace de l'attaquer en justice, mais elle dit quand même peut-être qu'un simple une simple parole en disant « oui, je me suis inspiré » suffirait. C'est-à-dire, elle veut pas aller forcément
3: oui,
0: en justice.
3: Oui.
0: Bon. La question, c'est est-ce que vraiment il y a plagiat ? On écoute le titre de Miley Cyrus.

0: Ça, c'est Red Light de Miley Cyrus. Maintenant, The Sphinx d'Amanda Lear. I am standing in the sun.
1: Bah oui, clairement.
0: Il y a du... bah, c'est la même mélodie, quoi.
1: C'est, oui, ouais. C'est dingue, quand même. C'est le multivers, quoi. Comment Miley a pu s'inspirer d'Amanda Lear?
0: Mais ça peut être aussi un hasard, quoi.
2: Bah oui, je pense aussi, moi.
1: Quand même, là.
3: Bah, hasard, quand même, assez flagrant, là. Enfin, c'est pas un.
0: L'avocate d'Amanda Lear, Maître Lorenza.
3: Ben non, mais je suis désolée. Et puis j'ai l'impression qu'elle commence par le même mot, en plus, en commençant la phrase et tout. Non, c'est la même intonation, c'est la même mélodie, faut pas abuser.
0: Ouais, mais quand t'es Miley Cyrus, comment tu te dis que ça va pas se voir?
2: Bah oui.
1: Ah, parce que c'est une chanson très vieille,
3: justement.
1: Aussi,
3: donc, elle s'est dit hop, hop, hop, ni vous ni connu.
1: Après, c'est peut-être juste inspiré. C'est un hommage.
0: C'est un hommage.
1: Ah là, impossible, un hommage.
0: Réécoutons l'hommage. L'original. En plus, ce qui est dur pour Miley, c'est qu'elles ont un peu la même voix, un peu éraillées, quoi. Non mais c'est vrai.
3: C'est vrai.
0: Et du coup, moi, j'ai été écouter la chanson. Et The Sphinx.
1: Ouais.
0: Et c'est pas mal, hein. C'est un peu un voyage dans le temps.
1: C'est un peu film.
0: Dans un film, ouais, un peu à Tarantino.
1: Un Kill Bill, ouais.
0: Ouais, Kill Bill. Exact, j'adore ce film.
2: Ouais, c'est bien.
0: En tout cas, sur toutes les plateformes, Amanda Lear, elle doit halluciner.
3: Alors, oui.
0: Ce Sphinx, tout le monde écoute, quoi. Qu'est-ce qui se passe? Bon, la grande nouvelle là-dedans, c'est qu'on sait qu'Amanda Lear est toujours vivante. Et ça, c'est quand même... C'est une bonne nouvelle. Elle est toujours là, Amanda. Alors, Katsai avec Animal tout de suite. Bienvenue sur Énergie.

0: 8h40. Ah, c'est pas parti. C'est mon doigt, ouais, j'ai
1: ripé.
0: Je me suis pas lavé les mains, j'ai du gras.
2: C'est dégueulasse.
0: Sur l'écran ça prend pas. Je suis désolé. Là, c'est bon. Imagine Dragons avec Enemy, ça arrive dans 3 minutes, mais avant ça, attention, concentration. C'est parti, voici les sondages du matin comme chaque jour. C'est le troisième sujet qui entraîne des disputes dans le couple, derrière l'argent et les tâches ménagères. Qu'est-ce que c'est? Ah, Jeff, je te sens entendu sur
3: le. Oui, parce que ça m'est arrivé plusieurs fois. Les belles-mères?
0: Non, c'est pas les. Les belles-mères, je crois que c'est hors concours. Mario?
1: Elle est sortie?
0: Non, c'est pas les sorties. Lorenza?
1: T'as la maison?
0: C'est à la maison. Mais ça peut être ailleurs. Mais en général, c'est à la maison dans une pièce spéciale. Troisième sujet qui entraîne des disputes dans le couple. Alors, Jeff?
3: Les jeux vidéo?
0: C'est pas les jeux vidéo, non. C'est un moment précis. Lorenza?
1: La lunette des toilettes?
0: Non, c'est pas dans les toilettes.
1: Marion? C'est la nuit? C'est la nuit. La couette?
0: C'est la nuit. C'est la nuit, c'est pas la couette. Vous êtes pas loin là. C'est la nuit, c'est pas la couette, c'est pas un objet.
1: Ah, c'est les bruits?
0: Oui, c'est un bruit. Lequel?
3: Les ronflements.
0: Ronflements.
3: Troisième
1: sujet de dispute. Bon,
0: ouais, bah, quand t'as quelqu'un qui ronfle, à un moment, c'est.
1: Ah, des fois, c'est pénible. Hein. Ça... Moi, franchement, quand t'es obligé d'aller dormir sur le canapé. Oui, j'en ai gros sur le.
0: Non, mais apparemment, il y a eu un ex qui était.
1: Ah là là, mais c'était un enfer. Mais un enfer. Mais vraiment, mais pour tout l'appart, quoi. Même ma coloc s'était réveillée. Ben ouais, non, mais c'était un enfer. Je dormais dans le salon et j'étais là. Et à ce moment-là, tu le détestes.
2: Ils peuvent rien y faire, hein, les pauvres.
1: Ah ouais, mais j'avais envie j'avais des trucs qui passaient dans la tête. Je me disais, tu l'aimes.
0: Lorenza sortait avec un aspirateur. Hein, donc, il suffisait de le débrancher. C'est le plat que les célibataires cuisinent le plus souvent pour un premier rendez-vous à la maison. Quel est ce plat, Marion?
1: C'est le risotto.
0: C'est pas le risotto. Ah. C'est pas du riz.
3: Une tomate mozza. Ah
0: oui. C'est pas une tomate mozza. C'est un plat. C'est pas une entrée.
3: Ah d'accord, oui. C'est un plat chaud.
0: C'est chaud, absolument. Lorenza.
1: Il y a des légumes?
0: Non, il y a pas de légumes là-dedans. C'est le plat que les célibataires cuisinent le plus souvent pour un premier rendez-vous à la maison. Alors?
3: De la lasagne?
0: C'est pas loin de la lasagne, on
1: se rapproche
0: de la lasagne. C'est froid.
1: Ah, c'est des
0: c'est
1: plus chaud.
0: C'était quoi, Marion?
1: Des pâtes.
0: Oui, mais pas n'importe lesquelles.
1: Les bolos.
0: C'est pas les bolos.
1: Carbo.
0: Non, c'est pas les carbos non plus.
3: Au gratin.
0: Ah, faudra qu'on parle des pâtes carbo un peu plus tard dans l'émission d'ailleurs.
1: Voilà. Ouais. Ok.
0: Jeff?
3: Au gratin, des pâtes au gratin. Comme ça, c'est beau. Ça.
0: C'est les pâtes au saumon.
3: Ah, j'adore.
0: Lorenza n'est pas très pâte au saumon.
1: Je déteste le saumon. Ah mais moi on me fait ça, c'est une catastrophe. Sans me dire en plus, sans me demander.
0: Ah, c'est peut-être rare, un premier rendez-vous que tu manges.
3: Ça commande.
0: Je suis désolé, je suis tellement amoureuse de toi, mais tes pâtes au saumon, ça va pas être possible entre nous. Certaines personnes disent que Lorenza est compliquée. Je vois pas pourquoi. Dernier sondage du matin, pour 20% des gens, c'est l'élément intérieur d'une voiture qui leur sert le plus. Oh. Qu'est-ce qu'il y a dans la voiture, Jeff?
3: L'autoradio.
0: C'est pas l'autoradio, non. Non, c'est pas de la musique. C'est un petit élément. C'est pas le rétroviseur, non. Ça ne sert pas à conduire.
1: Ah, ok.
0: Ouais, c'est un petit accessoire. C'est un. Voilà, c'est un petit élément intérieur. Marion?
1: C'est la prise USB pour charger le tel et tout.
0: Non, c'est pas électrique. Il n'y a pas d'électricité là-dedans.
3: Est-ce que c'est le petit sapin qui sent bon?
0: Non, il est dans la voiture directement. Tu l'achètes pas en plus.
1: C'est près du volant?
0: C'est pas loin du volant, on va dire. Par rapport au coffre, oui, c'est près du volant.
1: Okay. Marion? C'est le pare-soleil.
0: C'est pas le pare-soleil.
3: Ah, mais la boîte à gants, réfrigérée.
0: Ah non, vous n'êtes pas dedans.
1: Le vide-poche.
0: Non, c'était le porte-gobelet.
3: Ah oui, c'est vrai, j'ai plein de trucs dedans, moi.
1: Bah, des pièces, mais.
0: En fait, oui, voilà, le porte-gobelet sert de vide-poche, en fait.
1: Oui,
0: effectivement.
1: C'est ça.
0: Oui, absolument. Bah, voilà, c'est l'élément intérieur d'une voiture qui sert le plus. C'est un peu le dépotoir.
1: Ouais, le fourre-tout, bien sûr. Il y a tout dedans.
0: Ouais, c'est incroyable, hein. Des fois, tu retrouves des gens, même. J'avais oublié de te déposer chez toi, du coup. 8h43, Imagine Dragons avec Enemy tout de suite pour vous. Merci d'être là, merci de nous avoir choisis. On démarre cette journée ensemble, on est mardi, c'est le 22 septembre. On est encore en été.

0: Into the Sun, ça arrive pour vous. On aura aussi Manon Lisa.
1: C'est l'histoire d'un petit pêcheur qui pêchait que le
0: matin. Avec un petit pêcheur. On peut faire un petit tour du studio. Allez, 8h47. Est-ce que vous avez des choses à nous dire? Est-ce que vous avez envie de partager quelque chose avec nous ce matin? Allez, Jeff, t'as dit oui. Allez.
2: Bah oui. Est-ce que ça vous choque si je vous dis que je fais encore des câlins à mes potes? J'ai l'impression que plus personne se hug maintenant.
3: Et
2: je te jure, ça me fait un peu souffrir en fait. Mais non, mais c'est vrai, regarde, même nous entre nous, on se check un peu le matin, mais on sait pas. Alors moi, mes potes, je leur fais des hugs, et même des fois, s'ils sont plusieurs dans une pièce et que je quitte la pièce, enfin que je m'en vais le soir, je vais leur dire je vous aime.
3: Ah bon?
2: Ah, je te dis.
3: Ah, c'est mignon.
2: Bisous les copains, je vous aime.
0: Ah ouais, bah c'est
2: jamais à une personne, mais à un groupe, oui.
0: Alors, moi j'avoue, je suis pas très tactile. Je suis pas très tactile et pas très bise, à part vraiment à les amis proches et ma famille.
2: Ah, sympa pour nous.
0: Mais peut-être que ça va venir.
2: J'espère bien, ouais.
0: Mais c'est vrai que je suis assez lent à la détente pour ce genre de choses. Ça agace ma femme d'ailleurs.
2: Tu vas m'aimer, tu vas m'aimer.
0: Mais je compte bien. Mais je t'aime déjà. Et je réfléchis à ce qu'on, peut-être qu'on aménage ensemble.
3: Mais en revanche,
0: voilà, je suis pas tactile. Mais c'est vrai qu'on fait, on se fait pas de câlins.
2: Bah non,
3: bah non, c'est depuis le Covid, ça, c'est plus la mode. Hein.
2: C'est vrai.
0: Ah oui, putain, c'est vrai. Il y a encore des gens qui font les checks.
2: Bah oui.
0: Les checks de Covid. C'est marrant ce truc. Alors qu'on pourrait se serrer la main. On se serre plus la main non plus.
2: Non, ouais, c'est vrai. Que du check maintenant.
0: C'est triste. Ah, le Covid. Le Covid a fait du mal à. Comment dire,
3: à la proximité sociale.
0: C'est ça.
3: Ah,
0: c'est
3: au vraiment, lien.
0: C'est ça. Maintenant, on se tape dans la main comme ça. Oh là là là. Et ça m'arrange tellement. Marion, quelque chose à partager avec nous?
3: Une question pour vous. Vous êtes pour ou contre demander un doggy bag au resto? Parce que alors j'ai eu le cas le week-end dernier, ça me gêne un peu. En fait, j'ai toujours l'impression de passer pour un rat. Et en même temps, j'ai payé, donc je me dis c'est du gâchis. Et je sais pas, j'ai l'impression qu'on me regarde bizarre.
4: Mais au moins, tu gaspilles pas. Moi, je trouve ça génial que tu fasses ça.
0: Okay. Bah en fait normalement on devrait tous le faire en fait.
4: Ouais.
0: Mais le doggy bag tu le prends, mais c'est vrai que des fois tu dis il y a des petits bouts.
4: Ouais, en fait tu sais pas. Oui, voilà.
0: Et mais si t'as la moitié d'une pizza, ouais.
3: Et une fois j'ai récupéré une bouteille à moitié vide.
2: C'est normal ça aussi.
3: C'est normal.
2: Bah oui, enfin si c'est de l'eau, non, c'est pas normal.
3: Non.
2: Si c'est du pinard, oui.
4: Ah, ça, j'ai jamais fait.
0: Attends,
4: ça.
0: Non, attends, une bouteille d'eau, si t'as une bouteille d'eau et que tu l'as bu à moitié, ils vont l'acheter. Garde-la.
4: Tu peux la prendre, ouais.
3: Ouais, mais je t'assure que c'est bizarre et les gens te regardent quand tu pars avec tout ça dans ton sac, avec ta bouteille.
0: Mais oui, mais. Oui, mais c'est toi qui as raison.
4: Payé, hein.
3: C'est moi qui ai raison.
0: Mais même au-delà de payer, c'est plutôt que de jeter l'eau avec la bouteille, parce qu'ils vont pas s'en servir, tu la gardes, hop, la bouteille, tu vas la recycler, l'eau, tu vas la boire, c'est bon pour ton corps, c'est bingo.
3: Eh ben, ils devraient proposer à chaque fois le serveur, parce que tu vois, c'est moi qui suis obligée de demander et ça m'énerve. Je pense que ça devrait être un service automatique.
2: Et est-ce que c'est grave si on demande le doggy bag de la table d'à côté, en plus?
4: Là c'est gênant, oui.
0: Mais n'empêche que, imagine, t'as des restos, ils font ça, ils mettent les doggy bags. Est-ce que les gens d'autres tables?
3: Bah ouais.
0: Et tu peux le prendre en partant.
2: Bah oui, pourquoi pas.
3: Trop beau concept.
0: Bah, je sais pas. Si t'as les chiens.
2: Ouais.
0: Oui. Voilà. Non, je sais pas, mais ça, il y a du gâchis, donc oui, non, dans l'absolu, faut le faire. Aux États-Unis, c'est un truc, c'est dans leur culture.
4: Ouais.
0: C'est ils te le proposent
4: normal.
0: Même pas. Ils t'amènent le doggy bag directement. Et ils vont jusqu'à chez toi pour être sûr que tu le manges.
2: Pour réchauffer.
0: Lorenza, quelque chose à partager avec nous?
4: Est-ce que vous connaissez tous vos origines? Genre toutes vos origines?
3: Bah ouais.
2: En gros,
3: bah,
2: oui.
0: Ça dépend jusqu'où, jusqu'à une ou deux générations, oui. Mais après.
4: Bah c'est déjà trop bien. Moi je vais faire un test génétique qui me permet de savoir les miennes grâce à mon ADN.
2: Tu vas être déçu.
4: Ah mais bon? Bah parce que je sais que j'ai un peu de sang anglais, français, arménien, tout ça, mais j'aimerais découvrir un peu plus sur moi et c'est le seul moyen, donc je.
0: Mais voilà, imagine, tu as un truc et ils vont te dire, vous avez 1% de sang mexicain.
4: Non mais ça, limite, bah
0: c'est pas pour ça que tu vas t'acheter.
4: Ouais, oui.
0: Bah voilà.
4: Non mais,
0: tu vas venir à la radio avec un sombrero en disant, mexicain, c'est moi, Lorenza.
4: Oui. Mais tout à fait, mais même 0, je sais pas combien. Non mais je trouve que c'est important quand t'as des gros pourcentages, évidemment, de savoir.

0: Je sais pas, ça me tracasse, j'ai envie de savoir. Je suis en train de me poser plein de questions existentielles.
1: Moi, je sais jusqu'à mes grands-parents.
0: Mais c'est après, déjà trop bien, enfin.
1: Après, c'est un peu flou, quoi, mais.
2: Ah oui, plus, d'accord.
1: Après, c'est vrai que 1% de Mexicains, ça peut être stylé.
0: Ah, tu vois, il y a un truc, quoi.
1: Si c'est un pays comme ça qui est cool, tu dis, eh, alors, caramba, salut. Après, si c'est un pays un peu tristouille, tu vois, c'est.
0: Oui, bon, ben bah, ça, tu t'évites. Tu dis, ah non, ben bah, j'ai pas eu les résultats encore. Ou tu mens, quoi.
1: Je vais en faire un et tu dis, est-ce que vous pourriez mettre un sombrero, s'il vous plaît, parce que c'est. 8h51, et tu veux le faire?
0: Ouais, je vais le faire.
3: Ah, donc, tu
0: je vous tiens au courant dès que j'ai les résultats, dès que je. Voilà.
1: Tu le fais et tu l'ouvres en direct.
0: Ah ouais? Avec plaisir.
2: Oh oui.
0: Ah oui,
1: oh là là.
0: Ah,
1: et je m'engage, s'il y a du sang mexicain, à t'acheter un sombrero.
0: Yes.
1: Igel, Moving to the Sun sur Énergie, les 8h50.

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0: 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On va écouter Manon Lisa avec Le Petit Pêcheur. Et avant ça, il y a Amazon qui a dévoilé les questions qu'on pose le plus à Alexa.
1: D'accord.
0: Voici les questions posées par les Français à Alexa. Écoutez, ça va vous surprendre. Combien de temps faut-il pour cuire des asperges?
1: Des asperges?
0: Des asperges.
1: Ah bah après, j'en ai aucune idée en plus.
0: Ben voilà.
1: C'est vrai.
0: C'est vrai.
2: Mais qui mange des asperges?
3: Bah, c'est bon, les asperges.
1: Ah bon,
0: les gens, okay. Les gens qui font pipi qui sont.
2: Ouais. Ah oui, c'est vrai.
1: Et t'as la réponse du coup ou pas?
0: Ah non, j'ai pas été, je veux pas. Je, non.
1: Jusque là.
0: Écoute, je veux pas que dans mon historique internet, il y ait ça. Je refuse. Les questions les plus posées par les Français à Alexa, il y a encore de la bouffe. L'avocat est-il un fruit ou un légume?
3: Alors là.
1: Ah, c'est un fruit.
2: Bah oui, un fruit.
0: Alors, c'est... bah oui, c'est un fruit, genre vous êtes... Alors expliquez-nous pourquoi, mais alors...
1: Bah, c'est connu, c'est comme la tomate.
2: Oui,
1: c'est des faux légumes, aussi. Quoi.
0: Alors c'est un fruit, j'ai été vérifié. D'un point de vue biologie, c'est un fruit, mais on le considère comme un légume.
2: Ah bon?
0: Un peu comme la tomate, quoi.
3: Voilà.
0: Mm. Voilà, bon. Les questions les plus posées par les Français à Alexa. Quel est le prix de l'or?
1: C'est drôle ça. Ouais.
2: Ouais, mais les gens posent des questions cheloues.
3: Ouais, mais d'un côté, c'est quoi le prix de l'or, Lorenza?
2: Bah, je sais pas, bah, mais voilà. Je m'en fous, genre. Enfin, j'ai pas d'or.
0: Honnêtement, je m'en fous moins que le temps des asperges.
2: Oui, c'est vrai. C'est vrai.
0: Bon. Combien d'habitants y a-t-il en France?
3: 70
0: question
3: millions.
0: La plus posée par Alexa. Jeff?
3: 70 millions.
2: 68, non?
0: Je dirais 71.
3: Ah, quand même, hein, tant que ça.
0: Attends, on va voir. Combien de temps pour les asperges?
2: Non.
0: 69,1.
2: Ah,
3: on est pas loin.
0: Au 1er janvier 2026. Ah, oui. Ouais, on était pas mauvais, hein.
2: Non, non, mais bien.
0: Et enfin, dernière question, la plus posée par les Français à Alexa. Comment faire un avion en papier?
1: Mais arrête.
2: Mais je suis choquée, c'est vraiment éclaté les questions.
0: Ah, bah, moi, pardon, j'ai déjà demandé, moi.
2: Ah,
0: et alors, l'avion en papier,
3: tu l'as fait?
0: Ouais, ouais, mais il y a des vraies techniques, il y a des pures techniques pour les avions en papier. Eh, ouais.
3: Oh, moi, j'en connais qu'un, le classique, hein. Putain.
0: De quoi?
3: Voilà, le classique, moi je fais juste le classique, toi tu plies trois fois ou alors je fais une boulette et je l'envoie à la gueule du mec directement.
1: Ouais, ouais.
0: Mais voilà, la boulette.
1: Le classique, ouais.
0: Bah, Jeff, faut pas qu'il soit pilote d'avion. Hein. 8h56, on revient tout de suite sur Énergie avec Manon Lisa, le petit pêcheur.
4: C'est l'histoire d'un petit pêcheur qui pêchait que le matin.
0: À tout de suite!
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0: Il est 9h. Qu'on amène le coq.

0: Attention, nous allons revenir sur l'histoire du nombril.
1: Oh, oh là là.
0: Ah mais c'est, on a déclenché un truc, on ne peut plus, c'est devenu incontrôlable. Si vous n'êtes pas au courant, c'est tout est parti de Florent, le producteur de l'émission, qui on parlait du nombril, le fait de se toucher le nombril, et il nous a dit cette phrase incroyable: quand je me touche le nombril, ça me fait quelque chose dans les fesses. Et il n'est pas seul. On va vous le montrer, on va encore en parler dans un instant parce que c'est un vrai sujet dont il faut parler. Est-ce que vous aussi vous ressentez quelque chose quand vous mettez le doigt dans le nombril? On va écouter Manon Lisa, Moziman aussi, et tout de suite les infos.
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3: Salut Manu, bonjour à tous. Tout d'abord, grand beau temps pour la météo déjà ce mardi matin sur Niort et la région. Du 100% soleil toute la journée. Beau et chaud aussi quasiment toute la semaine. Les températures justement, c'est un peu frais ce matin encore. 14 ou 15 degrés à Beauvoir, Nanteuil, Germont-Rouvre également. 27 ou 28 degrés cet après-midi à Cherveux, Mel ou encore Saint-Georges-de-Rex. Et puis 30 degrés à partir de demain.
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3: Dans l'actu sous pression, le gouvernement a d'abord pris le temps de la réflexion hier avant de promettre de nouvelles mesures aujourd'hui pour contrer la flambée des prix de l'essence. Des aides réservées aux particuliers gros rouleurs, aux entreprises aussi les plus impactées seront dévoilées cet après-midi. Rendez-vous à partir de 17h à Paris. C'est gratuit, on parle de l'aide aux devoirs de la région Nouvelle-Aquitaine pour cette rentrée. Comme tous les ans, ça se passe par téléphone pour donner un petit coup de pouce aux lycéens et aux apprentis de Sévrien notamment. À l'autre bout du fil des étudiants pour pallier les soucis en français, anglais, maths, physique, chimie ou encore philo. Vous avez le lien via nouvelleaquitaine.fr. 40 000 signataires des ONG, des associations, aussi des collégiens, des lycéens et des étudiants. Tous publient une grande tribune dans le journal Libération cette semaine. Ils appellent à manifester samedi dans plusieurs grandes villes de France, dont Bordeaux, pour le climat. Le message s'adresse aussi à l'État. Le texte réclame un plan de lutte et d'adaptation au réchauffement de la planète avec de gros moyens. 2 heures au lieu d'une seule actuellement. Vous pourrez vous garer 1 heure de plus gratuitement au parking souterrain de Niort-la-Brèche. Un bon plan qui débutera le 1er octobre jusqu'au 27 novembre. Il s'agit de favoriser l'activité commerciale et économique du centre-ville. Décision du conseil municipal. L'actu sport, une grosse page se tourne. Nicolas Batum a annoncé hier sa retraite sportive. Le basketteur normand de 37 ans jouait depuis quasiment 20 ans en NBA, le championnat américain. À son compteur également, près de 200 sélections en équipe de France. Des Bleus dont il est le capitaine. Il a été le capitaine au JO de Paris en 2024 jusqu'à la finale. Un mot de football, les Chamoigneurs Tessin-Flot enchaînent Coupe et Championnat un week-end sur deux actuellement. Samedi, ils joueront face à La Rochelle en Coupe de France. Les Chams joueront donc samedi soir leur 4e tour. Et puis enfin, une bonne nouvelle pour les fans des Colors in the Street. Le groupe Pop Poitevin sortira un nouveau single. Ce sera vendredi sur les plateformes. Une balade qui s'appelle Adrénaline. Vous avez un extrait ce matin, piano-voix d'Alex, le chanteur des Colors, sur l'Insta du groupe. Voilà pour toutes ces infos du mardi sur Énergie Niort. Tout de suite, on retrouve Manu sur Énergie. Excellente journée à tous.

0: parle. Les gens ont-ils peur d'en parler?
1: C'est tabou.
0: Sommes-nous exactement sur un sujet tabou? Eh bien, nous en parlons depuis maintenant plusieurs jours, depuis la semaine dernière où Florent, notre producteur, a osé lever le voile sur ce sujet dont personne ne parlait. Rappelons ce sujet. Si on se touche le nombril, certaines personnes ressentent quelque chose. Oui,
1: une
0: sorte de petite vibration, pour certains déguilis, pour certains comme une petite décharge électrique. Nous continuons d'en parler parce que oui, c'est ici que ça se passe. Vous savez, les présidentielles arrivent bientôt. Hein. Je pense qu'il faut parler des vrais sujets. On en parle ensemble. Tout le monde est là, évidemment, comme chaque matin. Il y a Marion.
1: Bonjour.
0: Jeff est là aussi.
2: Salut.
0: Lorenza est là aussi.
3: Hello.
0: On va écouter Manon Lisa avec le petit pêcheur. Mais avant ça, attention, on parle de cette histoire de nombril. Parce que sérieusement, Florent, l'autre jour, on parlait du fait de se toucher le nombril. Il y en a quand même qui n'aiment pas. Il y en a qui détestent ça, qui sont tendus quand on leur touche le nombril. Ils n'arrivent même pas à se le toucher eux-mêmes.
3: Ah ouais.
0: Et Florent a dit... Quand je me le touche, ça me provoque un petit truc dans les fesses. T'avais dit comme une sorte de... C'est pas une décharge électrique, c'est un petit frisson.
4: Ouais, un petit guilly, un petit... Ouais, c'est un peu chelou.
0: On a reçu beaucoup de messages sur l'application Manu sur Énergie. On en avait écouté certains déjà. On va en réécouter d'autres. Tu n'es pas seul, Florent.
4: Merci.
0: Écoutez, c'est parti.
5: Coucou les ouin-ouin. C'était aussi pour réagir par rapport à ce que Flo avait dit, mais moi aussi, quand j'appuie sur mon nombril, ça me fait quelque chose au niveau du vagin. Ça fait des petits guilis, quoi. C'est très étrange.
0: Mm-hmm. C'est pas dans les fesses.
1: Non.
0: Au niveau du vagin, les guilis. Ah, Marion.
1: Alors, sachez que je me suis renseignée et que j'ai l'explication scientifique, si vous la voulez. Parce qu'il y a une explication.
0: Attends, parce que il y a d'autres messages.
1: Ah.
0: Ah, oui.
6: Coucou Manu, coucou toute l'équipe. Ben écoutez, moi aussi je fais partie de ces personnes qui ont un câblage nerveux mal foutu. Car moi aussi, quand je me touche le nombril, je reçois comme une sorte de coup de jus dans le vagin.
0: Oh là. Mais une ampoule. On peut faire des économies d'électricité. Je sais pas, ou des panneaux photovoltaïques. T'en fais un truc. C'est pas fini, encore.
7: Coucou Manu, coucou l'équipe, je pense qu'on est plusieurs à pas être câblés dans le même sens. Moi, quand je me chatouille le nombril, ça me fait des petits guilis dans le zizi.
0: Ils
2: sont tous à peu près à cet endroit-là, ouais.
0: C'est pas dans la tête. Hein, On continue encore, c'est pas fini.
8: Alors moi aussi, je dois être mal câblé, parce que moi, quand je me touche le nombril, ça me donne envie de faire pipi.
0: Ah oui, alors c'est ça.
2: Ouais, c'est autre chose. Bizarre.
0: Alors, avec tous ces messages, ça m'a perturbé. J'ai essayé d'appuyer et de triturer mon nombril.
3: Ah, mais rien que tu dis ça me
1: dégoûte.
0: Je suis scientifique.
1: Oui, bien sûr.
0: Et à un moment, j'ai eu un petit truc comme une sorte de frisson, une petite décharge au niveau du zizi.
3: Ah, ah bon.
0: mais alors, Marion,
1: oui.
0: T'as l'explication.
1: Oui, en fait, vous n'êtes pas du tout mal câblé. En fait, l'explication, elle vient du cordon ombilical. Vous savez, quand on est fœtus, on a le cordon qui est relié à la mère. Bon, même si on l'a plus, en fait, il reste des terminaisons nerveuses parce que le cordon, il était relié à des organes dans le bassin. Et donc, le cerveau, il interprète mal les signaux quand tu te touches. Et parfois, il croit qu'il y a encore le cordon. Et du coup, ça te fait des petites sensations. Tout ça, c'est vraiment ton cerveau qui est pas au point, quoi. Mais c'est tout à fait normal. C'est des terminaisons nerveuses qui restent.
0: Oh.
1: Donc vous n'êtes pas chelou, mais quand même.
0: Merci d'avoir libéré la parole. Voilà, vous n'êtes pas seul si vous vous touchez le nombril et que ça fait un petit truc. Je suis en train de me le toucher, ça dégoûte.
1: J'arrête.
0: Mais attends, tranquillement, c'est mon nombril, je fais ce que je veux.
1: Mais là, t'enfonces ton doigt dedans, c'est vrai.
0: Bah oui.
1: Ça me dégoûte. Non.
0: Ça ressort pas de l'autre côté, hein. Non, c'est une question. Bon, venons Lisa avec le petit pêcheur. Juste après, on joue au grand blind test du matin. C'est l'histoire.

0: Il est 9h11. On va écouter Moziman. Et il sera avec nous demain. Ça, c'est la grande info du jour.
1: Ça fait trop cool, ça.
2: Trop bien.
0: Florent, le producteur de l'émission, était sur le coup depuis des jours et des jours.
3: Aha.
0: Et il nous a arrivé ce matin en nous disant « C'est bon, Moziman sera avec nous mercredi. » Donc, mercredi, c'est demain. Demain, à quelle heure? 9h15, c'est ça?
3: Ouais, 9h15.
0: Oh, ouais, c'est cool. Moziman, quoi.
2: Ah, il va nous dire les coulisses de la Starac et tout.
0: Oh ouais, il va balancer les trucs.
2: J'espère.
0: Trop cool. Oh. Il sera là demain à partir de 9h15. On va l'écouter. Il y aura aussi Elena avec Mauvais Garçon. Et tout de suite, il est temps de jouer au grand blind test du matin. Avec nous ce matin, Sandra et Quentin. Bonjour à tous les deux.
4: Salut Manu, salut les Wawa. Bonjour l'équipe.
5: Bonjour l'adversaire.
0: Ah, bienvenue parmi nous à tous les deux, c'est beau. Oui, c'est beau, ça s'appelle l'esprit olympique. Alors attention, ça rigole plus parce qu'il y a 1000 euros de bons d'achat à dépenser dans les magasins Primark maintenant pour vous. Pour l'un d'entre vous. Nous allons jouer au grand blind test du matin. C'est un blind test qui se joue en 3 manches. La différence avec les autres blind tests, c'est qu'avant de trouver le titre ou l'artiste, on vous donne un indice. Vous pariez ensuite sur le nombre de secondes nécessaires pour le trouver. Une bonne réponse, c'est un point. Une mauvaise réponse, c'est l'autre qui prend le point. Il nous faut le titre ou l'artiste, et c'est le premier à 2 points qui gagne le jeu. Tout est clair, tout est principe, tout est compris.
5: Parfait.
0: Sandra, Quentin, c'est parti. Nous jouons au grand blind test du matin. Premier titre avec un indice de Lorenza.
6: On l'aime autant seul qu'en duo.
0: Pas mal.
7: Ouais, oui, je l'ai.
0: Pas mal. Combien de secondes, Sandra, d'après toi, pour trouver le titre ou l'artiste avec cet indice?
5: 5
0: secondes. Quentin, tu veux descendre ou tu la laisses?
4: 4.
0: Oh, Sandra, tu descends ou tu le laisses?
5: Je lui laisse.
0: 4 secondes, Quentin, pour trouver le titre ou l'artiste.
4: Luan?
0: Non, c'était non. Vita.
6: Ah ouais. Il était dur.
0: Ah, l'intro était pas facile. Ça veut dire que le point va à Sandra. Attention, voici le deuxième titre. Indice de Jeff.
7: Oula, il est corsé celui-là, attention. Il est entré au Guinness Book.
0: Ouh la vache.
7: Ouais. Après ça se sait quand même, hein. Si t'es fan du mec un peu, ça se sait.
0: Et quoi, pour genre lancer de noyaux de cerise ou un truc?
7: Non, rapport à
0: son métier.
7: Son métier, oui.
0: Ah oui. Ok. Quentin, combien de secondes d'après toi?
4: 5.
0: Sandra, tu descends ou tu le laisses?
5: Je lui laisse.
0: 5 secondes pour trouver le titre ou l'artiste.
5: Happiness.
7: Ouf.
4: Pitbull.
6: Il a acheté nom random.
0: C'est pas Pitbull. Il est pas au Guinness Pitbull. Il est pas chez le coiffeur non plus, cela dit. C'était The Weeknd.
5: Oui.
4: Impeccable.
7: Après, Pitbull était au Guinness aussi,
6: si,
7: c'est pour
6: il
7: ça.
6: Était au Guinness aussi, ouais. Hein, avec le nombre de chauves réunis à un concert. Donc,
0: le nombre de chauves à un concert, j'aime. Ouais. Pourquoi il est au Guinness The Weeknd?
7: C'était le seul artiste au monde à avoir 30 titres qui dépassent chacun 1 milliard d'écoutes.
6: Ah ouais.
7: 30 titres quand même.
6: Faut avoir
0: Ça va, moi, une vidéo, une fois, j'ai fait 6000 vues.
7: Mais non, wow.
0: Ça veut dire que le point, il va à Sandra. Ça veut dire que Sandra, sans faire grand chose, elle a gagné les 2 points.
5: Je l'avais trouvé.
0: Quentin, je suis désolé, c'est pas gagné, mais il a pris les risques, Quentin. Il y est allé.
4: Faut jouer.
0: Ben évidemment, faut jouer. Et je vais t'offrir le t-shirt Manu sur Énergie et le mug Manu sur Énergie. Bravo à toi.
4: C'est gentil, merci.
0: Belle journée, Sandra, bravo. Les 2 points, ils sont pour toi. T'as rien fait, mais tu les as mérités quand même.
5: Merci beaucoup.
0: 1000 euros de bons d'achat à dépenser dans les magasins Primark. Bravo à toi.
5: On va bien se faire plaisir, merci beaucoup.
0: On t'embrasse fort, belle journée.
5: Belle journée à vous, je vous embrasse. À bientôt.
0: Gros bisous, on revient tout de suite, il est 9h15 avec Moziman et Gaëtan Roussel, il y aura aussi Elena, c'est Manu sur Énergie, bonne journée.
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5: Salut, c'est Norbert, le cuisinier préféré de Manu. Et comme je dis souvent, en voiture Simone, c'est toi qui patines et c'est moi qui klaxonne.
6: Il dit ça souvent. Attention, j'ai envie d'éternuer. Eh, vas-y,
25: regarde le
6: lumière,
25: ciel.
6: Regarde la lumière, regarde
25: et,
6: la lumière.
25: Et voilà. Respire ton doigt. Ah voilà.
6: C'est...
25: Ça va mieux. Ton éternuement, c'est comme une petite toux, c'est assez mignon, voilà.
6: Oui, je sais, on me l'a déjà dit, c'est, c'est un complexe que j'ai.
25: Bah pourquoi, c'est mignon, c'est bien. C'est bien, tu peux un peu, enfin je sais pas.
6: Quand on éternue, quand j'ai... Ouais, mais j'ai pas un éternuement, genre d'éternuement, j'ai un éternuement, genre on a l'impression que je tousse, comme tu dis.
25: Bah, c'est un complexe.
26: Complexe nul.
25: Ah ouais, vraiment, tu le prends mal alors que c'est vrai.
6: Excusez-moi, c'est un mignon, complexe nul pour vous, mais pour moi c'est un vrai complexe, ok. Désolé, mais vous avez rien à foutre, évidemment, pour vous je suis juste un clown. Bah non, parce qu'une fois que le rideau est tourné, quand j'éternue, et eh ben les gens pensent que j'ai toussé. Voilà. 9h22, Mozy Manega est en Roussel avec Soon, et après, attention, nous allons partir à la recherche de titres indémodables.
27: Oula.
6: Quels sont pour vous les titres indémodables? Vous pouvez nous appeler dès maintenant. Commencez. 0-870-42-48. C'est dur, hein, si vous voulez prendre qu'un seul titre. Oh. Un seul titre indémodable. 0-870-42-48. On fait ça juste après Mozy Mann sur Énergie.

0: sans prendre le temps de s'arrêter.
1: Moziman, il sera demain à la même heure avec nous. À partir de genre 9h15, 9h20, il sera là jusqu'à 10h. Je sais pas ce qu'on peut lui faire faire. Est-ce qu'on fait de la musique? Est-ce que...
2: On va parler déjà, parlons.
1: Ouais, c'est vrai qu'on parle.
2: faut
1: communiquer, hein. Ça c'est important, bien sûr. Bon, on va trouver un truc à faire avec lui, ça peut être cool. Il est musicien, il fait plein d'instruments. Il sera avec nous demain à partir de 9h15. Si vous avez envie de lui parler, de lui poser des questions, bah vous pourrez le faire évidemment au 0870 42 48, ou si vous n'avez pas le temps, et bah vous pouvez nous laisser des messages vocaux sur l'application Manu sur Énergie et vous laissez vos questions et il y répondra demain. À propos de l'application sur Énergie, Manu sur Énergie, avant d'écouter Elena, j'aimerais qu'on écoute ce message qui est arrivé.
3: Salut les Wawa, j'étais en train d'écouter de la musique là et je me demandais quels sont pour vous les titres indémodables. Moi j'ai Peps Liberta, Begin de Matcon et Ben l'Oncle Soul, Soulman. Franchement je les ai écoutés il y a 5 minutes là, pouah, quel plaisir. Et vous, c'est quoi vos titres les Wawa? Allez, belle journée, ciao.
1: On a l'impression qu'il parle comme un influenceur cuisine. Tu mets le salé, tu mets le truc. Franchement c'est un bon sujet. Évidemment personne ne sera d'accord.
4: Bah non.
1: Mais si vous devez choisir des titres indémodables, appelez-nous 0 870 42 48. L'équipe, vous réfléchissez.
5: Ouais.
1: On va s'écouter Elena avec Mauvais Garçon et derrière on commence à les sortir. J'ai préparé les miens.
5: Ah.
1: Indémodable. Pour moi, un titre indémodable, c'est-à-dire que il passe les générations.
5: Ok.
1: Et on se dit pas putain ouais ça sonne vieux ouais. Maintenant. Ouais. Tu vois ça.
4: Ah bah oui.
1: CDC.
5: À la base.
1: Highway to Hell. Dans n'importe quelle soirée, à un moment.
4: Ça passe.
1: Ils vont mettre à CDC Highway to Hell.
5: Oui, mais pour tonton ou papy, quoi. Pas pour. Oh là
4: là. Non, parce que même les DJ le reprennent, ça.
5: Ah ouais.
1: Mais exact.
5: Ouais.
1: Ah ouais.
5: Bah, on va pas dans la même soirée. Hein.
1: Non. Pour toi, c'est pas indémodable, ça, à CDC.
5: Bah, pour moi, c'est un classique. Mais ça sent la poussière, quoi. Je dois souffler un peu.
6: Non.
5: Mais je l'adore, ce titre. J'ai pas dit que je l'aimais pas. Mais je trouve que.
1: Enfin, tu l'adores. Quand tu dis que ça sent la poussière, ouais. C'est. Tu parles, toi, là, t'es en train de parler de grand-mère qui a des poils,
5: oui,
1: au menton, quand même.
5: Exactement.
1: Hein,
5: c'est...
1: D'accord, merci Lorenza. J'en ai un autre. J'en ai un autre, peut-être plus pour toi.
5: Ah.
1: Pour moi, titre indémodable.
5: Ah, voilà.
1: Elle est plus hip hop, Lorenza. Je sais comment lui parler.
5: Exactement. C'est vrai.
6: Après, il est pas si vieux, celui-là.
4: Ah, mais il console, il y a plus de 20 ans quand même.
5: Ah ouais,
4: ah oui.
5: 2008,
4: ah oui, oui.
6: Ouais. Ah ouais, j'aurais jamais dit, tu vois.
1: Et c'est marrant parce que il doit vraiment marcher partout, parce que je suis allé à New York,
4: ouais,
1: il y a quelques années. Et évidemment, tu vas à la Statue de la Liberté en bateau. Quand tu montes sur le bateau et qu'il démarre, qu'est-ce qu'ils mettent?
5: Voilà.
1: On va être bien dans les clichés. J'en ai un dernier. Je me les fais tous les miens, comme ça, après c'est
5: réglé. Vas-y.
1: Pour moi, titre indémodable de Indémodable.
4: Tellement.
1: Cette intro des Guns N' Roses, Sweet Child O' Mine, elle me retourne. Comme une crêpe de merde. J'adore. Lorenza, si tu me dis que ça sent le vieux.
5: Ah non, là je suis entièrement d'accord avec toi.
1: Ah
5: ouais, non, là je suis d'accord de ouf. Ça peut être hyper actuel, enfin elle est indémodable, quoi.
1: C'est vieux, hein. C'est les débuts des années 90. Hein. Marion aussi.
6: J'adore.
1: Ah, Jeff aussi.
4: Ah, mais je suis amoureux de moi, toujours.
5: Ah, t'as mis tout le monde d'accord.
1: Bah, on l'écoute alors.
5: C'est vrai?

0: dire un truc là, il y a le directeur des programmes, il est pas content parce que je mets le titre.
1: Ouais.
0: Et en même temps, il se dit putain, il est bien ce titre. Je connais mon Morgan, moi. Indémodable.
1: C'est énorme.
0: Ça met des frissons, moi.
2: Voilà, incroyable.
0: Encore un petit peu.
2: Allez.
0: Encore.

0: Je veux dire, après, quand j'écoute ce titre, ça me donne envie de monter un groupe de rock.
1: Bah, fais-le.
0: Mais c'est mon rêve. Mais c'est depuis que je suis ado, mon rêve, c'est de monter un groupe de rock.
2: Il n'y a jamais trop tard, hein.
0: De monter un groupe. Et je fais de la guitare moyen, je fais de la basse moyen.
1: Ah.
2: Bah, trouve-toi musicien moyen.
0: Ça sera très bien. Et on s'appellerait le groupe moyen.
2: Ah bah, les moyens.
0: The moyens.
1: En vrai, c'est drôle.
0: Mais tu fais de la musique ou pas, Jeff?
2: Ouais, je fais un peu de batterie, moi, ouais.
1: Ah, et Flo, il chante, hein, le producteur.
0: Ah, Flo, il chante. Ouais, ouais. Flo, et il fait un peu de guitare aussi, hein.
3: Ouais, aussi, ouais.
2: Et les filles, chantent.
0: Lorenza, elle chante juste.
1: Oui.
0: Marion, je sais pas.
1: Je claque des doigts. Hyper bien.
0: Bah, tu sais quoi?
1: Non, je peux chanter juste.
0: Attends, on peut te mettre dans les chœurs, mais tu sais, juste derrière, tu fais la danse, là, ouais. Pas devant, pas derrière.
1: Là, bah, comme chez Nagui, là, parfait.
0: Exactement.
1: Oui, voilà, très bien.
0: Tu fais ça. Il y a Aurélie au standard, elle joue du piano.
2: Ah, oui, c'est vrai.
1: Oui.
2: On m'a dit ça.
0: On va monter un groupe.
1: Arrête.
4: Allez.
0: Écoutez bien. Nous sommes le mardi 22 septembre 2026, il est 9h32.
4: Oui.
0: C'est le jour et l'heure, le moment où on aura décidé de monter un groupe. On va louer un studio et on va aller faire une répétition, la première répétition.
2: Ouais,
0: on va se caler ça. On va filmer, on montrera les images.
2: Ah, j'ai le trac.
0: Allez.
4: Génial.
0: La décision est prise.
1: On va pas s'appeler les moyens, si?
2: Non,
0: The Moyens.
1: Wow.
0: Parce qu'on tournera beaucoup aux États-Unis. Allez, c'est vendu, c'est comme ça. 9h32. Notez bien cette date. C'est la date où on aura décidé. Mais on déconne. Mais on peut s'emballer, hein.
4: Bah oui,
0: après,
4: bien sûr.
0: Imagine, ça tourne. Les Energy Music Tour. On y
4: sera. Oh là là là là.
1: Il se chauffe beaucoup
2: mais
1: trop.
2: Énorme.
1: Là.
0: Mais attends, mais avec des artistes.
4: Oh là
0: tu
4: là.
0: Fais venir, tu fais venir des artistes et on joue. On joue leur titre qu'on refait un petit peu en plus moyen, du coup.
2: Ouais. Ah oui, on fait tout en moyen.
0: Écoutez, cette idée est en train de me plaire énormément. 9h33, Elena avec Mauvais Garçon, et juste après, on parle de vos titres indémodables, qu'on prendra peut-être avec notre groupe The Moyens. Bienvenue sur Énergie.

0: The Moyens.
1: Excusez-nous, on est en train de...
2: J'adore.
1: The Moyens.
0: On est... J'avoue, on n'a pas beaucoup écouté Elena parce qu'on est en train d'essayer de trouver le nom de notre groupe. Parce que nous avons décidé, il y a 3 minutes, qu'on allait monter un groupe. Et le truc le plus important, c'est pas de savoir ce qu'on joue, c'est de trouver le nom du groupe.
1: Ah bah toujours, oui. Et puis le logo, génial. Après, il faudra un logo.
0: Ah bien sûr, le logo. Pour l'instant, on est sur ce Moyens. J'ai proposé aussi APP, c'est à peu près.
2: C'est bien, hein. APP, j'aime bien aussi.
0: Donc voilà, on va trouver le nom de notre groupe. Il est 9h36. On va écouter BTS avec Swim sur aussi Rosalia. Et on est parti à la recherche de titres indémodables. Quels sont pour vous les titres indémodables qui franchissent les générations, qui passent les années et qui vieillissent pas? Allez Jeff, quel est le tien?
1: Ah bah moi, Bohemian Rhapsody de Queen. Tu le mets dans n'importe quelle soirée, les gens ils dansent encore dessus, même les plus jeunes.
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0: On a quand même tous une cousine qui sait faire le piano. Hein.
4: Oui, c'est vrai.
0: Mais que le début.
1: Après, quand ça part, on est obligé de le laisser.
0: Ouais, un peu long quand même.
1: Ah oui.
0: Je vais dire une opinion impopulaire.
4: Oula, j'aime pas.
0: J'aime pas ce titre.
4: Oh non.
1: Mais pourquoi?
0: Il m'angoisse.
4: Oh, mais il est incroyable. Moi, il me donne les poils.
0: Moi, il m'angoisse. Il va très bien avec l'automne qui arrive demain, toi.
4: Oh non.
1: Après, mais les paroles, elles sont pas très joyeuses.
4: Oui, mais il y a des moments un peu plus punchy dans la musique aussi. Ça change de rythme, il y a des chœurs, il est pas...
0: Bah justement, à un moment, décide-toi.
4: Oh là là.
1: Hey, mon Fredo, là. Oh.
4: Mais tu peux plus lui dire ça.
0: Ouais, bah tiens, facile ça.
1: Ouais.
0: Voilà, il est parti, on peut plus rien lui dire. Super.
2: La belle excuse, hein.
0: Voilà. Ok, mais je respecte.
1: Non, très bien, c'est très bien.
0: Je ne vois pas, mais je respecte. C'est le titre indémodable de Jeff. Ouais. Lorenza, t'en as un?
4: Ouais, moi c'est Diams, jeune demoiselle.

0: On a tous des titres différents indémodables.
1: Ouais.
0: Ça va être compliqué de se mettre tous d'accord. On a Audrey qui est avec nous. Bonjour Audrey, bienvenue sur Énergie. Audrey, Audrey. Ah, c'est bon, on t'entend Audrey.
2: C'est bon
0: Audrey? Oui, c'est à toi. Oui, c'est le.
2: Je disais bonjour à tout le monde.
1: Ah, bonjour. Bonjour Audrey.
0: Et bonjour Audrey. Dis-nous, quel est ton titre indémodable à toi?
2: Bah pour moi, c'est Je danse le Mia d'ailleurs, ça me rappelle le collège. Je danse le Mia.
0: Alors, je comprends que ça puisse rappeler les souvenirs. Indémodable, c'est chaud quand même. Parce que là, c'est quand même. La musique est typée, quoi. C'est, toi, c'est.
2: Ah,
0: tu vois l'époque, hein, quand même.
2: Ah, oui. Non, tu écoutes ça en soirée, je t'assure, j'en fais encore et il n'y a pas de souci, ça passe.
1: Ouais, mais chez les quarantenaires.
2: Ouais. Eh ben oui, mais c'est mon âge.
1: Ah, ouais, ouais.
0: Non, mais un titre indémodable, ouais, faut que ça accroche aussi à quelqu'un qui n'a pas fait les mêmes soirées que toi, quoi.
2: Eh ouais, mais même les jeunes, je t'assure. Enfin, va en soirée, tu verras.
0: Ouais. À Marseille, Audrey, ça doit cartonner, ouais. Bah Audrey, avec son accent, elle n'est pas de Lille. Hein. Merci beaucoup, Audrey, de nous avoir appelé. Titre indémodable, on a Donovan qui est là. Bonjour, Donovan.
3: Bonjour, Manu, salut, équipe.
0: Quel est pour toi le titre indémodable?
3: Alors, moi, j'ai le titre pour animer les soirées, c'est YMCA de Village People.
1: Même à l'époque, il était démodé.
0: Ouais. Je sais pas si c'est un bon sujet, ce truc. Non, mais c'est pas indémodable. Mais bah c'est... ça met l'ambiance. Mais...
1: C'est au mariage, c'est que c'est... au fait.
0: Oui, oui, oui, mais ouais, voilà. Mais c'est, village, c'est un bon... Oui, mais le sujet, c'est pas... quel est le titre qui va vous ambiancer la fête, tu vois.
1: Je suis d'accord.
4: Est-ce que tu mets dans ta voiture, toi, par exemple?
1: Non, jamais
4: ah
1: de la vie.
0: Non.
1: Bah, tu l'écoutes que quand quelqu'un d'autre le met, quoi.
0: Non. En fait, ce sujet, c'est vraiment les goûts et les couleurs. Ouais, c'est qu'on passe de Village People à CDC dans ce sujet. C'est pas la même chose. Donovan, merci beaucoup de nous avoir appelés.
3: Et de rien, bonne journée.
0: Belle journée à toi. BTS tout de suite avec Swim. C'est Manu sur Énergie, il est 9h40. Il y a les bonnes nouvelles du jour qui arrivent juste après.

0: On va écouter Rosalia avec I Like You Love Me. Putain, c'est dur. Hein. Bon, Rosalia. Voilà. 9h43 avant ça. On se fait du bien, parce que oui, on a besoin de bonnes nouvelles, on a besoin de notre dose de bonnes nouvelles, de belles histoires, parce que dans le monde, il n'y a pas que du caca. Il y a aussi des belles histoires, et on vous le prouve chaque matin. C'est parti, les bonnes nouvelles du jour, on démarre avec Marion.
1: Scooby-Doo débarque sur Netflix.
0: Ça c'est une bonne nouvelle.
1: Voilà, la plateforme va sortir alors une série en live action sur les origines de Scooby-Doo, donc avec des vrais acteurs. Trop bien.
2: Trop cool.
0: Oh, Sammy.
1: Ouais, on va peut-être savoir pourquoi il est toujours à l'ouest, le fameux Sammy. Hein.
0: Bah, il est à l'ouest parce qu'il n'est pas... Oui.
1: Alors, il y avait des rumeurs comme quoi il pouvait être un peu foncedé.
0: C'est quoi les rumeurs sur Samy?
1: Mais t'as pas vu toute la théorie?
2: Ah oui.
1: Bah Samy, déjà qui tombe amoureux d'une fille qui s'appelle Marie-Jeanne, qui a toujours faim de sandwich, qui a toujours l'air défoncé. Tu connais pas ça?
0: Non, ça mais t'as raison.
1: Ah bah oui, si, bah tout le monde dit.
2: Ça se voit sa tête.
0: Mais la théorie c'est quoi? Genre qu'il a...
1: Bah qu'il fume des choses illicites quoi.
0: Ouais. Non.
1: Oui. Ah bah si.
3: Mais non mais faut pas le dire ça Marion, moi c'est mon truc d'enfant, je veux pas entendre ça.
1: C'est vraiment le problème en fait, depuis des années tout le monde se demande pourquoi Samy est aussi chelou. Et c'est très bizarre que toi, Manu, t'aies pas remarqué ça, t'es quand même observateur.
0: Je trouvais ça assez normal de parler à un chien qui veut manger des sandwichs aussi, pas toi. Parce que, excusez-moi, dans l'histoire, quand même, le plus chelou, c'est pas Samy, c'est Scooby-Doo. Hein,
1: c'est vrai, c'est très bizarre aussi.
0: Parce que le chien parle et il fait des sandwichs dans la cuisine, quand même. Enfin, ça ne choque personne. En revanche, que Samy soit amoureux de Marie-Jeanne, c'est bizarre quand même.
1: Il y a rien qui va dans cette série.
0: Lorenz a une bonne nouvelle.
2: Je vais vous parler d'un héros. Il s'appelle Jonathan Quispe et c'est un pêcheur qui vit au Pérou. Il a sauté dans l'océan pour libérer une baleine qui était coincée dans un filet de pêche.
0: Oh, faut avoir des coronesses, hein.
2: Ah ben ouais, et surtout qu'il y allait avec son simple couteau. Il a coupé les cordages qui bloquaient la baleine et il a fini sur son dos. On aurait dit un Disney, genre. Il était sur son dos en train de couper les fils et tout, on aurait bien un film.
0: Cette histoire a été racontée par Samy de Scooby-Doo.
2: Ah non, je vous jure que c'est vrai.
0: Incroyable. Jeff, une bonne nouvelle.
4: Le PDG de Japan Airlines est le seul PDG d'une grosse société au monde à avoir réduit son salaire en dessous de ceux de ses pilotes juste pour préserver les emplois.
2: Waouh.
4: Voilà. Et personne ne veut le copier.
1: Oui.
4: C'est le seul.
0: Comme on disait à l'école, Dersh.

Enfin bon. 9h46, les bonnes nouvelles du jour, parce qu'au départ, quand même, c'est des bonnes nouvelles. Elles reviennent évidemment demain à la même heure. On s'écoute Rosalia tout de suite et juste après, on continue à se dire quels sont ces titres indémodables qui parcourent les années, qui parcourent les décennies. Vous venez avec nous au 0 870 42 48. Bienvenue sur Énergie.

0: Comme chaque matin, c'est Manu sur Énergie. Si vous avez envie d'être le dernier appel du jour, eh ben vous nous appelez au 0 870 42 48 pour lancer cette journée. C'est important de lancer cette journée, c'est la dernière de l'été.
1: C'est vrai.
0: Oh non, moi jusqu'à minuit j'en profite. Hein. Rien à foutre. Je dormirai moins cette nuit, mais je profiterai de l'été jusqu'à la dernière seconde. On continue à essayer de trouver des titres indémodables. Quels sont pour vous les titres indémodables? On peut se refaire encore un petit tour du studio. Marion.
2: U2, One.
0: Ah bah oui. Ah oui.
1: Ça.
0: Ça passe les années, ça. Tu dis putain, pourquoi c'est pas moi qui ai trouvé cette chanson?
1: C'est ça.
2: Tellement belle.
0: U2, c'est clivant, j'ai remarqué.
2: Ah bon?
0: Ouais.
3: Bah, moi, c'est pas mon. Ça me fait penser au mariage.
2: Cool.
3: Genre les parents qui se regardent amoureusement en mode chérie, c'est notre son, et ils vont faire leur slow là-dessus, tu vois.
2: Ah, c'est
0: voilà.
2: Dur.
0: Tu vois?
2: Non, non.
0: Voilà.
2: C'est culte.
3: Ah non, mais c'est une très belle chanson.
0: Mais c'est pour ça que j'ai dit que c'était clivant du tout. C'est un truc de génération. Jeff, chanson indémodable.
1: Les Nègres Marrons, le bilan.

0: Ceci dit, tout le monde a la ref. Hein.
1: Oui.
0: À chaque fois,
1: oui.
0: Tu dis le bilan.
1: Oui, oui.
2: Allez, Lorenza, le tien, t'en as encore un. Allez, vas-y.
3: Beyoncé, Crazy in Love.
2: Mais oui.

0: j'irai pas danser parce que je vais pas danser.
1: Si.
0: En revanche, je m'en veux de pas aller danser là-dessus.
1: Ah voilà.
0: Il y a un petit côté frustrant. Je reste assis, mais j'aurais pu y aller quand même. Merde. 9h51, on revient tout de suite. Vous avez envie d'être notre dernier appel du jour, 0 870 42 48. Et comme chaque jour évidemment, on se quittera avec un titre qui va vous lancer la journée, un bon mood pour cette journée. Bienvenue sur Énergie.
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28: Alors, il le dit, mais il le sait pas parce qu'il est jamais venu. Mais demain, il sera avec nous.
29: Oui.
28: À partir de 9h15, il est jamais vu. On l'a jamais vu.
29: Non, c'est
28: jamais...
29: la première fois.
28: J'ai jamais checké, quoi, Moziman.
29: C'est vrai.
28: C'est le prochain directeur de la Star Academy. Il est DJ. On va papoter avec lui. Si vous avez des questions à lui poser, vous pouvez y aller. Vous pouvez nous envoyer des messages vocaux sur l'application Manu sur Énergie. Et demain, on lui fera écouter. Et puis, il sera avec nous en direct. Peut-être que, je sais pas, peut-être qu'il va mixer. Peut-être qu'on peut faire un peu de musique.
29: Ouais,
28: il fait plein d'instruments.
29: Ouais.
28: Il fait plein de trucs, quoi. Peut-être essayer de retrouver une vieille vidéo de ce qu'il avait chanté à la Starac et on le refait tous ensemble. Je sais pas. On va trouver une idée à faire avec lui. Il sera demain à partir de 9h15 notre invité. On a Clément qui est là. Bonjour Clément.
30: Bonjour Manu. Salut Lorenza. Yes, Marion.
29: Salut. Coucou.
28: Clément, c'est le dernier appel. C'est avec toi qu'on va lancer cette journée et qu'on va terminer ce mois d'été. Cette saison d'été, parce que à partir de demain, c'est l'automne. Donc, il faut nous envoyer du bon mood, il faut nous envoyer du truc, là. Tu nous appelles d'où, Clément?
0: De Rouen.
28: Et qu'est-ce que tu fais dans la vie?
0: Je suis chauffeur et caritage.
1: Pardon?
28: Tu es. Pardon?
3: Chauffeur de caritage.
0: Chauffeur et caritage.
28: Écarisseur. Avec l'automne qui arrive demain,
1: c'est ça. On est dedans là.
28: Alors, si vous savez pas ce que c'est, écarisseur, c'est en fait quand on a des animaux qui meurent, par exemple dans les fermes ou des grands animaux, et ben en fait c'est lui qui va récupérer les animaux. C'est un peu comme les pompes funèbres des animaux, quoi.
3: D'accord.
0: C'est exactement ça.
28: Vraiment, c'est bien pour lancer l'automne demain. Ouais.
1: Ils vont où, du coup? Vous les mettez où, les animaux?
0: En fait, nous, on les récupère et on va les emmener en incinération, en fait.
1: Ah oui.
28: Ils sont incinérés.
1: Ouais, c'est vraiment l'automne.
0: Exactement.
28: Bah, tu sais quoi, Clément? Attends, on va pas te poser de questions, on te rappelle le jour de la Toussaint, plutôt.
0: Ça va être long, hein.
28: Je vais t'offrir le mug Manu sur Énergie, puis je te rajoute le t-shirt Manu sur Énergie aussi, pour te remercier
0: Manu,
28: de nous avoir.
0: Manu, c'est toi qui te dédicace aussi.
28: Ah bah vas-y, fais-toi plaisir.
0: Ouais, j'aimerais faire une dédicace à Audrey, Juju, Chichi, Raphaël, à ma famille qui m'écoute de l'île de la Réunion, et un gros bisou à tous qui m'écoutent, tous mes amis.
28: Bah écoute, je pense que là on a fait toute la France, hein, oui. Donc on est bien. Ça, écoute. Belle journée à toi, Clément, merci de nous avoir appelé.
0: Merci beaucoup, c'est un plaisir.
28: Ciao. On s'en va, il est 9h58, on sera de retour demain dès 6h pour démarrer la première journée de l'automne. Mais on va pas se laisser avoir, les amis, parce que comme chaque jour, on se lance un titre pour faire sa journée. Et là, si ça veut pas dire que l'automne va être beau, ça. Bob Sinclair avec Rock This Party pour lancer ce mardi. Passez une belle journée. À partir de 6h demain, on sera de retour. À demain!

0: Mardi matin, bienvenue sur Énergie, double F au micro, tout le monde va bien?
1: Ça va?
0: Eh ben super.
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0: Énergie mardi 22 septembre, les félicitations du jour sont adressées à Vianney qui vient d'avoir son deuxième enfant, que vous auriez loupé l'info. C'est une petite fille, elle s'appelle Rita. Et ben on embrasse toute la famille et bienvenue à Rita dans ce monde incroyable. Énergie des numéro 1 mixé pour vous, ça arrive à la maison Adèle Castillon, Mike Posner et puis Orelsan aussi.
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3: Un point commun, Thibaut Jordi avec les guêpes.
4: Boire des coups?
3: Alors avec modération, ah, bien sûr. Eh bien sachez que les guêpes boivent aussi de l'alcool. Elles picolent pas vraiment, elles mangent des fruits fermentés. Les fruits ça fermente et ça fait de l'alcool en fait.
5: C'est comme ça qu'on fait de l'alcool.
3: Bien sûr, oui. Problème, à cause de l'alcool, les guêpes deviennent extrêmement agressives.
5: Ah, elles ont l'alcool mauvais.
3: Elles ont le fruit fermenté mauvais, comme on dit.

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0: aurait pu être horloger, hein, sans déconner. 11h tout pile. J'aurais pas pu bosser à la SNCF par contre. Double F au micro énergie. 11h chez vous maintenant, Farouko.
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0: J'embrasse évidemment mes amis de la SNCF. Hein.

0: Mardi matin, bienvenue sur Énergie, 10-13 en direct comme tous les jours. 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Branchez-vous sur Manu dès 6h et inscrivez-vous surtout Manu par SMS au 7-10-12 pour les hits numéro 1, le tout mixé. Manon, Lisa, bientôt et Raï.
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0: Une année, un événement, un hit. Chaque matin, 11h30, soyez là, branchés sur Énergie, on compte sur vous. Je connais déjà le flashback de demain, je peux vous dire qu'il est bon, soyez là. Merci Tchoubi de la prog Énergie. Je suis obligé de lui envoyer un bouquet de fleurs, hein, avec le beau flashback qu'on aura demain. Et une boîte de chocolat, tiens, rajoute. Double hit Énergie, vous partez au Énergie Music Awards. Dès que vous croisez Modiman et Tame Impala, 39-37, on vous offre tout, transport, hébergement compris. Vous serez à Cannes le 23 octobre, Énergie Music Awards en direct sur TF1 et Énergie. Pour les hits numéro 1, ça revient très vite, Ugel et Julien Lip.
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Adela. David Guetta et Hype Pattern.

0: Europe. Il y a Miley qui arrive et Mauvais Joe sur Energy. En route et bonjour.
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0: 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Pour les hits, là maintenant, c'est la playlist mixée qui arrive. Hein. Tout mixé avec Tovlo, Stromae, Naika aussi, Tones & I et Eva sur Énergie.
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Et puis voici le DJ résident Énergie Extravagance, on l'adore. C'est Moziman sur Énergie Niort.

0: Ça y est, c'est la pause, hein. On salue Thomas à Niort, qui est en pause actuellement. Elle a dit qu'elle voulait faire une pause, elle, justement. Ariana Grande, on l'écoute là maintenant sur Énergie.
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0: Des bisous à Solène qui a échiré, qui vient de s'inscrire au Cash ou Crash. 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En attendant là sur Énergie Nior, c'est la playlist mixée qui arrive, ça va envoyer du lourd. Il y a Ina, il y a BTS aussi.
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32: Et retour de la playlist mixée avec Ina, il y a BTS aussi qui arrive. Et là on retrouve Pascal pour la rédac. Salut
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32: Salut Mika.
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32: Ambre Gauthier n'a que 20 ans, mais la photo et la vidéo, c'est déjà son métier. La jeune Niortaise travaille de chez elle pour une boîte de prod basée à Poitiers. Elle est la sœur de la styliste de Sèvrienne, Manon Gauthier, qui a créé des vêtements pour Gims notamment. Et cet été, en juillet, en pleine canicule, Ambre s'est occupée du défilé de sa sœur.
34: C'était au karting de Bessines. Voilà, c'était vraiment un super défilé, malgré la chaleur. Donc justement, nous, on était toute l'équipe d'Agartha Production, donc Poitiers et Niort sur place. Donc après, on avait tout le matériel qu'il fallait. On a même installé donc un drone pour pouvoir avoir des plans vraiment vus du ciel. Et on avait installé plusieurs caméras sur place afin de voir tout le traversé autour de la piste de karting des mannequins. Tout un travail après qui a été fait au montage à Poitiers et c'est vraiment un travail de fou.
32: Voilà Ambre, la sœur de la styliste de Sèvrienne, Manon Gauthier.
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0: On est en direct de New York avec tous vos hits préférés sur Énergie. 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Britney arrive, Vianney, et puis Offenbach, plus de 30 minutes de hit en non-stop sur Energy New York.
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En attendant, voici Bad Bunny sur Énergie Niort.

0: Début d'après-midi avec Énergie, New York Voice préféré. Ils sont tous là, plus 30 minutes de hit en non-stop. C'est en ce moment sur Énergie. Salut à Dorian qui est à Poitiers, qui nous écoute avec son enceinte Alexa, avec son Echo Dot. Alexa joue Énergie New York et ça démarre direct. Hein. Mauvais Joe, c'est ce qui arrive avec Lan juste après.
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0: 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Pour les hits, attention, c'est la playlist mixée qui arrive. Ça va envoyer sévère. Hein. Shakira, Burna Boy, Gims, Katy Perry, tout ça mixé. Hein. Et puis Adèle Castillon sur Énergie.
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2: Allez, je vous l'ai promis, sur Énergie Niort, la playlist mixée revient. Juste avant, on va retrouver la rédac avec Pascal. Salut.
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2: Salut Mika.
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5: Un week-end de 100% cosplay manga en Deux-Sèvres. Le troisième Japan Festival Boken Geek, c'est samedi et dimanche à Bressuire. Il y aura notamment un gros pôle jeux vidéo pour retrouver les super-héros de dessins animés de notre enfance. Noémie Travers, l'une des responsables de l'association organisatrice Hors Cadre.
6: On avait des bornes d'arcade l'année dernière. On s'est rendu compte qu'il n'y a rien de mieux au niveau intergénérationnel que d'avoir le jeu vidéo. Aussi bien les parents qui vont montrer à leurs enfants « Oh, regarde, Pac-Man, c'est ce que je jouais quand j'avais ton âge, Duck Hunt, ce genre de choses. » Et à côté, bah, ils vont avoir du Smash Bros, du Mario Kart. Et là, pour le coup, on inverse les rôles et c'est les enfants qui vont dire « Eh, regarde, c'est ça que je joue avec les copains. » Voilà, donc vraiment un échange intergénérationnel au niveau du jeu vidéo. Et ça, c'est cool.
5: Le Boken Geek ce week-end au Bocapol de Bressuire. Plus d'infos sur les réseaux du festival.

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0: n'oublie pas Sébastien qui après qui a laissé un message sur la page Facebook Énergie Niort en message privé. Il me demande comment on fait pour acheter des places pour l'Énergie Music Awards. Non mais bon Sébastien, il n'y a pas de souci. Les places, il n'y a pas besoin de les acheter puisqu'on vous les offre sur Énergie. 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Dès que vous entendez Tame Impala et Moziman à la suite, 3937, vous nous appelez et vous serez au Énergie Music Awards le 23 octobre. Là c'est la playlist mixée qui arrive, BTS et Karol G sur Énergie.
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0: Allez, c'est le 16-19 qui arrive à un D16h sur Énergie avec Louis et toute l'équipe, Marie et Pierre. Énergie, la radio des plus beaux concerts. Il y a des concerts pas mal là pour cette rentrée. Ça bouge bien. Hein. Marine, elle passera le 2 octobre à Niort à la Clameur avec Énergie. Julien Lib, lui, c'est le 4 octobre à Poitiers. J'ai vu que Soprano passera aussi au Stade Atlantique le 3 juillet à Bordeaux. Ça, c'est 3 juillet 2027. Ah là, c'est beaucoup plus loin. N'empêche que ça va être un bon concert aussi. Moziman arrive, Gaëtan Roussel et puis Eminem. Ça, c'est la suite des hits sur Énergie.
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Vous êtes prêts pour jeudi, jeudi soir étudiante avec énergie. Ça se passe tous les jeudis au Bifort à partir de 22h et l'entrée gratuite pour tout le monde. C'est à Chouray évidemment, on va faire un tout tour. On ira faire un petit tour. Tamine Pala et Jenny, c'est ce qui arrive. One Team Trinix, le hit numéro 1 sur énergie dans les Deux-Sèvres.

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1: Et bonjour tout le monde, trop content de vous retrouver. Ça y est, nouvelle après-midi qu'on passe ensemble sur Énergie. Je m'appelle Louis, il y a Pierre qui
2: oui,
1: est là.
2: Oui, bonjour.
1: Il y a Marie.
3: Oui, salut tout le monde.
1: Bah, qu'est-ce qui fait beau cet après-midi?
2: C'est clair.
1: J'ai regardé la carte de la météo. Il n'y a que des ronds jaunes.
3: Que des petits soleils.
2: Et je rappelle que demain c'est l'automne, hein. On dirait pas.
1: Ouais, c'est bon, laisse-moi un peu profiter un peu plus. Alors, fun fact, il fait plus chaud si vous êtes à Rennes ou à Nantes cet après-midi qu'à Nice.
3: Mais arrête.
2: Ah, c'est pas vrai.
1: Profitez, c'est votre vengeance, les amis.
2: La Bretagne, c'est l'avenir.
1: La Loire-Atlantique, c'est votre vengeance aussi de l'année. Balancez-moi, tiens, vos messages vocaux en direct sur mon Insta, c'est Louis Énergie, on est connecté. Toute l'après-midi, comme ça, je passe vos messages. Dites-moi d'où vous nous écoutez. Et s'il fait beau là chez vous, dites-nous combien il fait, hein. On va faire un recensement météo. Voici Mauvais Joe maintenant sur Énergie. Maladie. Et derrière, c'est Another. Another, c'est un des hits de cet été. Moi, je prolonge l'été sur Énergie cet après-midi.
3: Merci, Louis.
1: Merci d'être avec nous.

0: Ouais, salut Louis, c'est Adrien en direct de l'autoroute A84, celle qui relie Rennes à Caen.
1: Salut Adrien.
0: Il fait grand soleil, 25 degrés, avec énergie à fond dans le camion. Voilà, bon après-midi à tous l'équipe.
1: Ouais, tu vois, là, je suis avec Adrien sur la route, là.
2: Les meilleures températures, 25 degrés.
3: Rennes is the new Saint-Tropez, je vous le dis.
1: Tellement, avec cette musique en plus.
3: Ouais.
1: On discute, on fait de la radio ensemble, il est 16h04. Qu'est-ce que vous faites? Faites-moi maintenant un message vocal. Vous passez dans 3 minutes en direct sur Énergie. Mon Insta, c'est Louis Énergie, tout attaché. Ça a été un des hits de cet été. On s'en lasse pas, il fait encore beau, il fait chaud partout en France. Mettez la radio très fort, voici Another sur Énergie.

0: en direct de la A7, je vais en direction de Marseille. Je suis au niveau d'Avignon, il fait 28 degrés, grand soleil, ciel bleu. Franchement, rien à dire. Avec énergie, à fond dans le camion. Je pense comme tous les routiers. Allez, ciao.
1: Merci Kylian pour ton message et dédicace à tous les routiers qui nous écoutent partout en France l'après-midi. Hein. Vous êtes tellement nombreux et nombreuses à mettre énergie, ça fait plaisir.
2: J'espère qu'ils sont des autoroutes là.
3: J'espère qu'ils sont la clim.
2: Dans
3: le camtar.
2: Bien sûr.
3: Dans le cockpit.
1: Ça te va bien, voilà, le cockpit. Ça te va bien, mon Pierrot. Qu'est-ce que ça te va bien, toi?
3: Ah ouais, j'adorerais.
1: Je vais t'envoyer là-bas une journée.
3: Un poids lourd,
1: ouais. Tu vas nous traverser la France. Voici Estelle sur Énergie, nommée au Énergie Music Awards, Estelle. Je sais.

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0: merci d'être avec nous sur Énergie. Dans un instant, je vous mets un immense classique. Faites-moi confiance, je pèse mes mots.
1: Oh là, okay.
0: De David Guetta.
1: À peu près quelle année, tu sais ?
2: Je crois que je l'ai.
0: C'est pas le premier auquel vous pensez si je vous dis David Guetta. Mais c'est un banger, genre.
1: En feat avec une star internationale.
0: En feat avec un gars un peu niche que si je vous le dis comme ça, vous allez, ça va vous débloquer.
1: Ok.
0: En feat avec Neyo.
1: Oh ! C'est bon, je l'ai.
0: T'as vu ?
1: Oui. Bon.
0: Et juste avant, c'est l'hallucination YouTube.
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0: Qu'est-ce qu'une hallucination auditive ?
1: C'est quand ton cerveau croit comprendre les paroles d'une chanson et en fait, c'est pas du tout les bonnes paroles.
0: Aujourd'hui, c'est sur un classique de Metallica.
2: Ah là là. Okay. Ouais, c'est vrai qu'on comprend pas grand-chose sur Metallica. C'est déjà de base.
0: C'est Olivia qui m'a envoyé ça sur mon Insta, Louis Énergie. Vous aussi, si vous en avez, balancez-les. Hein.
4: Hello Louis et l'équipe, c'est Olivia. J'ai eu une hallucination auditive sur The Unforgiven de Metallica.
0: Alors attention, voici ce que Olivia entend sur Metallica en allié auditive.
4: Moi j'entends, nous battons des œufs et cuit, ils sont durs. C'est hilarant. C'est hilarant.
2: La phrase est folle. Je sais pas si on l'entend, mais la phrase est folle.
0: Nous battons des œufs et cuit, ils sont durs. Okay. Alors, et cuit, ils sont durs.
2: Et cuit.
0: Ouais, je crois qu'il y a que deux cuit.
1: Cuit.
0: Attends, je réécoute ce qu'elle dit.
4: Moi j'entends, nous battons des œufs et cuit, ils sont durs.
0: Apparemment, il y a trois cuits. Alors, on écoute, on vérifie. Il y a deux cuits.
2: Mais c'est incroyable.
0: Il y a deux cuits. Non mais c'est le nous battons des œufs, il est très fort.
2: Et les deux.
1: Et même cuit, ils sont durs aussi.
2: C'est cuit par contre.
1: Cuit, ouais. Avec l'accent.
0: Ah ouais.
2: Cuit.
0: OK, venez, on le chante. On le chante mais un peu comme eux, genre.
2: Ah merde.
5: Nous battons des œufs.
0: Attention.
5: Battons des œufs.
0: Et cuit.
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0: Le classique de David Guetta, ça arrive aussi avec Ariana Grande. C'est votre bande de potes et c'est surtout tous vos hits préférés. Chaque jour entre 16h et 19h en direct sur Énergie. Merci d'être avec nous.
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0: Ça, c'est l'ambiance du mardi après-midi sur NRJ. Voilà, vous êtes au boulot, il fait beau, il fait chaud, comptez sur nous, on vous met bien. Ouais. Chaque après-midi sur NRJ, il y a tout vos hits préférés. Et c'est votre bande de potes. Moi, je m'appelle Louis, il y a Pierre qui est là.
1: Et oui, bonjour.
0: Il y a Marie.
2: Salut tout le monde.
0: Dans un instant, la pépite des réseaux, je suis allé pour vous sur les réseaux prendre une vidéo.
2: Ouais.
0: Chaque jour, je vous fais écouter un TikTok. Aujourd'hui, ça va tous vous concerner. Voilà.
2: C'est débat ou pas?
0: Sur les trucs un peu bizarres qu'on fait quand on mange.
1: Ah,
2: oh
1: oui.
2: Là là, j'en fais tellement.
0: Et alors il y a un move qu'on va écouter. Je suis sûr que c'est déjà, je suis sûr que c'est pas la seule.
2: Ok.
0: Et on va faire un tour d'équipe parce que je vais avoir vos petits trucs un peu chelous que vous faites.
2: Ok, très bien.
0: Il y a vos messages vocaux qui arrivent. Un petit coucou à Mathias, toujours sur la route. Merci pour tous les messages que vous me faites sur mon Insta. C'est Louis Energy, tout attaché. Tiens, avant d'écouter Vianney, je vous le mets maintenant.
3: Et salut l'équipe Energy. Petit message d'un gars de la Lozère, 48, où il fait 29 degrés. Continuez comme ça, vous êtes géniaux.
2: Oh.
3: Merci pour toute la bonne humeur que vous nous envoyez. Ciao, ciao.
2: Bisous.

0: salut l'équipe. Alors moi c'est Émilie, je vous appelle en direct de Cambrai. Il fait grand soleil, 23 degrés et je suis devant le collège en train d'attendre ma fille. Voilà, il fait super beau, c'est agréable. Je vous fais des bisous et je vous souhaite une belle fin de journée.
1: Un pitié Émilie, ouvre les carreaux, mets la radio très fort là pour foutre la honte à ta fille, je t'en supplie.
2: Mais elle finit très tôt hein ta fille.
3: Bah non, 16h30, ça va au collège.
2: Ou alors elle est là 25 minutes avant l'ouverture du portail, c'est possible aussi ça.
1: Devant, on sait jamais. Tu vois. Mais non, mais là faut qu'elle mette très fort la radio.
2: Ah,
3: mais c'est non, un moment de gênance. Mais ça, si. Ta fille, elle a pas honte là.
1: Mais avec Jim, c'est mauvais Jim, c'est parfait.

0: C'est Énergie que vous écoutez. Merci d'être avec nous chaque après-midi pour rentrer à la maison, pour rentrer de l'école, du collège, entre 16h et 19h. Il y a toute la bande de copains qui est là. Il y a surtout tous vos préférés. On va se mettre très très bien dans un instant. Il y a Offenbach qui arrive. Il y a aussi Katsai. Mais avant, c'est l'heure de la pépite des réseaux.
1: La pépite des réseaux.
0: Chaque jour, je vous fais écouter un TikTok. Aujourd'hui, elle s'appelle October Girl sur TikTok. Et elle a révélé une de ses habitudes alimentaires un peu bizarres. Écoutez, de base, elle adore le thé. Est-ce que vous l'entendez?
2: Non, on l'entend pas pour l'instant.
0: Vous l'entendez pas.
3: Bah, en même temps, on est en septembre, si je peux me permettre. Donc, October Girl, c'est normal qu'on l'entende pas. 22 septembre, c'est pas son moment. Excusez-moi.
0: Attends.
3: Est-ce qu'on peut faire venir service TikTok?
0: Mais est-ce qu'on peut faire venir le monsieur de TikTok?
3: Débrancher la box et rebrancher la box, monsieur.
2: Bah, la jeune fille de TikTok.
3: Est-ce que la lumière rouge clignote?
0: Est-ce que je peux débrancher?
3: Est-ce que
2: normalement, tu débranches et tu rebranches, ça marche, hein.
0: Ah ouais, on fait ça?
3: Ah non, il va falloir.
4: Ah, s'il y avait des gens qui étaient.
0: Ah ouais, t'as raison, ça marche. Écoutez.
4: Salut, c'est Chloé. Et je voulais savoir s'il y avait des gens qui étaient dans la même team que moi. C'est-à-dire que je suis quelqu'un qui boit beaucoup de thé. Mais des fois, j'ai juste pas envie de boire du thé. J'ai juste envie de boire de l'eau chaude. C'est-à-dire que, voilà, je fais bouillir mon eau. Bam, je la mets dans ma tasse que certains appellent ma pinte dans certaines de mes vidéos. Mais c'est pas grave. Je bois juste de l'eau chaude. Des fois, petite folie, du miel.
0: Elle boit que de l'eau chaude.
3: Ça doit être ignoble.
0: C'est quoi pour vous dans l'équipe? Et on écoute, mais on ne juge pas. Le truc bizarre un petit peu que vous faites quand vous mangez, Pierre.
3: Moi, je mange les M&M's par couleur. Voilà, donc je les classe. Et en fait, tant que j'ai pas fini une couleur, j'attaque pas l'autre couleur.
2: Oh, c'est vraiment un truc de psychopathe.
0: Bien. À trois, oui. On écoute, mais on ne juge pas. Un, deux, trois.
5: On écoute, mais on ne juge pas.
0: Merci. Marie, qu'est-ce que tu fais de bizarre quand tu manges?
2: Moi, je sens tout ce que je mange.
3: Mais chaque bouchée.
2: Rien qui rentre dans ma bouche sans que j'ai senti avant.
0: On écoute, mais on ne juge pas.
2: Voilà, Louis, toi, tu fais quoi de bizarre quand tu manges?
0: Moi, quand je mange des frites, je mange d'abord les frites moches, et après, je garde les frites vraiment qui sont cossues, qui sont un peu sympas pour les manger à la fin.
3: Il garde les frites cossues.
0: Non, mais tu comprends ce que je dis ou pas?
3: Oui, je vois très bien.
2: Non, voilà. Mais c'est bien, parce que moi, je les mange pas, les frites moches.
3: C'est pas grave. On écoute, mais on ne juge pas.
0: Voilà. Pierre, qu'est-ce que tu fais de bizarre en mangeant?
3: Moi, j'aime bien, quand je peux, manger la banane au couteau et à la fourchette. Parce que j'aime bien la sensation de couper. Je trouve que couper une banane, vous avez déjà coupé une banane avec un couteau?
2: Non, mais pardon.
3: C'est l'une des sensations.
2: Je sais pas, mais ça, je suis obligé de juger.
3: C'est l'une des meilleures sensations.
2: On juge. Non, on juge bien fort.
5: On écoute et on juge.
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0: Dites-moi, vous aussi, faites-moi on juge pas, un promis sur Insta, un petit message Louis Énergie sur Insta.
2: Et là, c'est bizarre quand même.
0: Il y a Katsai qui arrive. Non, mais surtout, je t'imagine tellement Pierre manger
3: des
0: bananes.
3: J'adore.
0: Ah, c'est la
3: folie. Essayez, vous allez voir, je vais vous convertir.
0: Katsai, tips aussi pour l'élite et le jeu de la connexion dans un quart d'heure. Appelez-nous au 3937, il y a une PS5 Slim à gagner cet après-midi sur Énergie. PS5 Slim au jeu de la connexion.
3: C'est ouf.
0: C'est tout de suite, 3937.
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0: Vous êtes dans la voiture, vous rentrez à la maison tous les jours à la même heure. C'est le jeu de la connexion. C'est maintenant, c'est le moment où on stresse un petit peu.
1: Oh
0: c'est le stress d'après la journée.
2: Oh oui.
0: Tout le monde est prêt?
3: On est censé se détendre, hein, Louis.

0: Eh ben, on est censé se détendre, on est censé rigoler, ben, on va stresser. Allez, Mathieu est avec nous au standard. Salut Mathieu.
1: Salut l'équipe.
2: Salut.
1: Vous allez bien?
0: Ça va et toi, t'es d'où Mathieu?
1: Ça va très bien, je suis de Rennes.
0: Ah, tu sais que j'ai parlé de vous tout à l'heure à la radio.
3: Ah oui?
1: Oui, j'ai entendu.
3: Le nouveau Saint-Tropez, on l'a dit.
2: Ouais.
0: Parce que cet après-midi...
1: Il fait 30 degrés, donc c'est vrai. Hein.
0: Ouais, c'est ça, il fait plus chaud à Rennes et à Nantes cet après-midi qu'à Nice.
3: C'est fou.
1: C'est toujours le cas, c'est toujours le cas. On croit qu'à Bretagne, il pleut, mais non.
2: Ça, c'est un vrai breton.
3: Il manque la mer, quoi, à Rennes, quoi. C'est ça le problème.
1: Oh, on est juste à côté, 30 minutes. 40 minutes, ça va.
2: Ça va.
0: 50 minutes, ça
3: 50
0: va.
3: 50 minutes, ouais, ça va.
0: Allez, on y va pour le jeu de la connexion. Bonne chance, Mathieu.
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0: Aujourd'hui, on joue pour une PS5 Slim sur ce jeu de la connexion. Mathieu, tu vas jouer avec Marie. Je vais vous donner un mot, et tous les deux, vous devez me dire en même temps le premier mot qui vous vient en tête. Si vous dites le même, c'est gagné. Et vous avez 3 tentatives.
1: Ok.
2: Allez, on se connecte, hein, mon Mathieu.
1: Ah, on est connecté, ça y est.
2: On est connecté, mais oui, c'est sûr. De toute façon, tout breton et tout, c'est bon, on est connecté.
3: Ça a été très rapide.
2: Ah oui, non, mais on est très comme ça.
0: Hein. Attends, on va voir. Hein. Mathieu, Marie, je vous donne un décompte, donc 3, 2, 1. À la fin du décompte, c'est là où vous donnez le mot que vous avez en commun.
2: Ok.
0: On joue, Mathieu, pour une PS5 Slim. Oui, il fait beau, oui, il fait 30 degrés à Rennes, mais d'ici 2 semaines, il va cailler, il va pleuvoir. Tu seras bien content de l'avoir, cette play. Surtout, je vous rappelle la sortie du nouveau GTA. Allez,
3: oula.
2: Allez, Mathieu.
0: Le premier mot, Mathieu Marie, c'est maison.
2: Ok.
0: 3, 2, 1.
1: Le jardin.
0: Non, arrête.
2: Je savais qu'on était connectés.
3: Ils sont trop chauds.
1: On est à fond là.
3: C'est incroyable.
0: Comment je suis choqué. Attendez.
3: Maison jardin.
0: On fait les autres quand même pour voir si vous êtes vraiment connectés jusqu'au bout.
2: Vas-y.
0: Ok, Mathieu. Okay.
3: Ils peuvent faire 3 sur 3.
2: Oui, mon Mathieu.
3: Ça se sent. Hein.
0: Déjà, c'est la première fois depuis la rentrée.
3: On gagne sur le premier.
0: C'est gagné sur le premier.
3: Ouais.
0: Ok, bravo.
3: Incroyable.
2: Ah, je suis trop contente.
0: Mathieu, Marie, le prochain mot, c'est heure.
3: Ah oui, facile ça.
0: 3, 2, 1.
1: Minute.
3: Oh,
0: oui,
1: on entend Marie.
2: Oui.
3: On veut le 3 sur 3.
0: Allez, on tente le troisième.
3: On rappelle que c'est une PS5 par mot trouvé, donc on est à 2 PS5.
1: Ah, nickel.
3: On joue pour une troisième PS5.
0: Pourquoi tu mets dans la mouise comme ça, Pierre?
3: Pardon.
0: La PS5 Slim, elle est gagnée, là, c'est du fun.
2: Oui.
0: Le troisième mot, jeu de la connexion, si vous voulez d'arriver sur Énergie, je donne un mot. Marie et Mathieu au standard doivent penser au même mot en même temps. Le mot, c'est jour.
2: Allez, Mathieu.
3: Oh là, cadeau.
0: 3, 2, 1.
1: Nuit.
3: Oh,
2: oui.
3: Oh,
2: oui.
3: Oh là. Incroyable.
2: On est tellement connectés.
0: Franchement, bravo.
3: Incroyable. À 3 sur 3, c'est fou.
0: Mathieu, Marie, félicitations. Génial. Mathieu, la PS5 Slim part chez toi à Rennes,
3: Mais
0: c'est l'heure du kit ou double.
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0: Mathieu, 16h59, on est en direct sur Énergie. Maintenant qu'on sait que tu es extrêmement connecté avec Marie, tu vas pouvoir tenter de jouer au kit ou double. Le kit ou double, c'est pour toi la chance, en plus de la PS5 Slim, de gagner des AirPods 4.
1: Ah, ok.
0: Sauf que il va pas falloir avoir un mot en commun avec Marie,
2: oui.
0: Mais la réponse est une question ouverte. Par exemple, je vous pose la question, c'est quoi votre sauce pour les pâtes préférée?
3: Ouais.
0: Il faut que tous les deux vous répondiez carbo.
2: Ou boulot, ou ce que tu veux.
0: Voilà, mais il faut que ça soit synchro sur la réponse. C'est une question ouverte.
2: Et
0: si tu gagnes.
2: Juste tester la connexion peut-être. Après.
0: Si tu gagnes, PS5 Slim plus AirPods 4.
2: Oh là là.
0: Par contre, si jamais tu perds tout.
2: Réfléchis, Mathieu.
1: Ok.
3: Après, ils sont très connectés là.
2: Ouais, mais bon.
1: Ah, on est très très connectés, hein, mais.
3: Mais bon.
2: Mais c'est vrai qu'on a une forte connexion, Mathieu.
3: Ah, mais il y a une PS5 dans la poche là.
0: Oh, mais il y a des AirPods.
1: Bah, c'est ça le problème. Ah, là, les AirPods, j'ai pas d'iPhone quoi.
2: T'as pas d'iPhone?
3: Bah, tu peux les connecter sur.
0: Oui, tu peux les connecter sur n'importe,
3: quel appareil.
2: Ah bon?
3: Bah, bien sûr.
1: Non, je vais m'arrêter là.
3: Ah.
1: Mais, je m'arrête là, mais est-ce qu'on peut le tenter pour le fun?
0: Tu veux que je te fasse la question que je t'aurais posée?
1: Ouais. Dis-moi.
2: Ah non,
0: on fait,
2: c'est
0: quoi? On fait jamais ça.
3: Vas-y.
0: Mais vu que vous avez eu 3 sur 3, on va le faire.
2: Oh là là.
1: Incroyable.
3: Oh, s'il réussit.
0: Je vous mets un décompte de 5 à 0. est la question que je vous aurais posée.
3: Prends une question facile.
0: Bah non, mais c'est la question,
3: c'est la question
0: que j'aurais
3: posée.
0: Mathieu ou Marie, quel est selon vous le meilleur mois de l'année? Une chance sur 12.
3: Ah, oh, c'est dur, ça aurait été dur.
0: 5, 4, 3, 2, 1.
2: Septembre.
5: Oui. Allez, ah,
0: bon bon choix.
5: Aucun regret. Ah oui, bon, ah, bah, je suis heureux d'avoir refusé.
2: Bravo, bravo.
0: Aucun regret, Mathieu, je te fais un gros bisou. La PS1 Slim par chez toi à la maison, bravo.
1: Incroyable, merci à vous l'équipe.
2: Bisous Mathieu, profite bien.
0: Dédicace à Rennes, vous aussi, si vous voulez jouer avec nous, il y a un numéro, on joue tous les jours à la même heure. 39-37, c'est énergie, voici au Funback.

0: la maison comme chaque jour sur Energy. Allez voter pour les Energy Music Awards. La cérémonie, c'est le 23 octobre prochain à Cannes et ils attendent tous vos votes. 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Pierre-Marie, est-ce que vous avez voté aujourd'hui?
1: Oui.
2: Oui, j'ai voté.
1: Voté ce matin.
0: Faisons un petit tour. Tiens, révélation féminine francophone de l'année. Les nommés sont... Zélie. Face à celle qui était hier dans Energy Fan Power sur YouTube avec Estelle. Auréa. Soudain, elle croise le regard de celui qu'elle aime tant. Au milieu de la foule, elle attend. Dans la catégorie, il y a aussi Estelle. On vous passe beaucoup en ce moment sur Energy. Ouais. Ambre, la gagnante de la Starac. Et celle qu'on a reçue il y a 10 jours maintenant dans l'émission.
3: 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Parce que
0: Manon Lisa.
3: Le bonheur, c'était d'être avec les siens.
0: On n'a pas le droit de se positionner, on n'a pas le droit d'avoir un préféré, nous.
2: Ah bon?
1: Non, parce
2: on n'a pas le droit de le dire, on a le droit d'en avoir un.
1: Oui, mais t'as pas le droit de le dire.
2: Ah oui, d'accord.
0: Non. Et nous, on les passe, on les écoute toutes. Ouais. Comme ça, voilà. Au moins, il n'y a pas de jalouse. Mais allez voter, ça se passe sur l'App Energy, sur TF1+, si le petit trophée qu'elles vont avoir des Energy Music Awards, qu'elles auront au-dessus de leur cheminée.
1: Ce sera grâce à vous.
0: C'est uniquement grâce à vous.
1: Eh ouais.
0: On s'écoute Manon Lisa, les nommés du coup sur Energy maintenant. Merci d'être avec nous, bon retour.
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0: C'est Louis sur Énergie, il y a Pierre, il y a Marie.
1: Oui,
0: c'est
1: une
0: bande de copains, on vous passe votre musique, bref, toute l'après-midi. On rentre à la maison avec vous là sur Énergie. Il y a vos messages vocaux qui arrivent en direct aussi. T'as su un coucou à Rosa. La Rosa, c'est ça son blast sur Insta.
2: Et coucou sur Énergie, désolé, mais il n'y a pas mieux que le sud, en direct d'un petit village à côté de Montpellier. On a 31 degrés. Bisous, bisous.
3: Ça raconte.
4: Trop bien.
1: Ah là là.
0: Le boulard.
1: Ouais, c'est clair.
0: Ça va là? On a tous 30 degrés cet après-midi.
1: Ils sont toujours solaires, ces sudistes là.
0: C'est bien.
4: Bah, évidemment.
0: C'est un vocal, mais tu vois qu'elle est bronzée.
1: Ouais.

0: À suivre sur Energy, Adèle Castillon, il y a aussi les BTS qui vont arriver. Il y a Juju, Julien Lib, découvert à la Starac quand vous passez sur Energy avec Ota sur le feat. Et avant, est-ce qu'on se ferait pas un petit bingo télé là?
1: Oui, ah, oui, let's go.
0: Alors bingo télé, allons-y. Est-ce que quelqu'un veut rappeler le principe? Parce qu'il y en a peut-être, c'est la première fois qu'ils nous écoutent, l'après-midi sur Energy.
1: Bah écoute, Marie, j'y vais. Je me lance. Non, on allume la télé là en direct à 17h15 et on va choisir un mot qu'on pourrait entendre dans l'émission qu'on choisit. Si le mot est prononcé, on entend ça.
2: Bingo !
1: Et c'est gagné.
0: Voilà, mardi après-midi 17h16, j'ai tout ce que vous voulez.
3: 4 mariages pour une lune de miel.
0: Mon gars, j'ai du 4 mariages pour une lune de miel. J'ai du Gully Good.
1: Ah, Gully Good.
0: J'ai du Marshall Truchot sur BFM.
3: Il y a du Navarro ou pas Navarro? Ça passe plus, hein.
0: Il y a Rex toujours.
3: Il y a Rex.
1: Oh là là là là.
3: Quel enfer.
0: Non, il y a Famille Nombreuse, La Vie en XXL.
1: Allez, parle là-dessus. C'est
3: ça,
1: drôle.
3: C'est marrant, ça.
0: Allez, Famille Nombreuse, La Vie en XXL. Oh là, ça fait un vide-grenier.
1: Ah,
3: un vide-grenier?
0: Okay. Ouais. Y a ça fait une brocante.
1: J'ai passé ma vie dans les brocantes.
3: Donc, c'est là que tu dois gagner, Marie, si je puis me permettre.
0: Allez, chacun choisit un mot.
1: Moi, je vais dire vendu. Allez, c'est vendu. C'est, on dit tout le temps
3: vendu
1: ça dans les brocantes.
0: Ok, Pierre.
3: Moi, je vais dire négocier.
0: Ah oui.
3: Négocier.
0: Très bien. Et moi, je vais dire stand.
1: Allez.
3: Stand.
0: Ce qui nous fait vendu, négocier ou stand. Si vous entendez un de ces trois mots, c'est gagné. Je mets le son de la télé. Vendu, négocier, stand.
4: Commercial, donc du coup, c'est vrai que la vente, tout ça, on va dire que c'était, c'est mon dada.
5: 1 euro, monsieur, 1 euro. En fait, je les amène là, là, t'inquiète. 1 euro, 1 euro, 1 euro, 1 euro, 1 euro. Tu veux pas les TN un peu, là?
6: Tu peux avoir le goût du commerce aussi, un peu, je trouve.
0: Je les connais, c'est les sœurs Romero, là.
1: C'est
0: extra, j'adore cette émission, je regarde tout le temps.
6: C'est
3: un malade.
0: Je vous rappelle les mots, vendu, négocié ou stand.
6: Malheureux.
5: Prends une cliente, elle achète là, tu la ramènes chez la cousine, la tante, la copine. Ça va vite, hein. Clac, clac, clac, bim, boum, bac, c'est vendu.
3: Ah, bim, boum, bac.
0: Ah, c'est vendu, elle a dit vendu.
3: Vendu, non.
0: Oui, elle a dit vendu. Elle a dit bim, boum, bac, c'est vendu.
1: Ah,
0: bravo, Marie.
3: Bravo. La pro des brocantes.
0: Sound of Legend arrive sur Energy avec les BTS. Merci d'être avec nous chaque jour, 16h-19h. Je m'appelle Louis, il y a Marie, il y a Pierre.
3: Oui.
0: C'est votre bande de copains.
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8: C'est la première chose que 10% des femmes ont jeté après une rupture. Qu'est-ce que c'est, Jeff?
9: Bah, la bague.
8: C'est pas la bague. Lorenza.
10: C'est un objet à lui?
8: C'est pas à lui. Mais c'est quelque chose qu'ils avaient en commun. Marion.
10: C'est les photos.
8: Non.
9: Les coussins? Est-ce qu'il y a les odeurs dessus?
8: Les draps.
9: Ah.
8: C'est la première chose que 10% des femmes ont jeté après une rupture, les draps. Bah, parce qu'il y a encore l'odeur, il y a encore, il a dormi là-dedans.
10: Bah, tu laves, hein. Bah, oui. 90 degrés, on n'en parle plus, hein.
8: Ah, apparemment, elle a le.
10: Pas le mec, hein. Ah.
8: C'est bien de le rappeler.
10: Non,
8: on ne met pas son ex dans la machine à laver, s'il vous plaît.
10: Non.
8: On met juste les draps et tout le monde est content.
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0: mois d'été aujourd'hui.
1: Eh oui. Bah, on sait pas demain.
2: Oui, c'est demain.
1: Demain ça pleut.
0: Bah, demain c'est l'automne.
1: Ah, oui, l'automne, oui, officiellement, mais bon.
0: Et demain 23 septembre, officiellement, premier jour de l'automne.
2: Bon, après, rassurez-vous, les températures descendent pas hein, voilà, pour
1: Louis
2: l'instant.
1: Louis Baudin.
0: Merci, Edwin Delia. Merci beaucoup. On peut compter sur toi, ça fait plaisir. La vie sur Énergie, vos messages vocaux en direct toute l'après-midi, ça se passe sur mon Insta. C'est Louis Énergie, tout attaché. On fait un coucou à Laura.
3: Coucou Louis, coucou toute l'équipe d'Énergie, moi c'est Laura, je suis infirmière libérale et je suis sur Montauban. Actuellement il y a le grand soleil comme partout en France, aucun nuage à l'horizon et on a 30 degrés. Ouh. Bonne journée à tous, gros bisous.
0: Eh bien Marie-Laura fait un duo pour la météo.
2: Oui, c'est mais ça, Laura, ouais. Viens on s'appelle.
1: Oh, la discussion Insta, hein.
0: Oh la discussion de fou. Il y avait un peu de brouillard ce matin.
1: Oh l'enfer.
0: Voici Adèle Castillon sur Énergie, merci d'être avec nous.

0: Vous vous posez forcément la question. Il s'appelle Imael Angel. C'est un producteur hongrois. C'est de la deep house qu'on va écouter sur NRJ.
1: C'est incroyable.
0: Moi, j'adore. Voilà, je vous le dis, j'adore. J'adore.
1: Mais oui, oui.
0: Bah, je suis content que ça vous fasse plaisir.
1: Ça prend.
0: Voici Julien Lib, vos messages vocaux. Tiens, Jordan qui m'a envoyé sur mon Insta, c'est Louis NRJ.
2: Salut Louis. Eh ben écoute, je t'appelle de la région Rhône-Alpes. Ici, il fait 26 degrés. Et là, je sors du travail et je vais chercher mon fils à l'école. Bonne soirée à tous. Bisous, bisous.
0: Et des gros bisous. Voici Julien Libéota sur NRJ.

0: termine la journée ensemble sur Énergie. On fait le SAV de l'horoscope à la même heure tous les jours. On prend votre signe astro, on prend votre horoscope du jour et on voit si ça colle avec la journée que vous venez de passer. Ce soir, vous nous appelez comme d'hab au standard Énergie et on le fait maintenant.
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0: Aujourd'hui, c'est les Vierges qui ont été choisies. C'est Jess qui m'a fait un petit message sur mon Insta, Louis Énergie. Jess est Vierge, donc je vais lire l'horoscope des Vierges. Est-ce que quelqu'un dans cette équipe est Vierge?
2: Non.
3: Non, mais pas. Ah, mais je crois, moi, c'est ma sœur.
0: Ta sœur est Vierge?
3: Ma sœur est Vierge, tout à fait.
0: Très bien.
3: Oui.
2: Attends, tu vas pouvoir confirmer ce que je te dis sur les Vierges. Déjà, c'est du 23 août au 22 septembre.
3: Oui.
2: Elle est née quand, ta sœur?
3: 25 août.
2: Ok, donc c'est bon, on est dans les clous. Et alors, quand même, les Vierges, votre point fort qui est aussi votre défaut, c'est que vous êtes très organisé. Vous avez une force dans la planification, dans le fait de faire des listes, etc. C'est vraiment si vous avez besoin de partir en vacances avec avec quelqu'un, partez avec un Vierge.
3: Ouais,
2: normalement,
3: ça
2: se passe très bien.
0: Et pourquoi? Parce qu'il fait quoi? Il fait un tableau Excel?
2: Oui, non, mais c'est genre des tableaux, c'est des listes, etc. Et c'est aussi le défaut, c'est parce que c'est des gens qui sont beaucoup trop perfectionnistes.
3: C'est plutôt vrai.
2: C'est vrai?
3: Oui, c'est plutôt vrai. Elle est un peu perfectionnée, bah, beaucoup plus que moi d'ailleurs. En même temps, c'est pas difficile.
2: Pas hyper difficile.
3: C'est pas hyper difficile. Mais oui, ça colle plutôt. Jusque là, ça colle plutôt.
2: C'est pas hyper difficile. Toi, t'es balance en plus.
3: Moi, je suis balance, effectivement. D'ailleurs, on n'a jamais fait mon signe. Je commence à en avoir marre. J'aimerais qu'on fasse les balances.
2: Oui, mais c'est à vous d'appeler. Si jamais vous voulez que votre signe passe, appelez ou faites un message sur l'Insta de Louis, Louis Énergie. Faites un petit message sur Insta, vous dites votre signe.
3: Ouais, balance. On n'a jamais eu les balances encore. Il y en a marre.
0: Je me connecte au standard. Allô?
4: Allô?
0: Oui, bonjour.
3: Oui, bonjour.
0: Ça va bien?
4: Hello. Ça va et vous, équipe?
2: Allez.
0: Ouais, super. T'es vierge donc?
4: Oui, absolument.
0: Signe
4: tout ce qu'a dit Marie est vrai.
2: Ah, c'est vrai? Tu vois? Mais oui, je le sais.
4: Oui.
0: Est-ce que tu prépares un tableau Excel pour partir en vacances?
4: Ça m'arrive.
3: Avec formule et tout, hein.
0: Ouais, je vois ça.
3: Bien sûr.
0: Jeff, je te lis aujourd'hui ton horoscope des vierges. Tu me dis si ça colle avec la journée que tu viens de passer, ok?
4: Ok.
0: Allez, on y va, c'est parti. Il y a travail, amour et argent. Travail. Soyez concentrés. Vous allez recevoir une sollicitation qui peut changer votre carrière.
3: Ah.
2: Oh.
4: Ah. Et bah, aujourd'hui, j'ai reçu un mail de mon boss qui m'a dit oui, il va falloir qu'on parle peut-être pour la suite, etc.
2: Oh.
3: Ah.
2: Après, c'est un double tranchant.
0: Oui, c'est ça.
3: Oui, c'est...
0: Genre, c'est quoi les rapports avec le boss? C'est bien ou c'est pas bien?
4: En ce moment, ça va.
0: Bon,
4: non, ça va.
0: Bon, bah, on valide alors. Très bien.
3: C'est souvent quand on s'y attend le moins qu'on se fait virer. Hein.
0: Oui, du coup, si je peux me permettre. Pierre 2026. on passe à amour. Le SAV de l'horoscope aujourd'hui, les Vierges, si vous nous écoutez, c'est votre horoscope. On voit si ça colle avec votre journée. Amour. L'attitude pleine de tendresse de votre partenaire vous comble. L'ambiance favorisera un rapprochement très sensuel avec votre chère et tendre.
3: Ah.
4: Bah, ça m'étonnerait quand même.
3: Hein. Célibataire.
4: Déjà.
3: Ah, elle est carrée.
0: Arrête-toi là, Jeff. C'est très bien, c'est bon. Allez hop. On passe à argent. Le SAV de l'horoscope aujourd'hui pour les Vierges. Argent. Soyez vigilant dans le domaine matériel. Ne cédez pas à vos pulsions.
4: Après, il faut que je change ma télé.
2: Hein, ça,
0: voilà, ça c'est une pulsion par exemple, Jeff.
3: Et moi, elle est pétée.
4: Bah, elle marche plus trop bien. Il y a des petites rayures et tout.
2: Mais elle marche quand même.
4: Elle fonctionne toujours. Mais, je me dis, est-ce que je la change? Est-ce que je la change pas?
3: Ouais, tant que tu vois la moitié de l'écran, tu la changes pas.
0: C'est la règle.
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0: Jeff, on te fait un bisou, merci d'être passé avec nous.
4: Bisous équipe.
2: Bisous.
0: Vous voulez votre signe astro demain, vous me faites un message maintenant sur mon Insta, c'est Louis Énergie. Il y a Farouko qui arrive maintenant pour les Yeti aussi, Mauvais Joe et la Queen, Lady Gaga. On rentre à la maison ensemble, 16h-19h tous les jours, ça bouge pas sur Énergie.
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0: plaisir ce petit classique de Gauthier sur Énergie.
1: Ah oui.
0: Bon retour à la maison, il est bientôt 18h, dans un instant le jeu des 3 hits. Mais avant, l'équipe, qui a dit dans une interview
2: ouais.
0: Quand j'ai rencontré ma femme, je n'ai pas osé lui parler au début, de peur de gêner, de déranger et de passer pour le lourdeau de service.
1: Ah. C'est mignon.
0: C'est un artiste que vous connaissez, qu'on passe sur Énergie. À votre avis, qui a dit ça?
1: Ça fait longtemps qu'il est en couple?
0: Ouais, quand même. Hein.
1: Il a des enfants?
0: Il a des enfants.
2: Et oui, oui, s'il a dit ça, c'est qu'il est avec quelqu'un d'un peu connu.
1: Bah, pas forcément.
2: Bah, il avait peur de gêner, de déranger, de passer pour un lourdeau. Pourquoi il parle? Bah, quand tu vas parler à quelqu'un, t'es pas lourd.
0: Mais il est peut-être timide.
2: Ah, juste il est timide, tu penses?
1: Tu peux aborder les meufs comme ça dans un bar. Et...
2: Oui, moi tu sais, je me suis pris tellement de râteaux, si tu veux, un de plus ou un de moins, c'est pas.
0: Attends, toi tu vas comme ça, tu vas
2: moi,
0: en mode live.
2: Ah, moi je préfère être fixé. Mais pas en lourdeau, tu vois, en disant salut, bah, machin, comment tu vas,
0: Pierre, s'il te plaît, c'est quoi ta technique d'approche? Je t'en supplie.
2: C'est ma technique d'approche.
0: Non, vraiment, attends, admettons, t'es célibataire. Il y a Marie.
2: En couple, hein, attends.
0: Ouais, il y a Marie dans une soirée, on l'embrasse. Il y a Marie dans une soirée. comment tu l'approches?
2: Oh, c'est horrible. Je sais pas, soir. J'ai paniqué. Mais elle m'a timide, Marie, pour ça.
1: Non, mais garde-la, ta chérie, parce que là.
2: Est-ce que c'est un Français?
0: Change pas de sujet, toi. Tu fais quoi, là?
2: Est-ce que c'est un homme?
0: C'est quoi la meilleure technique pour toi, Marie, d'approche?
1: D'un mec envers une fille?
0: Oui.
1: Bah, en fait, c'est juste d'arriver en disant, voilà, comme quelqu'un de normal, salut, est-ce que je peux parler avec toi? Est-ce que je te dérange pas? Et tout ça. En fait, quand vous arrivez dans cette approche de, pardon, j'ai pas envie de te déranger, mais s'il y a moyen de discuter avec toi, je suis chaud. Ça passe très bien. Hein.
2: Ouais, enfin, ça passe très bien. Ça dépend le physique que t'as, hein, pardon.
1: Mais non, mais au pire, si on n'est pas intéressé, on te dit non et puis.
2: Oui, voilà,
1: ciao,
2: on passe à autre chose.
1: Mais bien sûr.
2: Enfin, bon. Laissez une chance au moins.
1: Juste d'arriver un peu gentiment, quoi.
2: C'est une chance.
0: Là, c'était blessure qui parle, Pierre. Tout va bien se passer. Bon, alors, à votre avis.
2: Est-ce qu'il est brun?
0: Bon. Qui a dit c'est un artiste énergie. Quand j'ai rencontré ma femme, j'ai pas osé lui parler au début, de peur de gêner, de déranger et de passer pour le lourdeau de service.
1: Donc, ils ont des enfants.
0: Ils ont des enfants, sa femme est très jolie.
2: Cheveux plutôt courts, plutôt longs.
0: Couple goal. Lui, il a les cheveux courts.
2: Ok.
0: Très sportif, très beau gosse.
2: Tatoué.
0: Tatoué.
2: Tatoué, ok.
1: Attends.
2: Kenji.
1: Kenji.
0: C'est pas Kenji.
1: Est-ce qu'on l'a reçu?
0: Oui, on l'a reçu. Il était là la semaine dernière.
1: Ah, M'Pokora.
0: M'Pokora.
1: Ah non, c'est trop mignon.
0: Ouais, M'Pokora qui, au début, avec sa chérie, avait peur de trop en faire, tu vois.
1: Un peu timide.
2: Mais c'est un peu une resta, ça, meuf, non? Christina Milian.
0: Ah, si, quand même.
2: C'est une resta.
1: Ah, ouais. Ah oui,
2: c'est
1: vrai.
2: Bah oui, c'est pour ça qu'il était intimidé, je pense. C'était une grosse resta aussi.
1: Ah, et puis parce qu'elle est magnifique, forcément. Ouais. Elle doit être intimidante, en vrai. Hein.
0: Elle est aussi, les beaux gosses.
1: Ouais, c'est vrai, mais bien sûr. Mais elle a quand même un aura de fou. Je comprends, Matt.
0: Pour moi, c'est un des couples goals.
1: Ah, bah, complètement.
2: Il est beau gosse, mais je lui mets une tête, quand même, en taille.
1: Regardez-le.
0: T'es tellement aigri.
2: C'est le seul truc que j'ai en plus de lui.
0: Tellement aigri. Voici Mauvais Joe sur Énergie. Dans 3 minutes, le jeu des 3 hits sur Énergie.

0: La journée, on la termine ensemble sur NRJ. Salut Jennifer de La Rochelle.
1: Coucou.
2: Salut.
0: Ça va bien?
1: Ouais, toi et vous?
0: Ouais, super. Tu sais, moi, quand j'ai quelqu'un de Charente-Maritime étant de Sainte, je suis très content à chaque fois d'avoir quelqu'un du 17 en direct. Vraiment, Jennifer, tu me régales.
2: Après, on parle de La Rochelle, on parle d'une vraie ville.
3: Ouf. Oh là là là là.
2: Non, mais après, voilà.
0: Alors, attention, attention à ce que tu dis quand même, parce que t'as totalement raison, mon Pierre. Je peux te dire. Pour nous, quand on va à La Rochelle de Sainte, c'est un peu comme si on va à Paris, tu vois. Ouais, c'est la ville où il y a un H&M déjà, tu vois.
3: Ils vont à la grande ville.
0: Ah ben, c'est un délire.
3: Il n'y a pas de H&M à La Rochelle en revanche, il est à Bordeaux.
2: Il y a des HLM par contre.
0: Jennifer, bienvenue sur NRJ, on y va pour le jeu des 3 hits.
4: 3 hits que vous connaissez par cœur. Vous les avez tous déjà chantés. Mais lequel est arrivé en premier?
0: Jennifer, tu vas devoir replacer les hits que je te fais écouter maintenant dans l'ordre chronologique. Je te fais écouter le premier. Le premier, c'est Tragédie.
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0: Alors, celui-là, je te donne l'année. Jen, c'était en 2003.
1: D'accord, ok. Donc, enfin, je pensais 2007 dans ma tête, alors j'imagine.
0: Tragédie, c'était en 2003. Maintenant, je te fais écouter le deuxième hit de ce jeu des 3 hits. Est-ce qu'il est sorti avant 2003 ou après?

0: faire là. J'irai avant.
1: Pour toi, c'est sorti avant 2003, avant tragédie.
0: Ah, ouais, parce que j'étais chanteuse en boîte, avec un chanteur en boîte, et avant de me marier, enfin, je me repère comme ça, là, ouais.
2: Tu t'es mariée quand?
0: Enfin, et attends, je me suis mariée en 2009, mais alors que, enfin, c'est 2003. Ah, allez, non, avant, quand même, avant, non.
1: Bon, alors, il y avait un piège. Cette version que vous avez faite sur Énergie, c'est un remix. Ah. D'un hit de 90, mais le Guru Jazz Project Infinity 2008, celui qu'on entend maintenant, c'est sorti en 2008, comme son nom l'indique.
2: Eh oui.
1: Ce qui veut dire.
0: Ah, oui, voilà, bah tu vois, bah non, avant, bah, tu vois, bah. Okay.
1: Alors, Jennifer, ce qui veut dire qu'on a Tragédie en 2003.
0: Ouais.
1: Et Infinity 2008 en 2008, ok?
0: D'accord, ouais.
1: Et maintenant, on va passer sur le troisième hit de ce jeu des trois hits.
0: Aïe, aïe, aïe.
1: Ce hit, je te le fais écouter. À toi de me dire s'il est sorti avant Tragédie, avant 2003. Entre Tragédie et Infinity 2008, donc entre 2003 et 2008, ou après 2008, bonne chance.
0: Ah, alors attends, c'est la Coupe du Monde.
2: Oui.
0: De... Ah, entre les deux, c'est pas 2006? Non. Attends, tiens, une Coupe du Monde en 2006.
1: Essaie de te souvenir ce que tu faisais quand t'écoutais Waka Waka, genre à la radio et tout.
0: Alors tu sais quoi, je crois que c'est même après. J'irai même après parce que je crois que j'avais déjà ma fille elle est de 2010.
1: Et les enfants, très bon moyen mémotechnique.
0: Ah bah ouais, oui, bah je crois que c'est ça. Ouais, mais je crois que c'est après.
1: Donc tu dirais après?
0: Ouais, parce que oui, je crois que j'avais déjà ma fille. Et ma fille, elle a 16 ans, elle est de 2010. Et je crois bien que c'était ça, je crois qu'elle était déjà née.
1: Donc on se dit Tragédie 2003, Infinity 2008, et Waka Waka c'est après.
0: Ouais, 2012 peut-être, non mais ouais, je sais, ouais.
1: Jen?
0: Ah oui, parce qu'ils avaient. Oui, parce qu'il y avait Pékin Express et il l'a chanté dans Pékin Express qu'ils avaient été. Ouais.
1: Mais t'as vu,
0: ils
1: avaient
0: un applique et ils dialoguaient comme ça. Ouais, tu vois, ça va nous revenir.
1: Je suis sûr que
0: et j'habitais
1: aussi.
0: Déjà avec mon mari. Enfin, c'était. Ouais, c'est ça. C'est bon. Ouais, ça y est. Ouais, parce qu'ils disaient Waka Waka pour dire ouais, t'as vu, je connais une chanson. Avec des... Ils savaient même pas si c'était africain, les mots ou quoi, mais ils voulaient. Ouais, tu vois, Pékin Express.
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1: Mais le pire, c'est que c'est pas la seule. Ouais, je suis sûr qu'il y en a plein. Vous êtes des milliers à nous écouter. Il y en a pareil, ils sont en train de se refaire tout le tunnel de ah oui, j'habitais à tel endroit, je faisais ça.
2: C'est fini.
1: Shakira Waka Waka, c'était en 2010. Jen, c'est gagné.
0: Je me revois que celle-là avec le clip et tout, tu vois.
1: Et bah, c'était en 2010 et tu pourras faire
0: la vidéo. Voilà. Et ben voilà, super.
1: Merci Jen d'avoir joué avec nous.
0: Gros bisous, bisous, merci. Salut à toute l'équipe.
1: Dédicace à La Rochelle.
0: Bisous, merci.
1: Et H&M de La Rochelle, Marie.
2: Oui, il y en a un, j'y vais souvent en plus.
1: Non, c'est quoi cette manière là,
2: de... Eh oui, je sais, pardon.
3: Et les HLM de Sainte.
1: Oui, bah, ça, c'est... Voici Lady Gaga sur Énergie, on termine la journée comme d'hab avec vous, 16h-19h. 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

0: C'est Énergie que vous écoutez, il y a Ugel qui arrive pour les hits, on se fait plaisir pour rentrer à la maison. Là, peut-être que vous rentrez des cours, peut-être que vous rentrez du boulot.
1: Oui.
0: Petite question pour vous.
1: Bonsoir.
0: Bonsoir.
1: Enchanté.
0: Parce que je me dis qu'il y en avait aujourd'hui, peut-être qu'on a eu des entretiens d'embauche pour un premier job, pour une alternance, pour quelque chose.
1: C'est
0: quoi,
1: septembre.
0: Dans l'équipe, pour vous, la meilleure musique à écouter avant un entretien d'embauche?
2: Bah, je pense qu'il faut une musique déjà qui te met en joie, quoi, qui te booste un peu.
1: Oui, ou qui te fait relativer.
2: Non, qui te booste. Moi, je vais dire Nadia.
0: Et Nadia, c'est parti pour le show.
2: Ah ouais, je suis super.
0: Non, mais gars, ça fait combien de temps que j'ai pas écouté cette chanson?

0: je prends.
1: 100% tu réussis ton entretien avec
0: ouais,
1: ça.
0: Ouais, ouais, ok, ok. Pierre,
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3: Hakuna Matata.
1: Ah, c'est tellement Pierre.
0: C'est, ah, voilà. Vous savez que les deux musiques, c'est toi, c'est tellement Marie, ta musique, et toi, c'est tellement Pierre. C'est
2: pas
0: fou.
2: Grave, ça marchera au prochain, mon gars.
1: Mais c'est vrai que ça te correspond tellement.
2: Et bien sûr.
1: Toi, Louis, tu mettrais quoi pour un entretien d'embauche?
0: Moi, je mettrais.
1: Pour te préparer.
0: Tu mettrais du Balavoine.
2: Ah ouais?
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2: Ah ouais, bah t'es. Tu te mets pas en confiance, hein?
0: Bah, c'est. Ouais, en fait, c'est trop de stress.
1: Là, tu fais un entretien avec les impôts, tu écoutes ça en plus, c'est l'enfer, quoi. C'est horrible, mec. C'est ta mère, non, qui fait ça?
0: Le mood. Ma maman travaille aux impôts, en effet, ouais.
2: Ah bon?
0: Oui, bien sûr.
2: Tu pouvais pas le dire avant.
0: Mais tu sais que d'ailleurs, ça, c'est la playlist officielle de ma maman quand elle travaille.
2: C'est incroyable. Toutes ces conversations qu'on a eues, Louis, où je t'ai livré des choses que j'aurais pas dû.
0: C'est ça. Tu vas recevoir un courrier.
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0: Bah alors c'est moi qui a votre musique, la meilleure musique selon vous pour un entretien d'embauche. Peut-être que vous en aviez un aujourd'hui. Racontez-nous comment ça s'est passé sur mon Insta. C'est Louis Energy, tout attaché, on fait de la radio ensemble. Il arrive Ugel, avec aussi Miley, avec aussi Eva, avec David Guetta. On se met bien, retour du boulot, c'est avec Energy.
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0: et aussi les meilleures nouveautés. On enchaîne maintenant sur le tout nouveau hit de Miley. Ça y est, qui est de retour avec un nouvel album. On se l'écoute sur Énergie. Et il y a vos messages vocaux en direct aussi. Si à tout moment vous voulez nous parler, nous dans le studio, à Pierre, qui est là.
1: Oui, bonjour.
0: À Marie.
2: Oui, salut tout le monde.
0: Moi je m'appelle Louis. Vous me faites un message sur mon Insta, c'est Louis Énergie tout attaché. Et vous me faites un vocal qui, peut-être dans les secondes qui vont suivre votre vocal, va passer à la radio.
1: C'est fou.
0: On en écoute un ?
2: Allez, vas-y.
1: Allez.
0: C'est Clara.
3: Coucou l'équipe, je vous appelle de la ville de Bandol dans le Var. Je suis Sandra, je suis dans ma voiture, je vous écoute, je vous adore. Et il fait actuellement 30 degrés. J'ai envie de vous dire qu'on profite encore de la plage.
2: Oh là là.
3: Et bah
0: ça va.
3: Du soleil.
0: Oui, bah ça va.
3: Bonne soirée à tous. Et ne changez rien, vous êtes géniaux.
0: Des gros bisous, balancez vos messages vocaux, Louis Énergie.

0: préparer le marathon d'Avignon. Il fait également 30 degrés ici. C'est la folie, je vous écoute dans mes oreillettes. Merci beaucoup de me donner la patate. Gros bisous à tous.
1: Merci Gwendoline pour ton message.
2: Grosse force, hein.
1: Ah ouais.
2: 42 km.
1: L'enfer.
2: 40 degrés.
3: 40 degrés. C'est ça le pire.
2: 1 degré par kilomètre. Oh là.
1: Bon, je mets du David Guetta. Si c'est pour se continuer sur un marathon, ça élargit.

0: C'est le nouveau David Guetta, forcément c'est sur Énergie que ça se passe. La journée, on la termine ensemble comme d'hab. 16h, 19h, moi je suis Louis, il y a Pierre qui est là.
1: Et oui, bonjour.
0: Il y a Marie.
2: Salut tout le monde.
0: Dans un instant, l'hallucination auditive du jour.
2: Ah oui.
0: Aujourd'hui, c'est Olivia qui m'a envoyé ce message.
3: Hello Louis et l'équipe, c'est Olivia. J'ai eu une hallucination auditive sur The Unforgiven de Metallica.
2: Classique de Metallica.
0: Donc une allée auditive, c'est là Olivia qui pense entendre les paroles de la chanson qui ne sont pas les vraies paroles.
2: Eh ouais.
0: On écoute avec Jungle IMA juste après sur Énergie.

0: On termine la journée ensemble sur Énergie. Moi c'est Louis. Si vous avez des hallucinations auditives que vous entendez dans les musiques, des paroles qui ne sont pas les vraies paroles, vous me faites un message vocal sur mon Insta, c'est Louis Énergie, et on les écoute ensemble.
1: Préparez-vous à ne plus entendre vos chansons préférées de la même façon. C'est l'hallucination auditive du 16-19 Énergie.
0: On est d'accord que Pierre et Marie,
2: oui,
0: celle d'aujourd'hui,
3: ah, elle est indiscutable.
0: Ouais. On l'entend.
3: Ah oui.
2: On l'entend même un peu trop. Un peu trop.
0: Écoutez, c'est Olivia qui nous a fait ce message.
4: Hello Louis et l'équipe, c'est Olivia. J'ai eu une hallucination auditive sur The Unforgiven de Metallica.
0: Donc c'est ça. Écoutez ce que Olivia entend sur ce hit de Metallica.
4: Moi j'entends, nous battons des œufs et cuit cuit cuit, ils sont durs.
0: Donc nous battons des œufs et cuit cuit, ils sont durs.
3: Oui,
2: il y en a que deux. Que deux.
0: Ouais,
2: ouais.
0: Il y a deux cuits.
2: C'est pas important, c'est important.
0: Non mais Olivia, c'est vrai que dans son vocal, elle dit trois cuits. Il y a deux cuits. Donc nous battons des œufs et cuit cuit, ils sont durs.
3: Ou ça se demander si c'est pas les vraies paroles, quoi.
2: C'est même couicoui, hein. C'est pas couicoui, oui, c'est couicoui, couicoui.
0: Ouais, enfin, si c'est les vraies paroles, je veux pas savoir ce qu'ils prenaient en studio, ouais. Parce que là, c'est compliqué, quoi.
3: Oui, c'est clair.
0: Alors attention, on y va pour la chanson tous ensemble. 3, 4.

0: Pierre.
1: Kapsaï, c'est ce qui arrive maintenant sur Énergie. Jérémy Frérot aussi, à 19h, le classement des 40 plus gros hits qu'on doit connaître. Ça s'appelle la Hitlist Énergie, c'est en direct comme chaque jour. Bon retour, merci d'être avec nous sur Énergie.
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0: Merci d'être avec nous sur Énergie comme chaque jour. On termine la journée ensemble entre 16h et 19h. On est là et ça bouge pas. Il y a Pierre, il y a Marine.
1: Oui, bonjour.
2: Oui.
0: Et c'est l'heure, comme tous les jours, de retrouver Marine pour la hitlist Énergie.
1: Bravo.
0: Bravo, Marine.
2: Marine,
3: j'adore cette ambiance.
1: Plus jamais cette danse, par contre.
3: Ok, pardon.
0: C'est la radio, mais quand même.
1: Oui, quand même.
0: Marine, c'est quoi le programme ce soir?
3: Eh bien, je vous accompagne en sortant du taf avec le classement des 40 hits à absolument avoir dans cette playlist.
0: Ok. Voilà. Est-ce qu'il y a un nouveau numéro 1 ou est-ce toujours Mauvais Joe qui est en très bonne place depuis à peu près 8 mois et demi?
3: Il y a un nouveau numéro 1.
2: Oh, arrête,
3: ouais, ouais. Ouais.
1: Par rapport à hier.
3: Mais je vous en dis pas plus.
1: Oh,
3: eh oui.
2: Il faut rester jusqu'à 21h.
3: Exactement.
0: Ok, très bien.
1: Enfin, si je t'arrache les feux et que je lis ça à l'antenne, personne ne va rien dire.
0: Vas-y, Pierre, essaye, c'est ça. Attends, vas-y, pour le divertissement de tous.
3: Allez, vas-y, vas-y. Non, non, mais attends, mais balance la
1: tête
3: quand même.
1: Numéro 5.
3: Non,
1: donne le premier. Numéro 5, UGL, je crois.
3: Ok.
1: Il y a du Manon Lisa dans le top 3, apparemment, et BTS numéro 2. Ah, pardon.
3: Voilà, non, ça suffit,
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3: On est parti, Marine, avec vous, avec le classement des 40 hits à absolument avoir dans sa playlist. 39e, c'est Gims, et 40e, c'est Naïka sur Énergie.
1: BTS numéro 2.

0: Énergie, c'est Marine avec vous. Je vous accompagne au rendre du taf ensemble avec la Hit List Énergie, le classement des 40 hits à absolument avoir dans sa playlist. J'ai que des stars, j'ai que vos prefs. À la 37e place, ils en gagnent de Jennifer Lopez, David Guetta, et 38e, c'est Orelsan sur Énergie.
1: Faut que je vous raconte quelque chose sur mon couple que moi-même j'ai mis beaucoup de temps à m'avouer. Mais je pense que ça pourrait être libérateur.

0: Énergie, c'est Marine. Bah oui, je suis avec vous jusqu'à 21h avec le classement des 40 hits à absolument avoir dans sa playlist. Peut-être que vous rentrez du taf, peut-être que ça fait le dîner. Bah je suis là avec vous, avec le numéro 36, Another, qui arrive 35e, c'est Ugel. Ugel qui fait son retour à Paris. Ce sera jeudi. Si vous n'avez pas encore vos places, c'est tout simple. Direction la story Insta de Ugel, qui arrive ici sur Énergie.
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0: Yeah. Numéro 34.
1: J'entends mauvais gens par-ci, mauvais gens par-là. Ouais. En vrai, tout ce que tu dois retenir, c'est que l'Undertaker 2, ça sera la plus belle chose que tu vas écouter cette année, papy.

0: Bah oui, 33e du classement des 40 hits à absolument avoir dans sa playlist. J'ai que des pépites. Avec à la 30e place Gims et 31e c'est Julien Lib. Julien Lib qui sort son nouvel album le 16 octobre. Donc c'est dans pas longtemps, c'est Naufrage et la suite. Et vous pouvez déjà le précommander. Comment ça se passe directement sur l'Instagram de Julien Lib. Donc on y va, let's go.
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Énergie jusqu'à 21h, c'est Marine avec le classement de la hitlist Énergie. Qu'est-ce que c'est? C'est le classement des 40 hits à absolument avoir dans sa playlist. J'ai que des stars. 25e Teddy Swims, 26e Tame Impala et Vianney, il gagne 7 places. Vianney, notre nouveau papa qui a mis une photo de sa petite Rita, ils sont beaucoup trop mignons. Vianney est 27e de la hitlist Énergie.

Énergie jusqu'à 21h. C'est le classement de la Hitlist, le classement des 40 hits à absolument avoir dans sa playlist. Avec à la 19e place Tovlo Stromae et à la 20e, petite remontada, elle en gagne 4. C'est Miley Cyrus avec son tout dernier hit sur Énergie.

Énergie, ça y est, petit à petit, on se rapproche du numéro 1 de la hit list Énergie, le classement des 40 hits à avoir dans sa playlist. À la 17e place, c'est Farouko Steve Aoki. Et 18e, il gagne 7 places.

0: Énergie, c'est Marine avec vous. Et peut-être que vous bossez courage si vous faites partie de cette team-là. Moi, je suis là, je vous accompagne avec le classement de la Hitlist Énergie. Le classement des 40 hits à absolument avoir dans sa playlist. Et on rentre dans le top 15, mesdames, messieurs. 15e place, ça bouge pas comme hier, Shakira, Burna Boy. 14e, Estelle. Et je vous le dis, le numéro 1 arrive avant 21h sur Énergie.
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0: Il a laissé sa place de numéro 1. Il est 12e, Mauvais Joe. Et nous, on continue le classement. Bah oui, le classement des 40 hits à absolument avoir dans sa playlist. Avec à la 11e place Eva, 10e, elle gagne 6 places Ariana Grande. Et 9e, c'est Moziman. Moziman qui a posté une vidéo sur Instagram avec la Star Academy. Il annonce que c'est le 10 octobre. J'ai beaucoup trop hâte.
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1: Moziman, 9e de la hitlist énergie, le classement des 40 hits à absolument connaître. Oui, on a passé le top 10, on se rapproche un petit peu plus du numéro 1. On est parti 6e, c'est Offenbach. Et alors, comme hier, ça bouge pas, 7e, c'est Mauvais Joe sur M.

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0: Ce serait pas mes 4 sizes. Et ben si, première de la hit list énergie, comme hier, ça bouge pas.
1: Bravo les filles,
2: ah ouais, elles sont fortes. Hein.
1: Ça c'est la classe. Est-ce qu'elles vont revenir au Energy Music Awards 4 sizes?
3: Ah, peut-être bien. Mais j'ai envoyé les invites moi en tout cas.
1: C'est vrai que l'année dernière, on les a vus, on était dans le même hôtel, hôtel de luxe de
0: mais
1: ouf.
0: Non.
1: Ah oui, c'est la seule fois de ma vie où je vais dans un hôtel de luxe, c'était au Energy Music Awards.
0: Trop stylé, moi j'y étais pas.
1: Ah oui, non, voilà. Marine, bah, t'es pas encore Energy, Marine.
0: Si, depuis je pense 2 jours.
1: Ah oui, voilà, c'est pour ça. Et Katsai, les filles, donc dans le groupe, faut savoir qu'elles sont 75.
3: Hein. Ah oui.
1: Elles sont très nombreuses dans le groupe, Katsai.
4: Ok, moi en vrai, je connais pas tellement.
1: Ouais, mais je te rassure, moi non plus. Et du coup, bah, je les ai découvertes au Energy Music Awards, et trop gênant, elles étaient dans l'escalier en train de faire des photos, et ça s'assumaient pas trop, tu sais. Parce que c'était à l'hôtel de luxe, du coup, moi je m'arrêtais à l'ascenseur, je fais bonjour, bonjour. Hello, c'est un petit peu gêné comme quoi. Et tu peux être des stars internationales et être un petit peu gêné quand
4: et
1: tu fais des photos.
4: Bien sûr.
1: C'est normal, on verra si elles sont encore numéro 1 de la hitlist demain, 19h, Marine.
0: Exactement, à demain.
1: Allez, parfait, je te fais de gros bisous, nous c'est parti, on est là. On est en live, vous savez que je viens de recevoir la notif sur mon téléphone. Notif de Twitch, le Super Show Énergie est en direct. Donc venez nous voir sur Twitch, sur YouTube et sur TikTok, vous tapez Énergie sur tous les réseaux. On entre potes jusqu'à minuit, on est là. C'est le Super Show.

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1: Oula. Allez, c'est parti, on y va les amis, 21h minuit tous les soirs, bienvenue dans le Super Show Énergie, merci d'être là les amis, tous ceux qui sont déjà là sur les chats. Jordi, regarde, il y a du monde déjà qui nous écrit.
2: Ouais, super, ah, ça fait trop plaisir.
1: Coucou à Stanagri, à Hayden, à The Clem, à Lavichette, Captain Junior, Idrissouille, Jade, Ben Forin, Isabelle, The Clem, tous ceux qui viennent d'arriver déjà, venez nous voir sur Twitch, sur YouTube et sur TikTok. Et merci de ceux qui nous ont choisis, hein, tous ceux qui rentrent du boulot, tous ceux qui terminent leur journée, tous ceux qui sont encore au taf. Merci de mettre énergie tous les soirs, 21h minuit, c'est votre bande de potes, le Super Show Énergie. Il y a Jordi qui est là, ça va Jordi?
2: Oui, ça va super. Hier, j'ai regardé deux vidéos sur Céline, je l'adore, j'ai trop hâte de vendredi.
1: Vendredi, concert de Jordi.
2: Ah ouais, non, mais et, c'est une star.
1: Et vendredi, Jordi sera notre envoyé spécial depuis le concert de Céline Dion. Pour tous ceux qui n'ont pas réussi à avoir des places, elle va vous faire vivre le concert. Alors ça va être très marrant parce que vraiment tu auras des écouteurs pendant tout le concert.
2: Ah oui.
1: Parce que tu seras en direct sur Énergie.
2: Oui.
1: Et du coup à des moments on va te prendre, tu seras peut-être en train de chanter.
2: Ah mais ou en train de pleurer, ou en train de crier, enfin tout est possible. Je sais pas comment je vais me tenir.
1: Ah ça va être génial.
2: Ah, ça va être
1: faudra que t'écoutes le podcast parce que ça va être énorme. Il y a des moments on te prendra l'antenne, on te dira même pas.
2: Ah ouais c'est vrai, vous voulez que je laisse tout
1: Ah ben bien sûr. Ah, bah, et tu pourras discuter avec les gens qui sont à côté de toi dans la fosse et tout.
2: Ah non mais moi je discute pas avec la plèbe, vous savez.
1: Avec la plèbe, ça va pas. Thibaut est là aussi, ça
3: oui,
1: va Titi.
3: Je suis en pleine forme, j'ai acheté aujourd'hui une batterie externe pour que Jordi puisse avoir de la batterie pour le concert de Céline Dion.
1: Ah.
3: Et je suis en train de voir pour qu'on puisse l'avoir aussi également en vidéo pendant tout le show de Céline Dion.
1: Oh, ça va être gênant.
3: En liaison comme sur TF1.
1: Oh les 2h, 3h même de live en vidéo.
2: Ça se trouve, en plus à tout moment j'ai pas de réseau.
1: Fais une étude Arena avec le réseau. Ça sera vendredi, vous allez vivre les coulisses du concert de Céline Dion. Si vous n'avez pas eu la chance d'avoir des places, vous inquiétez pas, on est là pour vous dans le Super Show Énergie. Vous allez pouvoir discuter avec nous tous, toute la soirée, toute la nuit, Twitch, YouTube et TikTok. On va quand même parler, les amis, du grand retour de la Starac.
2: Ah, trop bien.
1: Ça y est, ça a été annoncé officiellement. Aujourd'hui, la Starac sera de retour le 10 octobre. Il y a eu une grande annonce, d'ailleurs. Si vous êtes fan de la Starac, on va en parler avec vous. Et puis surtout, ce soir, c'est la fin de notre série.
3: Eh ouais, c'est ce soir, hein.
2: Laquelle?
1: Bah depuis jeudi, ça nous tient quand même.
2: Bien sûr, oui, on va être fixé là.
1: Jeudi, on a eu Valentin qui nous a appelé en direct dans le Super Show Énergie. C'était le premier auditeur de l'émission. Il nous a appelé pour faire une déclaration d'amitié à sa meilleure amie qui s'appelle Jade. Vous avez suivi, hein. Et si d'ailleurs vous n'êtes pas au courant de l'histoire, il y a tous les podcasts qui sont dispo sur l'appli Énergie, sur toutes les plateformes. Vous tapez Super Show. Valentin qui nous appelle. Il veut faire une déclaration d'amitié à Jade. On appelle Jade. Ils se disent, ouais, merci, t'es trop mon besto. Ouais, je t'adore. Toi aussi, t'étais là quand ça allait pas bien.
3: Mais toi aussi, t'étais là quand ça va pas bien.
1: Ils s'adorent. Et là, tout le monde, même tous les chats sur Twitch, sur YouTube et sur TikTok, tout le monde s'est dit, les gars, en vrai,
2: il y a un truc.
1: En vrai, chopez-vous. Pensez-vous. Ou tentez quelque chose, faites au moins un date. Et ils ont décidé de faire un date ce week-end.
2: Oh. Et oui.
1: Nous avons Jade au téléphone ce soir, les amis. Ça va, Jade?
4: Ça va et vous?
2: Salut, Jade.
1: Je suis trop content de te parler. Je suis trop content. C'est comme, Jade, c'est comme les séries à l'époque où les épisodes ils sortaient toutes les semaines.
3: C'est ça.
1: C'est ce que je veux dire.
3: Oui.
1: Et là, c'est tous les jours dans le Super Show. Donc, je prends un petit épisode, c'est la fin de la saison ce soir. Jade, déjà, est-ce que ça va toi?
4: Ça va et vous?
1: Ben oui,
2: ouais, très bien. Top.
1: On est vraiment trop content de te parler. On a eu Valentin, du coup, hier au téléphone qui nous a raconté que vous avez fait le date, effectivement, ce week-end. Vous êtes vu vendredi soir et dimanche.
3: Ouais, tu lui as fait la surprise?
4: Oui, parce que je lui ai dit que je rentrais directement à Paris depuis Marseille et au final, j'ai été le voir. Vendredi soir.
1: Oh là là. Ça, c'est un truc de l'over, de se faire des surprises et
2: bah
1: tout.
2: Oui.
1: Et il nous a dit, Valentin, hier, il nous a dit, bah, écoutez, moi, voilà ce qui s'est passé, voilà comment j'ai ressenti le rendez-vous. Il n'y a pas eu de bisous, il n'y a rien eu de gênant, mais on s'est vu, ça faisait longtemps qu'on ne s'était pas vu, c'est super bien passé. Mais du coup, il faut demander à Jade comment ça s'est passé. Est-ce que tu vas pouvoir nous raconter, Jade?
4: Bah oui, si vous voulez.
3: Oh, j'ai hâte.
2: Non, mais n'ayez pas trop d'espoir. Mi figue, mi raisin sur cette histoire. Hein.
3: Quoi qu'il arrive, c'est une belle histoire d'amitié au pire.
1: Quoi qu'il arrive, c'est juste deux meilleurs amis qui se sont revus et qui ont pris un temps ensemble pour se voir ce week-end.
2: C'est vrai.
1: Jade, tu vas nous raconter ce date, entre guillemets, que vous avez fait ce week-end, tout ce que vous avez tenté. Tu vas nous dire tout dans les détails. Il y a plein de questions pour toi. Si vous avez des questions pour Jade et Valentin, du coup, son meilleur ami, ou peut-être son gars, on ne sait pas. Vous n'hésitez pas, vous nous écrivez sur Twitch, sur YouTube et sur TikTok. Tous les réseaux, vous tapez Énergie, vous allez voir le Super Show en live. On est là tous les soirs, les amis, pour vous accompagner au boulot, pour vous accompagner à la maison. On est entre potes, tout en détente jusqu'à minuit. C'est le Super Show Énergie avec Farouko.

0: Ça, c'est une journée qui termine bien. Bienvenue sur Energy, les amis. Il y a Passenger qui arrive. Passenger arrive dans le Super Show Energy. On est là en direct jusqu'à minuit. On va écouter Gims et Bovejo aussi pour vous. Voilà, si vous êtes encore au boulot, ça va vous donner de la force. Et les amis, si vous arrivez à la maison, là, vous voulez continuer de suivre l'émission, continuez de suivre le Super Show, vous êtes évidemment les bienvenus. Venez sur Twitch, sur YouTube et sur TikTok, les copains, sur tous les réseaux, vous tapez Énergie, Super Show Énergie, vous allez nous trouver. Tous vos messages qui arrivent en direct à l'antenne. Il y a Ludiscord qui vient d'arriver, c'est Ludiscord, LD Over, Gamer PVP, Philou qui dit hello Charlie, hello Philou, il y a Jordi, il y a Thibaut, vous allez voir tout le monde. Et enfin, on a le dénouement de notre histoire d'amour, les amis.
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0: Juste avant de parler du grand retour de la Star Academy, nous avons toujours Jade au téléphone. Ça va Jade?
3: Ça va et vous?
0: Jade, tu es la star d'Énergie depuis quelques jours. Tout le monde ne parle que de toi dans les couloirs. Nous dans le bureau cet après-midi, on a parlé que de toi et de Valentin.
3: Aïe aïe aïe.
0: Vous êtes un petit peu notre Brad et Angelina.
4: Elle a dit aïe aïe aïe.
3: C'est pour ça que j'avais les oreilles qui sifflent.
0: On a beaucoup parlé de toi toute la journée. Alors pour ceux qui arrivent sur Énergie, qui n'ont pas écouté le début du Super Show, qui n'ont pas écouté hier ni jeudi, jeudi Valentin nous a appelé, ton meilleur ami Jade, pour te déclarer son amitié. On a trouvé ça très classe. Un truc nouveau, ça se fait pas souvent une déclaration d'amitié.
4: C'est vrai qu'on le fait pas assez souvent.
0: Ça sert. Valentin il voulait le faire parce que Jade a toujours été là pour lui. Du coup, il voulait te remercier en direct sur Énergie. Donc vous êtes, vous avez dit que vous adoriez, que vous étiez des super potes et tout, mais on a senti qu'il y avait plus que de l'amitié entre vous. Et on vous a proposé de pourquoi pas faire un date, tenter ce week-end, de voir si c'était possible d'avoir un rapprochement, parce que même toi, Jade et Valentin, vous étiez en mode, oui, c'est vrai qu'on y a déjà pensé, faut jamais dire jamais, c'est ça.
3: Oui.
0: Valentin nous a dit hier soir, Jade, que vous étiez vu en date vendredi, que ça s'était bien passé, mais qu'il n'y avait pas eu de bisous, et que vous étiez quand même revu dimanche aussi.
3: Oui, oui, il n'y a rien eu, il n'y a pas eu de bisous, mais on s'est vu, oui, vendredi et dimanche, ce week-end.
0: Alors raconte-nous un petit peu, vous êtes vu où? Dans un bar? Comment ça s'est passé?
3: Ben, je suis rentrée de Marseille, j'ai défait mes valises, enfin j'ai posé mes valises chez mes parents et je suis partie directement rejoindre Val à son travail.
4: Oh.
3: Dans un bar. J'ai attendu la fermeture du bar et puis bah après on s'est posé, on a discuté chez lui.
5: Vous avez refait le monde?
3: Oui.
0: Est-ce que vous avez parlé de ça, de ce que vous avez dit sur Énergie, ou est-ce que vous êtes juste raconté vos lives?
3: Oui, non, on a discuté aussi de l'interview sur Énergie, tout ça, et on a mis les choses plutôt au clair là-dessus.
4: Ah!
5: Aïe!
0: Dans quel sens, là?
3: Dans le sens qu'on ne voulait pas gâcher notre amitié pour essayer de tester quelque chose amoureusement parlant, entre guillemets. Parce qu'on a une amitié beaucoup trop fusionnelle pour prendre le risque de gâcher ça, en fait.
0: Il y en a eu beaucoup, hein, d'amitié gâchée. Avec une histoire d'amour ou un truc qui s'est passé juste un soir et après, c'est plus pareil. Mais on l'avait senti, Jade, un petit peu quand Valentin nous l'a dit hier. On avait senti que vous avez pris la décision de rester potes.
3: Oui, oui.
0: Et toi, ça te va complètement, t'es très bien comme ça.
3: Ah oui, oui, moi, Valentin, je le vois comme mon grand frère, vraiment.
0: Ah oui.
5: Dédicace à toi, Jade.
4: Et ça a pas trop changé quelque chose entre vous? Il y a pas quand même, on n'a pas installé un malaise ou une gêne, Jade?
3: Non, du tout. Parce que tout le monde nous charrie là-dessus. Tout le monde aimerait bien voir un rapprochement ou quoi entre nous.
0: T'as reçu des messages des gens?
3: On s'est toujours mis d'accord là-dessus sur le fait que bah non, on se voyait vraiment comme frère et sœur, quoi.
0: Et au moins ça rassurera. Alors si jamais toi, quand tu vas retrouver quelqu'un ou quand Valentin il retrouvera une petite copine, il n'y aura plus aucun doute. Vous êtes passé sur Énergie, vous en avez parlé, vous avez mis les choses à plat.
3: Tout à fait. Non, oui, Valentin, c'est oui, comme mon grand frère. Et puis lui, je pense qu'il me voit aussi comme sa petite sœur.
0: Oui, ça serait bizarre de faire des trucs derrière.
5: Mais la frontière est fine parfois entre l'amitié. Moi, je sais que j'ai déjà eu ça avec ma meilleure amie. On s'est posé la question. On sait que maintenant, on est meilleurs amis, frères et sœurs jusqu'à jamais. Mais franchement, l'amour, quand t'aimes tellement fort que c'est en toi et tout ça, c'est compliqué de savoir. Et je trouve que c'est vachement bien d'en parler pour être sûr, tu vois.
3: Après, nous, avec Valentin, on dialogue vraiment beaucoup sur tout et n'importe quoi, mais on parle vraiment beaucoup, beaucoup, quoi. Donc là-dessus,
5: C'est bien le dialogue.
0: C'est bien. Ludiscord qui dit tant qu'ils sont bien, c'est le principal. Mais exactement. Et au moins, nous, on a tenté parce qu'on sentait qu'il y avait peut-être quelque chose. On voulait pas être lourd. On voulait juste mettre les choses à plat. Et vraiment, votre histoire nous a trop intéressés. Et Valentin, il a beaucoup de chance de t'avoir en meilleur ami, Jade.
3: Bah moi aussi, j'ai beaucoup de chance de l'avoir en tant que porte-parole, que de pilier, entre guillemets. Hein.
0: Là, c'est trop bien, ça me rassure cordialement, nos enfants qui disent ça. Sage décision, Séverine qui dit, mais sage décision, c'est très bien. On fait de gros bisous. Jade, Valentin, merci beaucoup d'être passé avec nous et nous avoir fait vivre
4: une
0: histoire incroyable. Parce que nous, on s'est fait toutes les versions possibles à Jade.
3: Histoire de poupous.
0: Ah non, mais il y a un moment où Thibaut est rentré dans le bureau, dit, en fait, s'il y a mariage, ça sera dans le super show.
4: Ouais, on était par la tête du bébé super show.
0: Je fais un gros bisou, Jade, merci beaucoup d'être passé avec nous ce soir.
3: Bisous, bonne soirée.
0: Bisous, bonne soirée, gros bisous à Valentin aussi qui pouvait pas être avec nous ce soir, on l'embrasse. Et pour célébrer l'amour, ça c'est beau. Voici Passenger. 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

0: On est là en direct, 21h minuit, les amis, c'est Charlie, c'est le Super Show Énergie, la Star Academy est de retour.
1: Ouais, trop
0: ça
1: bien.
0: Ça y est, c'est officiel, le 10 octobre. Nikos l'avait spoil hein, sur Insta.
1: Ah oui,
0: il avait mis une photo sur Insta en disant les loups, 10 octobre, retour.
1: Il avait l'autorisation.
0: Non, 10 minutes après, ouais. Il modifiait le post. Bientôt de retour. Du coup, là, ça y est, aujourd'hui, ils l'ont annoncé officiellement, la Star Academy est de retour. On a eu plein de nouvelles, plein de grosses annonces. Si vous êtes fan de la Starac, on va tout vous dire ce soir dans le Super Show Énergie. On a aussi des cadeaux pour vous, le jeu du top 3 qui va arriver avant 22h. 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

0: évidemment dans le Super Show Énergie.
1: Oui, allô ?
2: Oui, bonsoir monsieur, je suis Julien Roubaix, le cousin de Julien Courbet.
1: À 23h, vous m'appelez le cousin de monsieur Courbet.
2: C'est mon cousin
1: du... Vous me rappellerez la prochaine fois, merci.
2: Son cousin du Nord. What the
1: fuck ? Moi j'ai 52 ans, à l'époque je payais je crois 15 francs à la place de cinéma, maintenant c'est 15 balles.
2: Thibaut. Et en plus je t'ai dit maintenant tu sais que c'est passé en couleur là le cinéma, donc c'est pour ça que c'est un peu plus cher. Ta future femme te trompait avec sa meilleure amie.
3: J'ai pris à un moment le téléphone de ma femme et j'ai vu qu'elle parlait, mais en versant vraiment mon cœur, mon bébé, vivant tu viens.
2: Ah non.
3: Attends qui part au boulot. J'ai une caméra chez moi pour surveiller les chats et les surveiller comme ça.
2: Ça nous dit sur le chat, c'était une caméra pour surveiller les chats et t'as bien vu le minou. Il y a... ça nous dit sur le chat.
3: Ah oui, bah oui, oui, ouais, je doute.
2: Il y a un truc, ça me saoule de lâcher, c'est la lessive. La mienne, elle coûte 13 balles.
4: C'est vrai.
2: Ah, fais là, ta lessive. Mais c'est ce que je fais, je frotte mes slips avec mon petit savon de Marseille. Regarde. Bah, ça sent encore, et ça, je peux dire, ça sent le sud. Ça sent j'ai des smigales dans le slip.
5: Ça sent le vieux pain, ouais.
4: Le vieux pain.
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0: 21h minuit tous les soirs en direct les amis, on est là, c'est le super show énergie du lundi au vendredi. 21h minuit, moi c'est Charlie, il y a Jordi, il y a Thibaut.
1: Ouais.
0: Tout le monde en pleine forme hein, ce soir pour bien terminer ce mardi. J'espère que vous, ça s'est bien passé aujourd'hui au boulot. Vous rentrez tranquille à la maison. Venez nous voir, les amis. Venez sur Twitch, sur YouTube et sur TikTok. En plus de nous écouter à la radio. Si vous rentrez à la maison, vous avez toutes les images. Vous allez voir le super show en direct. On est là jusqu'à minuit. Et aujourd'hui, il y a une grande annonce.
2: Oh oui!
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0: Ça y est. La Star Academy est de retour, les amis.
1: Oui.
0: T'aimes bien la Starac toi aujourd'hui?
1: Ouais, j'adore. Alors pour être hyper honnête, moi j'ai, vous savez, moi j'ai connu la saison 1.
0: Ah mais bien sûr.
1: Je suis pas née les gars, donc.
0: T'étais sorti toi d'ailleurs avec Georges Alain à l'époque. Et bien, t'as eu ta petite histoire avec, avec Georges Alain.
1: Ah, oui, bien sûr, évidemment. mais donc oui, franchement, je regarde avec un peu de nostalgie, mais c'est pas comme les saisons d'avant.
0: Oui. Là, c'est le mec d'aujourd'hui.
1: Il avait une nonchalance que j'adorais.
0: Ah, là, ça... c'est horrible, ça va être costaud là cette année, 10 octobre du coup, nouvelle saison de la Star Academy qui débarque, il y a une nouvelle promotion qui débarque au château et j'ai une exclue pour vous ce soir.
1: Okay.
0: Dans le super show énergie, vous savez qu'il y a un membre de l'équipe qui a passé le casting sans nous le dire.
1: Arrête. Non, je savais pas.
0: Il y a un membre de l'équipe qui a passé le casting de la Star Academy qui ne l'a pas dit.
1: De l'équipe du super show?
0: De l'équipe du super show énergie.
1: Non, t'es sérieux?
0: Et j'ai reçu un message de Nikos en personne. Il nous a débunké le problème. Vous voulez écouter?
1: Ah bah bien sûr.
0: C'est bon?
4: Bah ouais, je veux bien écouter.
5: Salut l'équipe du Super Show. Salut Charlie, Jordi. Et surtout salut à toi mon Thibaut. Salut papa. Je sais que tu t'es inscrit pour le casting de la Star Academy à Saint-Nazaire. Eh bien sache que j'ai une très bonne nouvelle pour toi, pour ta carrière. Tu vas pouvoir rester à la radio parce que là ça le fait pas. Niveau voix ça le fait pas, le charisme ça le fait pas. Ça le fait pas même. Tu sais, comme le fromage grec, ça le fait ta. Bisous, papa.
0: Désolé, Thibaut.
1: Désolé, Thibaut.
0: Non, c'est pas bon. Ça sera pas pour cette année, mon Thibaut.
6: Mais je vais persévérer et je retesterai encore une fois l'année prochaine.
0: Tu feras pas partie de la nouvelle saison de la Star Academy. Par contre, on en a appris beaucoup. Aujourd'hui, avant que l'émission démarre le 10 octobre, on a appris déjà qu'on pouvait pas faire confiance à Nikos puisqu'il a leak, il a fait fuiter la date de la nouvelle saison. On le disait tout à l'heure sur Instagram, après il a modifié, il avait déjà annoncé que c'était le 10 octobre, alors qu'il avait pas le droit. Du coup, on peut pas faire confiance à Nikos et d'ailleurs, il avait une explication sur ça, Nikos.
5: Désolé les enfants d'avoir fait fuiter la date de la nouvelle saison. En fait, j'étais assis sur les chiottes pendant que je postais sur Instagram, j'ai pas fait gaffe. Bisous papa.
0: Ça peut arriver à tout le monde. On l'embrasse, c'est pas le vrai Nikos. Hein.
1: Oui,
0: on l'embrasse évidemment. Ce qui est vrai, c'est le nouveau directeur, Monsieur Moziman en personne. Quentin. Tu l'as vu en direct le Moziman qui gagne la Starac, Jordi?
1: Ouais bah oui bien sûr. Ouais, mais d'ailleurs il a pas gagné la Starac pour moi, Quentin Moziman.
0: Ah bien sûr. Si il a gagné.
1: Vous êtes sûr?
0: Quentin.
4: Et même il se met
0: par terre en boule avec sa coupe à l'époque, elle était dure.
6: Avec les étoiles sur les coudes.
1: Bien sûr.
0: Nouveau directeur de la Star Academy, Mozi. Et c'est le premier gagnant de la Star Academy à devenir directeur du coup.
1: Ah bah oui, bravo.
0: Et on a appris aujourd'hui, les amis, qui va devenir le nouveau parrain de la Star Academy. Après Charlotte Cardin et Ed Sheeran.
1: Bah je sais.
0: Ed Sheeran qui était quand même un parrain. Plutôt absent.
1: Oui.
0: Comme au parrain, hein, chaque année aux anniversaires, il n'est pas là. Qui va succéder à Charlotte Cardin et à Moziman? Jordi.
1: Vianney.
0: Exactement. Je m'en vais. Vianney, nouveau parrain de la Star Academy. Et Vianney, il n'a pas des gosses?
1: Il en a deux, ouais.
0: Et donc, il part pendant un an construire une baraque dans le fond de son jardin, construire une cabane en bois. Et là, il devient parrain de la Star Academy.
1: Bah oui, mais justement, il revient un peu en force là. Il sort un nouvel album, une nouvelle tournée, il faut qu'il se montre.
0: Son qui est quand même assez éloigné de sa famille. Hein.
6: Mais t'es où à la Starac? T'es où là au jardin? Je suis pas là, je suis jamais là. La Starac sur TF1.
0: C'est bien, on voit ses enfants, ils pourront le voir à la télé.
6: Oui, c'est déjà bien.
0: Enfin, plaisir. Rendez-vous le 10 octobre pour découvrir du coup les élèves, pour découvrir les nouveaux académiciens, le nouveau directeur, nouveau prof, nouveau parrain, du coup avec Vianney. Que des gens très talentueux pour la chanson, évidemment, pour l'acting, pour le théâtre et tout. Et est-ce que vous avez un talent caché? C'est la question que je vous pose ce soir, à part la chanson, parce que là, Star Academy, c'est talent chanson, évidemment. Est-ce que vous avez un talent à vous? Dites-nous sur Twitch, sur YouTube et sur TikTok. Tous vos messages arrivent en direct à l'antenne. Vous tapez énergie sur tous les réseaux, vous allez nous voir en live. Et sinon, appelez-nous au 0 870 42 48 si vous êtes dans la voiture. Dites-nous si vous avez un talent caché. On va parler de ça, on va parler de talent, comme c'est l'événement, c'est le retour de la Star Academy. On va parler de vos talents. Jordi, t'as un talent toi?
1: Ouais.
0: C'est quoi?
1: Le calcul mental.
0: Arrête.
1: Oh. Ah ouais, vous pouvez me demander n'importe quelle opération.
0: Eh bien, on va le faire, Jordi. Ah, on va te demander avec plaisir. Thibaut, est-ce que toi, tu as un talent?
6: Ouais, moi, je sais faire le bruit d'un animal que personne ne sait faire.
3: Et tout le monde aimerait le faire, cet animal.
0: Le hérisson.
3: Bien sûr.
0: Ah,
3: le hérisson.
0: Eh bon, on va tester vos talents dans l'équipe. Moi aussi, j'ai un talent, ça va vous choquer.
1: Allez, ouais, d'accord.
0: Et je vous dis tout juste après Adèle.

0: On est là les amis, 21h minuit en live tous les soirs, c'est le super show énergie, c'est Charlie avec BTS qui arrive. Ouais, ça on va chanter. Ça c'est les titres préférés de Thibaut.
1: Ouais.
0: Ça tu vas pouvoir chanter mon petit Thibaut aussi dans la voiture sur mon train du boulot. Jack et Carla arrivent.
1: Ça aussi je l'ai. Bon là j'ai un peu pris la tierce.
0: Et c'est son Energy Music Award, Jack et Carla. Et là ils se donnent force l'année dernière. Déjà. Peut-être qu'ils ont laissé un peu leur place.
2: Ça sera un repos le 23 octobre pour Jack et Carla. C'est une soirée tranquille. Une soirée sur TF1 et sur TF1+. Voilà.
0: On va les écouter sur Energy, ça fait plaisir de retrouver les amis tous les soirs. Bienvenue dans le Super Show. Il y a Jordi, il y a Thibaut.
3: Bien sûr.
0: Moi c'est Charlie, on est en live sur Twitch, sur YouTube et sur TikTok. Venez nous voir sur tous les réseaux, vous tapez Energy.
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0: Et on parle de vos talents, les amis. On a parlé de la Star Academy qui est de retour le 10 octobre. Ça y est, c'est officiel, ça sera sur TF1 avec Nikos.
7: Salut.
8: Nikos, les loups.
7: Salut, les loups. Quentin. Quel honneur de te voir, directeur. Pour les poils. J'avais remis le titre. J'avais gagné. Starak et Jordi dans le public à l'époque.
8: Il y a déjà 30 ans.
7: Et maintenant, aujourd'hui, je vous appelle monsieur le directeur Quentin. Ça fait plaisir. Moziman, qui est là ce soir sur scène.
0: TF1. 10 octobre à Starak. Et du coup, on va parler de vos talents, les amis, ce soir dans le Super Show Énergie. Si vous êtes dans la voiture, n'hésitez pas à nous appeler, même si vous n'avez jamais appelé la radio. Si vous voulez passer en direct, vous êtes les bienvenus. Le numéro, il est gratuit. 0 870 42 48. Quel est votre talent caché? Il y a Clément qui nous a appelé. Ça va, mon Clem?
9: Oui, ça va. Bonsoir, équipe.
8: Salut, Clément.
0: Clem, t'habites dans quelle ville, Clément?
9: J'habite à Yutz, en Lorraine.
0: Yutz?
9: Dans le Grand Est. Yutz.
0: Arrête.
9: Yutz. Oui, Yutz.
0: C'est quoi, c'est à côté de Metz ou Nancy?
9: Thionville.
0: À côté de Thionville,
8: ouais.
0: Très bien, représente. Toi, Clément, qu'est-ce que c'est ton talent?
10: Eh bien, écoutez, chers amis, c'est votre humoriste préféré qui vous parle. Salut, énergie, salut, public. J'espère que vous allez bien.
8: Je l'ai, je pense.
0: Moi aussi, je crois que je l'ai. Alors,
8: c'est pour... avec le public, on a un indice, non?
0: C'est...
10: Oui, on se retrouve au camping Les Flots Bleus aujourd'hui.
0: C'est Franck Dubosc.
10: Bien joué.
0: Toi, t'es imitateur, Clément?
9: Exactement.
0: Ça doit être mieux, je pense, en vrai qu'au téléphone, c'est pour ça.
8: Non,
0: c'est fort. Alors oui, moi, j'ai pas reconnu. C'est qui, c'était Mickey?
9: Non, c'était les trois Chipmunks.
0: Ah oui, ok, c'est un petit peu la même vibe.
10: Si vous voulez, on peut se retrouver au cinéma avec mon ami Landrever, vous m'avez pas reconnu, les mecs, reconnu.
0: C'est l'âne de Shrek.
9: Exactement.
0: Oui,
8: Eddie Murphy.
0: Ah, donnez des imitations dans le chat, on va voir si Clément est capable de les faire.
8: Ouais.
0: Venez sur Twitch, sur YouTube et sur TikTok, donnez des imitations pour Clément. Notre imitateur de talent.
10: J'avais pensé à faire une autre pour durer des heures.
8: Ça c'est bien.
0: Ça c'est très. Jordi, donne une imitation à Clément.
8: Bart Simpson.
10: Caramba.
0: Ah c'est dur.
8: Homer Simpson.
10: Ah. Oh punaise, c'est Jordi, je passe les radios. Bimbi, je passe les radios.
0: C'est bien. C'est Homer, tu peux nous dire salut, c'est Homer, ce soir j'écoute le super show. Ouais.
10: Bien sûr. Salut, c'est Homer, ce soir j'écoute le super show avec ma bibiche.
0: Ah, c'est bien. T'as Thibaut, une imitation pour Clément. Ouais, est-ce que tu sais faire des politiques un peu ou pas?
10: Alors écoutez, franchement, Thibaut, je trouve ça de très très mauvais goût parce qu'en ce moment, je peux pas trop parler de moi. Là, je suis le seul que je peux faire.
0: Hein? Ah, tu vois, Sarko, c'est le classique. Est-ce que tu sais faire Scooby-Doo, Ivani qui demande?
10: Et salut, on passe à la radio, ça peut dire Scooby-Doo.
0: Ah, c'est pas mal. T'es fort, Clément. Est-ce que tu sais faire Eric Cartman, Anna qui demande?
11: Attends, je peux pas faire ça dans la radio, donc il y a des enfants qui écoutent.
0: Ah ouais, bien. Alors sincèrement au début j'étais pas convaincu 100%.
2: Ouais.
0: Là franchement Clément tu m'as convaincu, je suis choqué, bravo. C'est Babar qui demande est-ce que tu sais faire Titeuf.
11: Oh, c'est pas juste, tout le monde passe sur énergie mais pour moi. Franchement bisous à Donald.
0: Ah t'es trop fort.
8: Trop fort.
0: En plus nous on le connaît bien Donald, parce qu'il est souvent à la radio, c'est lui qui fait les voix d'énergie. Oh t'es trop fort. T'en as une autre ou pas?
12: Salutations, je suis un ranger de l'espace et je viens en paix.
0: Buzz l'éclair.
13: Ouais. Buzz l'éclair à Star Command. Est-ce que vous me recevez?
0: Oh, t'es fort. Anselme qui te demande
8: Mélenchon. Ouais, s'il te plaît. Ouais, il y a dans le chat, il demande Mélenchon. Tu sais le faire ou pas, Mélenchon?
9: Malheureusement, non. J'ai mes quelques limites. Mais si tu veux, Jordi, je crois que tu connais un certain Benjamin Verica.
8: Ouais, j'ai la ref, ouais.
9: Alors, est-ce que tu reconnaîtras ce rire?
8: Pour le contexte, c'est
0: ouais, pour ceux qui ont la rêve du youtubeur Benjamin Verica, c'est très bon. Est-ce que tu sais faire Denis Brognard?
9: Ah!
0: C'est bien. Eh, applaudissements pour Clément.
8: Clément, c'est trop fort.
9: Merci beaucoup.
0: Attends, je t'ai des 20 imitations. T'es trop chaud, Clément. T'as un compte Insta ou tu fais du contenu un peu sur les réseaux?
9: Bah, j'ai Clément Michel imitateur tout attaché, mon compte Instagram. Sinon, j'ai ma chaîne YouTube sur laquelle je présente ce que je sais plus ou moins faire et toutes les quelques équipes avec lesquelles je suis comédien intervenant pour les voix, mais pour le jeu en général.
0: Ok, c'est quoi la chaîne YouTube?
9: Clément Michel, tout simplement. Clément Michel, et vous précisez l'imitateur, comme ça vous avez les bonnes playlists, les bonnes vidéos correspondantes.
0: Eh ben franchement, n'hésitez pas à les checker. Merci beaucoup, mon Clément, de nous avoir appelé ce soir. Merci d'écouter le Super Show, mon pote.
9: Merci beaucoup.
0: Ah, il est trop fort, Thibaut. Non, moi je voulais juste savoir une dernière question, Clément, après t'en mets plus, mais du coup, tu vis de ça ou c'est pas ton métier?
9: J'aimerais beaucoup. J'aimerais beaucoup en vivre. J'aimerais, mais même entre guillemets, enfin dans un sens, il fut un temps, je voulais être chroniqueur sur une web radio pour animer, pourquoi pas, une chronique humoristique ou même Cinoche. Mais bon, pour l'instant, c'est des vidéos sur YouTube et puis c'est le CV vidéo.
0: C'est là où il est fort, Clément, c'est qu'il est contrôleur des impôts. Et quand t'as Gros Mini qui te contrôle en contrôleur des impôts, je peux dire, ça fait du mal. Ah, ça pue chez
3: toi.
0: Ah, quand tu prends un rattrapage d'impôts de Gros Mineux, ça fait mal au cœur.
8: Hey,
0: je te fais un gros bisou, mon Clément, t'es trop fort.
8: Ah ouais.
9: Merci beaucoup, merci à vous et une excellente soirée. Et écoutez bien le Super Show sur Énergie.
0: Ah, t'es fort, merci mon Clément. Est-ce que vous aussi vous avez des talents? C'est dur de passer derrière Clément.
8: Ah ouais.
0: N'hésitez pas à nous appeler, il est 10h-20. Vous êtes dans le Super Show Énergie, vraiment on est entre potes, on est détente comme ça tous les soirs du lundi au vendredi. Il y a Jordi, il y a Thibaut. Jordi va nous dévoiler son talent de calcul mental. On va te tester, tiens, un petit peu, Jordi.
8: Oui, avec plaisir.
0: Et si vous aussi vous voulez passer, vous êtes les bienvenus, vous appelez 0 870 42 48, on vous attend.

0: Merci de vous envoler avec nous tous les soirs. On est là à 21h minuit, c'est le super show Energy, c'est Charlie avec Jordi, avec Thibaut. On a une enceinte JBL à vous offrir.
1: Je veux.
0: Tu la veux, Jordi?
1: Oui.
0: Je peux pas jouer.
1: Dommage.
0: C'est pour nos auditeurs, Jordi. On les remercie. Ils sont très nombreux à écouter le podcast aussi. Il y a du monde. Merci, les amis. 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Merci de rigoler avec nous tous les soirs. 21h minuit, on est là en live. L'enceinte JBL, si vous la voulez, faut envoyer votre SMS maintenant. Vous avez encore 10 minutes pour envoyer super chaud au 7-10-12. C'est mardi.
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0: On parle de vos talents pour le retour de la Star Academy le 10 octobre. Ça y est, c'est officiel. Il y aura beaucoup de gens très talentueux sur TF1, mais il y a des gens talentueux aussi dans le Super Show Energy. Il y a Noémie qui nous a appelé du côté de Strasbourg. Arrête, Noémie. Arrête.
5: Salut,
6: non,
5: Noémie.
6: C'est Nono.
7: Hello.
0: J'ai un Nono, tu as pris le téléphone, tu as passé le coup de fil, quoi. Arrête. Ah, ça fait
7: c'est
0: plaisir.
7: C'est incroyable ce qui se passe.
0: Ça va, t'as passé une bonne journée, Noémie?
7: Oh bah oui, la journée ça va très bien, si vous ça va.
0: Ah bah oui, nous ça va très bien, tous les soirs on est trop content de vous retrouver entre 21h et minuit. Alors juste avant de nous dévoiler ton talent, Noémie, on va quand même vérifier un truc. Jordi nous a dit que c'était une spécialiste du calcul mental.
1: Ah oui, je calcule très vite.
0: Alors écoutez-moi bien, Noémie, j'y crois pas une seconde. Mais j'y crois pas une seconde, donc ça va se vérifier.
1: Tout de suite.
0: Ouais, ça va se vérifier très très. Thibaut, t'y crois toi, Jordi?
6: Ah oui, de fou, moi je fais confiance, si Jordi elle me dit que c'est son talent, bien sûr.
0: Ok, donc là je peux te demander n'importe quelle opération.
1: Oui, après, genre pas non plus un truc.
0: Non.
6: De plus de Jordi.
0: Tiens, Noémie, donne une opération. On va voir si Jordi essaie de la faire de tête.
1: Vas-y.
7: C'est censé être rien qu'une somme ou il y a plusieurs.
1: Ouais, non, déjà.
0: Non, une somme, c'est une grosse multiplication.
1: Ouais, c'est ça.
7: Ok. 148.
1: Ouais.
7: Fois. 2112.
1: 1 744 000.
0: Ah non.
1: Non.
0: Ah bon. Mais tu dis n'importe quoi.
1: Ah, attends, redis-moi. Noémie, s'il te plaît.
7: Tu crois que j'ai retenu?
0: Bah oui,
1: c'est dommage.
0: Allez, fais-en une autre.
1: Ouais.
0: Allez, une autre.
7: Attendez, je me le note en même temps.
1: Vas-y.
0: T'inquiète, je note, Noémie, t'embête pas.
7: Donc, 34 506.
1: Ouais. 34 506.
7: Fois.
1: Fois 2.
7: 67 012.
0: Eh, hey, triche pas toi.
1: 23.
0: Bah tu triches, arrête, allez, c'est bon, tu triches.
1: Mais Charlie, je disais non.
0: Mais t'es en train de regarder ton ordi.
1: Il est fou ce gars, mais
0: ah, okay, non, vas-y, t'es pas en train de regarder.
1: 23 millions. Mais ça peut pas être ça, Charlie. 724 070.
6: Donc, ça me perturbe parce que moi j'ai fait le calcul, ça commence par 23, mais après j'arrive même pas à lire le chiffre.
0: Ça commence par 23, ouais, moi non plus j'arrive pas à lire le chiffre en fait. Non, ça fait 2 300 millions, 312 millions.
1: Non, mais écoutez les gars, bah les masques, j'ai dit 23 au hasard et c'est fou que ça soit vraiment ça.
0: Mais oui, c'est dingue, c'est vraiment ça en plus. Attends, j'ai eu peur vraiment, j'ai cru que tu trichais.
1: J'ai eu peur aussi, non, je vous jure, je trichais pas.
0: Donc c'est pas, t'as aucun talent aujourd'hui?
1: Non, j'ai pas de talent, mais j'avais
0: pas de problème. Allez, merci beaucoup. Merci pour ce léger contre-temps. Ça fait plaisir. Attends, j'ai vraiment cru, tu commençais vraiment à être crédible.
1: Mais fait peur. Je me suis dit, mais j'ai vraiment ce talent en fait.
6: En fait, ce qui me saoule, c'est que là, je découvre qu'elle me ment dans les yeux et bien.
0: Ah, mais elle nous ment tous les jours.
6: Tu me trompes pas, Jordi?
1: Non, Thibaut, désolé, je refais plus jamais.
0: Tiens, juste avant Noémie, est-ce que t'as un talent, toi, Thibaut?
6: Bien sûr. Alors attendez, tendez bien les oreilles à la maison. Montez un petit peu le son du poste si vous êtes en voiture. Et je vais vous faire un animal avec mes doigts et ma bouche. Et vous allez devoir deviner de quel animal il s'agit.
0: C'est le train.
6: Ah, ça fait bien le train aussi.
1: Ouais,
6: ah bah, oubliez tout, je sais faire
1: animal,
6: le train.
1: Bah oui. Ouais, je l'ai.
0: Ah, je l'ai. Dites-nous sur Twitch, sur YouTube et sur TikTok, les amis, tous vos messages du chat qui arrivent à l'antenne.
1: Tu triches.
0: Ah, tu le fais bien.
1: Non, tu le fais très bien.
0: Juste avec tes mains en plus.
6: Ouais, avec les mains. Les
0: mains à la bouche. Noémie, t'as reconnu l'animal?
7: Ça, c'est un coucou.
1: C'est très précis.
6: C'est un coucou, ma belle. Tu as la bonne réponse.
0: Ouais, c'est une chouette, un hibou.
6: Chouette, coucou, hibou, tous ces trucs-là.
0: Eh, c'est bien.
1: Il le fait bien.
0: Eh, c'est pas mal.
6: Petit secret, c'est d'avoir les mains moites. Moi, comme j'ai les mains moites, du coup, là, ça fonctionne très bien.
0: Maëva qui a reconnu être libre, Séverine. Ouais, tout le monde a reconnu, franchement, tu le fais bien, hein, Karine. Alors, dis-nous, toi, Noémie, c'est quoi ton talent, toi?
7: Alors, moi, je le révèle pas à beaucoup de personnes, mais je me suis dit que c'était la bonne occasion pour le révéler à France entière.
0: Ouais.
1: Ok, ok, d'accord.
7: Ok. Moi, mon talent caché, franchement, je le vis très mal. Si quelqu'un veut ce don, d'ailleurs, je lui donne avec plaisir.
0: Oula, c'est une malédiction.
7: En vrai, je vais vous dire, j'ai le pouvoir de faire téléporter l'argent de mon compte bancaire sans mon consentement et sans mon accord. C'est-à-dire, je reçois ma paye, je vais acheter un croissant, je cligne les yeux et pouf,
3: a plus d'argent.
7: J'entends juste au loin mon argent qui s'envole. Dans la musique tout à l'heure. Du coup,
0: ouais.
7: Non, je vous appelle parce que là, il y avait Clément deux secondes avant. Je me suis dit que j'allais appeler pour qu'il me mette en compte, pour que vous mettiez en contact avec lui, parce que lui, il sait imiter. Donc, si je peux imiter mon banquier, ça serait génial pour qu'il me rajoute quelques zéros en quelques clics et c'est réglé l'histoire.
0: Mais tu t'es fait arnaquer, Noémie, ou juste tu crames tout ton oseille?
7: Ah bah non, ça c'est pas ma faute, c'est mon talent.
0: Ah oui, c'est ton talent, ouais. Ton talent, c'est vraiment de faire disparaître l'argent. Le salaire, comme ça, pof, il disparaît.
7: Ah bah oui, c'est très compliqué, je le vis très mal.
0: Ah ouais, mais c'est très bien, et je suis sûr que Jordi se reconnaît en toi.
1: Bah en fait, du coup, oui, c'est ça mon talent.
0: Ah oui, ah, Jordi, son talent, c'est pareil, c'est de faire disparaître l'argent. Je te fais un gros bisou, Noémie, dédicace à toute l'Alsace.
7: Merci beaucoup.
0: Merci pour ton don, gros bisous, Noémie, on revient. BTS arrive sur Énergie, on en live jusqu'à minuit, c'est super chaud.
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0: quand ça passe en boîte, il est tard.
1: Il est déjà trop tard.
0: Ouais, tu sais que t'es resté jusqu'au bout hein, quand t'entends ce titre en boîte. Tom Lo arrive sur Énergie, c'est parfait pour profiter de la soirée pour vous détendre après une grosse journée de boulot. C'est mardi soir, ce soir, on est trop content de vous avoir. On est entre potes dans le super show Énergie, on est là jusqu'à minuit. On a une enceinte JBL à vous offrir. Si vous la voulez, on va jouer au jeu du top 3. Vous pouvez vous inscrire maintenant, vous envoyez super show au 7-10-12. Vous allez avoir 45 secondes pour répondre à un test de culture générale sur la francophonie ce soir.
1: Oh. Ah, pour quelle raison la francophonie?
0: Parce que c'est l'anniversaire de...
2: un francophone, j'imagine.
0: Benoît Poulvord et de Cœur de Pirate, qui est canadienne, et Benoît Poulvord qui est belge. Du coup, ce soir, test sur la francophonie. 45 secondes pour avoir 3 bonnes réponses d'affilée. Si vous sentez chaud sur ce thème, vous envoyez super chaud maintenant par SMS au 7-10-12. L'enceinte JBL, elle est pour vous. Et juste avant... Vous savez qu'on est en direct sur l'actu, hein, tous les soirs entre 21h et minuit. Vous savez qu'en ce moment, c'est chaud.
2: Qu'est-ce qui se passe?
0: Vous savez qu'en ce moment, il y a une guerre.
2: Bah oui, ça on le sait.
0: Guerre France-Slovénie.
2: Ah, ça,
0: vous n'étiez pas au courant, ça s'est lancé aujourd'hui.
2: Nous sommes en guerre?
0: Ah, c'est pas une vraie guerre. On a juste une soldat au front. Elle s'appelle Christelle de Franchetti. De Franchetti. À Tulle, en Corrèze, Christelle vient de se lancer un défi. Elle veut battre le record du monde. Du plus longtemps de jeu. Alors, je sais pas comment le mettre. De la personne qui joue le plus longtemps de l'accordéon sans s'arrêter. Et le record, pour l'instant, il est slovène.
1: Waouh! Wow. Ah, okay,
0: on déclare la guerre à la Slovénie, les amis.
1: D'accord.
0: Christelle, elle y va toute seule, elle va au front avec son accordéon, toute seule.
1: Et c'est quoi le temps du record, tu connais?
0: Alors, il faut juste dépasser 83 heures non-stop.
1: Oh, mais c'est énorme!
0: Et comme ça, on bat les Slovènes. Vous jouez pendant 83 heures non-stop de l'accordéon. Vous êtes officiellement la personne qui a joué de l'accordéon le plus longtemps sans s'arrêter. Alors 83 heures, ça fait 3-4 jours.
1: Bah 4 jours, ouais.
0: Quasiment 4 jours, ouais, j'en dis.
1: Mais il faut pas qu'il y ait c'est pas un contrôleur le terme, mais quelqu'un d'officiel.
0: Un juge du Guinness Book des records, bien sûr. Évidemment, il est sur place. Et vous pouvez même suivre la performance de Christelle de Franchetti en direct de Tulle. Alors là, on vous met les images sur Twitch, sur YouTube et sur TikTok. Les amis, n'hésitez pas à vous taper Énergie sur tous les réseaux. Vous allez le voir en live. Il y a 41 personnes qui le regardent en live. Et depuis 13h, quasiment 13h. C'est en live, ça?
2: Ouais, là, c'est live. Attends.
1: Ouais.
2: C'est en direct live.
0: Ça, ce que vous entendez, c'est en direct. Donc, vous voyez sur le live, il est 21h56. Et Christelle est en train de jouer de l'accordéon non-stop depuis 12h56. Donc, ça veut dire qu'il lui reste 70 heures à taper.
1: Mais là, elle est plus là. Elle lève le doigt.
0: Il y a un tout petit décalage, elle est en train de jouer, et alors elle s'accorde 5 minutes de pause par heure.
1: Ah, je vais dire pour les toilettes comment elle fait, mais.
0: Pour pouvoir battre le record, alors il y a des règles, tu peux jouer en continu, 5 minutes de pause par heure, il faut jouer devant des gens, il faut qu'il y ait des témoins, absolument sur place.
1: Ok, wow, c'est strict, hein.
0: C'est énorme. Et j'ai quand même une petite pensée pour l'huissier du Guinness Book des records, du coup le jury, comme tu disais, Jordi, qui va se taper ça pendant 83 heures.
1: Ah ouais.
0: Là, il y a un moment où tu te dis. J'aurais peut-être dû continuer après le bac. Ouais, là, vraiment, c'est relou, j'aurais dû continuer. Ouais, c'est bon.
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0: Bisous, ma Christelle.
1: Félicitations
0: pour ce que tu fais pour toute la France. Si vous êtes à Tulle, n'hésitez pas à aller la voir, lui donner de la force. On est en direct dans le Super Show, les amis, 21h minuit. Merci de nous rejoindre tous les soirs sur Énergie. Il y a plus de monde qui nous écoute tous les soirs. 5 minutes, 10 minutes, 15 minutes pour rentrer à la maison. Pour accompagner au boulot. Ça fait trop plaisir de vous retrouver. 21h minuit, on est là. Enceinte JBL a gagné. Le jeu du top 3 arrive juste après Naïka sur Énergie. Si vous n'avez toujours pas envoyé votre SMS, vous le faites maintenant. Vous envoyez Super Show au 7-10-12. 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

0: 22h tout pile, bon retour à la maison les amis. Merci de nous choisir tous les soirs, c'est le Super Show Énergie. C'est Charlie, je vous ai pas menti, il y a Tove Lo qui arrive. Vous allez pouvoir chanter, pouvoir vous détendre après une grande journée de boulot. Tous ceux qui sont encore, qui ont attaqué leur nuit, qui ont attaqué peut-être leur garde là, toute la nuit. Merci de nous choisir les amis. Super Show Énergie tous les soirs, 21h minuit. Mauvais Joke est aussi pour vous. On a un gros programme ce soir pour vous. Ouais. On va apprendre à pleurer sur commande.
1: Oh, ah j'adore. Oui.
0: On a vu plein d'astuces sur les réseaux. On s'est dit, mais est-ce que ça marche? Est-ce que nous aussi on peut devenir acteur? Est-ce que Jordi elle aura ce rôle dans Plus belle la vie? Peut-être que ça va partir de là. On va tester de pleurer sur commande. C'est le long test, on vous dit, qui va arriver dans le Super Show Énergie juste avant des cadeaux comme tous les soirs.
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0: Tous les soirs, on vous offre des cadeaux dans le Super Show Énergie. Vous connaissez, vous envoyez Super Show par SMS au 7-10-12. C'est le jeu du top 3. 45 secondes de questions sur un thème de l'actualité. Ce soir, le thème, c'est les francophones, puisque c'est l'anniversaire de Benoît Poulvorde, qui est belge. L'anniversaire de Cœur de Pirate aussi, qui est canadienne. Si vous arrivez pendant ces 45 secondes à avoir 3 bonnes réponses d'affilée, vous remportez ce soir une enceinte JBL. Merci d'accueillir Dana, s'il vous plaît, les amis.
3: Bonjour.
1: Salut. Bonjour, Dana.
0: Bonjour, Dana. Bonsoir, Dana.
1: Elle est avec sa tribu?
4: Oh oui.
1: Ah, désolé, on a dû te la faire plein de fois.
3: Ouais, mais c'est pas grave.
1: Je m'appelle Jordi, c'est pour ça que je me permets hein, les jeux de mots sur les...
0: Ça va, Dana? T'as passé une bonne journée?
3: Oui, et vous?
0: Ouais, très bien. Top. T'habites à Pau, hein, c'est ça?
3: Oui, j'habite à Pau, dans 64.
0: Très bien, on représente le Béarn. Dana.
3: Oui.
0: On compte sur toi. Il faut que tu arrives à avoir 3 bonnes réponses d'affilée en moins de 45 secondes. Si malheureusement tu n'y arrives pas, on reprend quelqu'un d'autre qui a envoyé son SMS Super Show au 7-10-12. Le thème, c'est les francophones et c'est Jordi qui te pose les questions. Est-ce que tu es prête, Dana?
3: Oui.
0: Allez, c'est parti, on y va. 45 secondes, bonne chance, c'est le jeu du top 3.
1: Allez, Dana. Timothée Chalamet est né à New York ou à Saint-Étienne?
3: New York?
1: Oui. Donne-moi 2 départements ou régions d'outre-mer.
3: Pas.
1: Quel est le nom canadien du film American Pie? Ouais. Folie de graduation. Mauvais garçon 2 est le nom canadien de quel film?
3: Je sais pas.
1: Bad Boys 2. Vrai ou faux, Lara Fabian est canadienne?
3: Pour.
1: Faux, belge. Avec quel artiste, nouveau parrain de la Starac, Jordi est-elle allée à Montréal?
3: Je sais pas.
1: Vianney. Quel livre qui porte le nom d'une couleur de cheveux peut-on utiliser pour apprendre des définitions et améliorer son français?
3: La rousse?
1: Oui.
0: Bonne réponse, Dana, mais ça va pas suffire. Malheureusement, il fallait 3 bonnes réponses d'affilée. Je suis désolé pour toi. Je fais un gros bisou à toute la région paloise.
3: D'accord, merci.
0: Je te fais un gros bisou, Dana. Merci bisous, beaucoup Dana. D'avoir joué avec nous. Bien merci joué, d'écouter le Super Show, Dana. T'es un amour.
3: Merci de rien.
0: Et tu rejoues quand tu veux avec nous. Merci beaucoup d'avoir envoyé ton SMS. Nathan aussi en Bretagne a envoyé son SMS pour jouer, tenter de gagner l'enceinte JBL. Ça va mon Nathan?
5: Bonsoir.
1: Salut Nathan.
0: Ça va Nathan, la journée était bonne?
5: Ouais, un peu fatigante mais nickel.
0: T'as fait quoi? Tu fais quoi dans la vie?
5: Je suis gendarme.
0: T'as contrôlé aujourd'hui?
5: Comment?
0: T'as contrôlé un peu aujourd'hui?
5: Un petit peu.
0: Et quoi, il y a eu l'excès de vitesse un peu?
5: Non, ça, les gens ont été sympas sur la route aujourd'hui.
0: Ouais, ça roule tranquille en Bretagne, ça roule cool, Thibaut.
5: Bien sûr. Hein.
6: J'ai une question, moi, Nathan, c'est très pratique. J'ai une question, savoir ce qu'il faut faire. Quand on voit les gendarmes sur la route, sur Waze, est-ce qu'il faut les signaler ou pas? Parce qu'il y a un gendarme qui m'a dit que c'était bien de le faire, parce que du coup, les gens ralentissaient et que pour la sécurité, c'était bien.
5: Alors, techniquement, oui, du coup, parce que si, du coup, ils voient sur Waze le petit bonhomme policier, bah, automatiquement, les gens vont ralentir.
0: Et si t'as ton voisin dans le coffre?
5: Oui, bah là, à ce niveau-là, c'est un peu plus compliqué.
0: C'est le problème. Bah, qu'est-ce que je fais alors? Je le signale ou je signale pas là?
7: Mais non, Thibaut, juste enlève ton voisin de ton coffre.
0: C'est juste ça, l'histoire.
6: Mais il est bien là, il dort, il fait dodo. Vous inquiétez pas.
0: Bon, mon Nathan, représente tous les gendarmes qui nous écoutent, ceux qui sont de garde toute la nuit. Merci de nous écouter, les amis, dans le Super Show Énergie. Nathan?
5: Oui.
0: 45 secondes, faut que t'aies 3 bonnes réponses d'affilée. C'est le jeu du top 3 et c'est Jordi qui te pose des questions. T'es prêt, mon pote?
5: Je suis prêt.
0: Allez, c'est parti, on y va, on joue pour l'enceinte JBL.
1: Nathan, combien de personnes disent parler breton en Bretagne? 107 000. Johnny Hallyday est-il belge ou français?
5: Il est français.
1: Français.
0: 1.
1: De quelle couleur est le drapeau du Québec?
5: Blanc.
1: Et
5: rouge?
1: Non, blanc et bleu. Comment s'appelle la petite souris qui t'apprend à lire dans les manuels à l'école?
5: Passe.
1: Ratus, vrai ou faux, Jordi porte aujourd'hui un maillot des Canadiens de Montréal?
5: Vrai.
1: Faux. Je porte un maillot de la Juventus. À part le français, combien y a-t-il de langues officielles en Belgique?
5: Deux.
1: Lors de son dernier week-end à Bruxelles, qu'a bu Thibaut?
5: Une bière.
1: Oui. Quelle est la capitale du Canada?
6: Allez.
5: Montréal.
1: Non. C'est Ottawa.
6: Oh non, je suis dégoûté.
8: Oh non, Nathan.
6: Dommage. Oh non, Nathan, c'est dur de perdre sur celle-là parce que
5: En fait, je savais que c'était pas Montréal, je savais que c'était une autre ville, mais je me souviens plus du nom.
6: C'est dur, hein, la capitale du Canada, c'est dur. Sortir Ottawa comme ça, direct à la radio.
1: Si aussi, quoi.
6: Et ouais, c'est Ottawa, la capitale. Ouais, tu vas faire des cauchemars d'Ottawa, Nathan.
5: C'est top.
6: Alors, merci beaucoup, mon pote représente toute la Bretagne. Merci d'avoir
1: joué. Quand même.
5: Et merci à vous. Une bonne soirée.
6: Tu rejoues quand tu veux avec nous, mon Nathan. Je te fais un gros bisou. Et c'est une bonne nouvelle pour vous. Si vous écoutez la radio ce soir, vous rentrez à la maison. Même tous ceux qui sont là avec nous sur Twitch, sur YouTube et sur TikTok. Merci les amis. Sur tous les réseaux, vous tapez énergie, vous nous voyez en live. Et du coup, vous pouvez envoyer super chaud par SMS au 7-10-12. L'ancienne JBL n'est toujours pas gagnée. Elle va tomber, quoi qu'il arrive. N'hésitez pas, envoyez votre SMS si vous sentez chaud ce soir. Vous voulez participer, vous sentez que l'ancienne télé est pour vous. Super chaud au 7-10-12 pendant Mauvais Joe.

0: Tous les soirs du lundi au vendredi, 21h minuit. Merci de suivre le Super Show Énergie, les amis. On va chanter, on va s'ambiancer avec Tove Lo. Égal. Parfait pour terminer la journée tout en douceur sur Énergie. C'est toujours le bon choix pour rentrer à la maison. Merci de nous choisir, les amis. Salut à tous les chats. Tous qui sont là sur Twitch, sur YouTube, sur TikTok. Tiens, on fait un coucou à qui, Jordi? Qui est là sur les chats?
1: Et bah alors, très drôle, il y a Jade qu'on a eu tout à l'heure qui est dans le chat. Il y a Ben, il y a Destination Nantes qu'on reconnaît. Il y a Bubus, Tino qui est là tous les soirs aussi. Sissou.
0: Ils sont nombreux. Ah, Agnette. Qu'est-ce qu'on lui dit, Agnette?
1: Coucou. Coucou.
0: Oui. Coucou, Agnette.
1: Enfin. Let's go.
0: Merci d'être là les amis, salut à Whitney, à Marius, à John, Joëlien, tous ceux qui sont là les amis, merci de nous suivre. Venez voir les images, venez vous aussi si vous rentrez à la maison, Twitch, YouTube et TikTok, vous tapez Super Show sur tous les réseaux, on est là.
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0: Le jeu du top 3 tous les soirs, 45 secondes pour avoir 3 bonnes réponses d'affilée sur le thème des francophones ce soir. Pour fêter l'anniversaire de Benoît Poulvorde et de Cœur de Pirate, belge et canadien. On vous offre une enceinte JBL, peut-être pour Marine ce soir. Ça va, Marine?
3: Johnny. Bonjour.
0: Ça va, Marine? Elle représente le sud-ouest, elle vient d'Angoulême, Marine. Ça va?
3: Forme. Ça va et vous? Oui, okay. Tranquille.
0: Tu vas réussir à les avoir, ces 3 bonnes réponses d'affilée?
3: C'est une très bonne question.
0: C'est pas facile, c'est stressant. En plus, en direct à la radio, des fois, il y en a qui écoutent, qui disent mais moi, je l'avais, Ottawa. Mais c'est dur.
3: Ouais, c'est ça, mais vu les questions, des fois, c'est pas si simple.
0: C'est pas si simple, t'as raison, mais t'as bien fait de tester, t'as bien fait d'envoyer ton SMS. Si jamais Marine gagne pas, vous aussi, pour envoyer Super Show 7-10-12 pour participer et tenter de gagner l'enceinte JBL ce soir. Marine, est-ce que t'es prête?
3: Oui.
0: Allez, c'est parti, on y va, c'est Jordi qui te pose les questions. 45 secondes, c'est le jeu du top 3 du Super Show Énergie.
1: Les francopholies sont l'ensemble des gens qui parlent français dans le monde ou un festival à La Rochelle?
3: Un festival à La Rochelle.
1: Oui. Quel plat québécois est aussi le nom d'un chef d'État russe?
3: Poutine.
1: Oui. Si je vais faire un plein de samplon 95 à Bruxelles, est-ce que je fais une bonne affaire?
3: Oui.
1: Oui, elle est en moyenne moins chère.
0: 3, 2, 3.
1: Oui. Hold up de Marine.
0: Voilà ma Marine. Et 3 questions, 3 bonnes réponses.
3: Parfait, super.
0: Ça, ça
3: arrive. J'en demandais pas plus.
0: Voilà, ça, ça fait plaisir. Félicitations, Marine. L'enceinte JBL, elle arrive pour toi à la maison. Cadeau
3: merci
0: du Super Show.
1: Avec plaisir, Marine.
0: Tu rentres à la maison, t'as fini le boulot, toi, Marine?
3: Oui, j'ai fini le boulot depuis un petit moment déjà, j'ai de la chance.
0: Ah, ben parfait. Écoutez, un amour, merci de nous avoir appelé ce soir. Merci de t'être inscrit pour le jeu du top 3. Tiens, tu peux rester sur Énergie, on va s'ambiancer avec Tove Lo qui arrive maintenant. On écoute Tove Lo sur Énergie. Marine, je te fais un gros bisou.
3: Merci à vous.
0: Profite bien de ton enceinte JBL. Et là, c'est détente pour tous ceux qui ont bossé toute la journée. Là, c'est le moment où on peut vous poser pendant 3 minutes. Tove Lo sur Énergie. Et après, dans un instant, on va apprendre à devenir acteur, les amis. On va apprendre à pleurer sur commande.
1: Ça, c'est énorme. Je ne prends pas une seule seconde.
0: Résultat non garanti. On va suivre ça dans le Super Show Énergie. On est là, entre potes, jusqu'à minuit, tous les soirs.

0: Qu'est-ce que j'aime ce titre. Ah, ça fait du bien pour terminer la journée. Bienvenue sur Énergie, on est là 21h minuit tous les soirs en direct. C'est le super show Énergie avec Jordi, avec Thibaut, moi c'est Charlie.
1: On bouge pas.
0: On est là 10h15 en direct les amis, la séquence qui arrive, ça peut être un énorme flop.
1: Oh oui.
0: Comme le début de la carrière d'actrice de Jordi.
1: Bah écoute, en vrai premier degré, si j'arrive à pleurer sur commande, je passe un casting pour un film.
0: Arrête.
1: Deal.
0: Si t'y arrives, tu le fais.
1: Ouais.
0: Ouais, mais déjà faut trouver un casting.
2: Jordi au festival de Cannes, la montée des marches.
1: La
2: grande star.
0: Tu les oublieras pas quand tu seras devant les paparazzi.
1: Jamais, les gars. C'est pas mon genre.
0: On fait le on teste, on vous dit, tous les soirs entre 21h et minuit. On trouve des trucs tendance sur les réseaux. On les teste dans l'émission pour voir si ça marche vraiment dans le super show. Comme vraiment des potes. Hein. Comme ça, si jamais vous voulez essayer de le faire à la maison, il n'y a pas de souci, vous pouvez essayer. Ce soir, nous allons essayer de pleurer sur commande. Ouais. Donc, vous pouvez venir voir les images, voir si ça marche. Venez sur Twitch, sur YouTube et sur TikTok. Sinon, on va vous le faire vivre à la radio, vraiment. On va vivre avec des, on va essayer avec des scènes de films, des trucs un petit peu émouvants et des petits accessoires.
2: Ouais.
0: Et ça me fait peur, c'est pour ça que ça sent l'oignon depuis tout à l'heure dans le studio, parce qu'il va y avoir des oignons. C'est ça l'histoire, Thibaut.
2: Bah, on a pris des oignons, on a pris deux autres choses à tester, mais cette fois-ci, le truc qui se trouve plus grande difficulté, pas dans le commerce, pour réussir à pleurer sur commande.
1: Oh là là.
0: On va essayer ça, les amis. Le on teste, on vous dit, arrive dans le super show Énergie. Vraiment, venez nous voir en image. On discute avec vous en plus pendant les musiques, pendant les pubs. Venez nous voir sur Twitch, sur YouTube et sur TikTok, sur tous les réseaux. Vous tapez Énergie, vous voyez le super show en live tous les soirs. Le on teste, on vous dit, arrive. L'histoire du soir aussi, on va découvrir l'histoire d'une femme qui est restée bloquée au Moyen-Âge. Qui vit encore comme au Moyen-Âge, qui va se nettoyer dans la rivière et tout.
1: Oh, ah, ouais. Wow, c'est,
0: ah c'est un délire et ça existe vraiment et c'est en France et c'est peut-être juste à côté de chez vous.
2: Elle va aux latrines?
0: Elle va aux latrines, exactement. Là, elle se douche dans la rivière, elle se lave les dents dans la rivière et tout. Ouais, elle fait des trucs un petit peu chelous. Elle s'appelle Geneviève. On l'embrasse si elle nous écoute. L'histoire du soir arrive, le champion aussi. Eva, pour s'ambiancer sur Énergie. Et puis on est là entre potes pour se marrer jusqu'à minuit, pour se détendre après une grosse journée de boulot. C'est le super show.
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0: Hey, Jordi, je peux vous dire qu'elle a pécho aussi sur la piste, celle-là.
1: Ah, ça oui.
0: Celle, la co-writer de Eva, hein. Celle qui a écrit les lyrics. Hein.
2: Ah, ça oui.
0: Ça, elle a donné sur la piste, hein, je peux vous dire. Jordi, sur le dancefloor, ça rigole pas. Hein. Bienvenue sur Énergie, les amis. On est là tous les soirs, 21h minuit. C'est le super show en live. Il y a Jordi, il y a Thibaut. Moi, c'est Charlie. Merci de nous suivre, hein, les amis. Sur Twitch, sur YouTube et sur TikTok, on voit tous vos messages qui arrivent en direct à l'antenne. Si vous voulez parler avec nous direct, vous êtes les bienvenus. Franchement, avec plaisir. Coucou à Lenny Lenoub, à Loïc, à Boupiki. Mimi Kouroumi, Raphaël, Bubu, tous ceux qui sont là, tous ceux qui arrivent, vraiment on voit tous vos messages. Est-ce que vous allez venir faire une émission spéciale à Cannes pour l'Energy Music Awards?
1: Oh, le rêve qui demande. Ça serait bien, c'est pas fait, hein.
0: Peut-être, ça fait. Peut-être. Jordi, elle a jamais fait ça.
2: Eh non.
0: J'avais
2: ça,
0: fait l'Energy.
2: Jamais fait pour le coup.
0: Elle a fait des choses avec des youtubeurs, mais Non, Energy Music Awards.
2: J'aimerais trop le faire avec vous.
0: Ah, c'est mignon, c'est gentil. On vous tiendra au courant si on viendra à Energy Music Awards. Nous-mêmes, nous ne savons pas.
2: Non.
0: Voilà, c'est pour ça l'histoire. En tout cas, l'Energy Music Awards, ça sera le 23 octobre en direct sur TF1 et sur TF1+. On vous fait vivre tout ça sur Energy si jamais on est là-bas. Et en attendant, parce que, à Cannes, on va y aller peut-être pour l'Energy Music Awards, mais peut-être qu'on va y aller pour le festival de Cannes aussi.
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0: C'est l'heure du on teste, on vous dit. On récupère des choses, des trends tendances sur les réseaux. On les teste en studio pour vous dire si ça vaut le coup ou pas. Ce soir, je vous l'ai dit, on va tenter d'apprendre à pleurer sur commande.
1: Oh, j'adore.
0: Alors, on est d'accord que personne n'a un background d'acteur?
2: Non, j'ai deux cours d'impro, mais c'est tout.
0: Oh, ah, quand même.
2: Mais Thibaut, j'ai arrêté parce que nul.
1: Moi, ça m'arrive de pleurer très fréquemment le vendredi à minuit lorsqu'on n'est plus sur énergie et que je dois quitter Charlie et Jordi.
2: Ah, pas vendredi triste. Dernier, a priori.
1: Et après, je vous vois plus de la semaine, des week-ends, moi, je
0: suis. Thibaut, il a un potentiel d'acteur, je trouve.
2: Ouais, de fou.
0: S'il joue des personnages et tout, il aime bien.
2: Trop bien. Et c'est une sacrée pleurnicheuse.
0: Ouais.
1: J'avoue que quand j'étais petit, j'arrive plus à le faire, mais avant, quand j'étais petit, j'arrivais à pleurer auprès de ma maman.
0: Tous les enfants, hein, enfants arrivent à pleurer.
1: Non, mais genre moi, enfant jusqu'à 17 ans, tu vois.
0: Alors oui, ça peut servir, hein, dans la vie de tous les jours, si jamais vous voulez pleurer pendant une embrouille, pour gagner une embrouille, pendant un contrôle de police.
1: Ah oui,
2: ah, ah,
1: monsieur l'agent, je vous jure, c'est pas moi. C'est...
0: Tu vois, ça peut servir, mais t'as pas le permis.
1: Non, mais je me suis déjà fait arrêter dans la rue.
0: Vous voulez juste pleurer.
1: Bah, parce que
0: oui, ça arrive. Alors, on va tester de pleurer sur commande. Alors, comment faire? Il y a plusieurs techniques, j'ai trouvé sur les réseaux, okay. Et il y a surtout plusieurs accessoires.
2: Ok.
0: Est-ce qu'on a les accessoires avec nous?
1: Bien sûr. Les accessoires rentrent en studio.
0: Alors on va tester les méthodes pour pleurer en direct. Alors on a des oignons.
1: Ouais.
0: Effectivement, les oignons, ça fait pleurer. Moi, j'en cuisine souvent, ça fait pleurer. Il y a des larmes artificielles qu'on peut se coller sous les yeux. Et il y a aussi des cristaux de menthe.
2: Oh, ouais. Okay.
0: Alors ça, moi les gars, je veux bien tester parce qu'apparemment c'est un vrai truc qu'il y a sur les plateaux de tournage et tout, des cristaux de menthe. Les trucs, tu te mets sous les yeux, on va voir si ça marche.
1: Vas-y, je te file ça, alors. On t'a mis un petit gant.
0: Ah, il y a le gant de Ibra TV.
1: C'est le vrai gant, gros.
0: Ah, c'est le gant de Black and White
1: Pense
0: Burger.
1: Pense bleu.
0: Ah, c'est pense bleu. Pense noir. Pense noir. Pense
1: noir. Et ils disent, faut pas manipuler ça avec les mains et surtout, faut pas mettre ça dans les yeux. Marqué sur la.
0: C'est une blague, c'est moi, vous me donnez le truc le plus dangereux.
1: Pour ça, on t'a dit, faut mettre en dessous les yeux. Donc, Charlie est en train de chausser son gant au niveau de la mimine gauche.
0: Eh hey, Thibaut, pas le chez toi. On va la vérifier que c'est de prostate. Ok, alors j'ai la boîte de cristaux de menthe devant les yeux. Donc c'est ça, actif naturel, cristaux de menthol.
2: Tu sais, ça sert à quoi dans la vie de tous les jours ou...
1: C'est un peu comme des huiles essentielles,
0: ouais,
1: non?
0: Je sais pas.
1: Pour faire déboucher le nez.
0: Ok, donc on va tester, venez nous voir. Pas sur les yeux, ok, je vais faire gaffe. Et j'ai qu'un gant, donc l'autre main, on s'en fout.
1: Mais j'ai perdu le deuxième, attends.
0: Non, mais c'est bon, je vais pas arriver à le mettre.
1: Si, mets le deuxième.
0: Alors... Je teste les cristaux de menthe. Alors, faut se les mettre sous les yeux pour voir si j'arrive à pleurer sur commande.
2: Ouais.
0: Waouh.
2: Je pense que ça va marcher.
1: J'ai peur qu'il. T'es pas allergique.
0: Ouais, oh, l'odeur!
1: Tu vois que ça sent.
2: Mais Charlie, tu
0: te jure.
2: Ah,
0: je te jure. Vas-y, fous la tête dedans, Jordi.
2: Sors,
0: sors, sors.
1: Alors, ça.
2: Ça sent la menthe.
1: Ça sent fort.
0: Donc là, si je m'en mets sous les yeux, normalement, je peux pleurer sur commande. Venez nous voir, les amis, hein, sur Twitch, sur YouTube et sur TikTok, on en direct, c'est le Super Show Energy, tous les soirs, 21h minuit. Sur tous les réseaux, vous tapez Super Show. Et donc là, je me frotte le cristal sous les yeux.
1: Ouais, tu glisses le cristal vraiment en dessous de tes yeux.
2: Gars, bah, t'es sous le nez, là, vas-y, remonte.
1: Remonte un peu.
0: J'ai un grand nez.
1: Remonte encore d'un petit centimètre, Charlie.
2: Voilà, là, c'est pas mal, Charlie.
1: Tu sens ou pas que ça agit sur l'œil? Sur la cavité?
2: Ah! Oula. Non, mais Charlie, c'est pas non plus.
1: J'ai brisé mon cristal dans l'œil. Si vous écoutez Énergie, Charlie est en train de se mettre des cristaux de menthe en dessous les yeux pour essayer de pleurer sur commande. C'est ce qu'on essaye ce soir.
2: Mais j'ai l'impression que je fais ça n'importe comment, ça m'énerve.
1: Ah ben ça commence à venir là.
0: Je vois
1: qu'il a les yeux rouges.
2: Ah, ça commence à venir là. Effectivement, t'as les yeux qui brillent un petit peu.
1: Ah, tu brilles. Oh là, il est triste.
2: Vas-y.
1: Ah oui. Pourquoi t'es parti, Rocky? Pourquoi t'as quitté la maison? Papa n'a pas eu le temps de te dire au revoir.
5: Reviens, Rocky.
0: Ça marche un peu,
1: ça marche de fou.
2: Gars, c'est sûr, vas-y.
1: Pourquoi t'es parti?
2: Ça marche, il a les yeux vraiment mouillés.
1: Il y a des vraies larmes qui sortent des yeux, Charlie.
2: Ah oui, ça marche bien.
1: Tout ça parce que l'andouillette de papa était dégueulasse.
2: Oh non, ça me fait de la peine sur l'andouillette.
1: C'est validé. C'est horrible, ça brûle les
2: yeux. C'est trop bien, bravo Charlie.
1: Bravo Charlie. T'es prêt à aller à Cannes? Ah, ça me brûle les yeux. Charlie à Cannes.
2: Ça pique un peu.
1: Bah, attention, deuxième technique. Pour savoir apprendre à pleurer sur commande, ça coûte combien les cristaux de menthe là?
5: C'est une quinzaine d'euros, je crois.
1: Ok, ça coûte un peu cher. Technique moins chère. Est-ce qu'on arrive à pleurer sur commande si on coupe des oignons et qu'on fait une scène de cinoche? Vas-y, Jordi, prends les oignons.
2: Ok, on fait les oignons. Alors, bah, comme par hasard, la meuf à la cuisine, les oignons.
1: Oh non!
2: Hein, vraiment? Non, j'ai pas inventé, hein. Ok, parce que moi, j'ai une technique pour ne pas pleurer avec les oignons. Donc, je la fais pas, j'imagine.
1: Ah non, par contre, je voudrais bien un jour que tu me racontes cette technique.
2: Bah, t'arrêtes de respirer par le nez.
1: Eh bah, très voilà. Bien.
2: Mais je le fais pas.
0: Faut pas cuisiner trop longtemps.
2: Non, mais tu respires par la bouche.
0: Ah oui.
2: Allez, j'y vais. Et je respire un peu.
1: Direction Cannes,
2: déjà,
1: on va tous.
2: Déjà, je galère à couper. Moi, je fais ma technique du coupage d'oignon.
1: Là, Jordi est en train de découper son oignon et le but du jeu, c'est qu'elle puisse pleurer sur commande pour que ça devienne une vraie comédienne.
0: Tu peux le bouffer après, Jordi, si tu veux.
1: Oui.
0: Ah, merci, tiens, bon. Moi, je me sens vraiment comme au Cinoche. Il y a quelqu'un qui Il y a Enzo, notre stagiaire, qui m'a amené un verre d'eau et un mouchoir pour m'essuyer les yeux.
2: Bon, malheureusement, les gars, je l'ai coupé et ça m'a pas fait pleurer.
0: Vas-y, fais une scène un peu émouvante, Jordi, regarde-moi.
1: Vas-y.
2: Pars pas, Charlie. Reviens. Non, je fais pas. Non, je pars zéro. Hein.
1: Ça pleure pas du tout.
2: Ça pleure pas du tout là.
0: Ouais, Jordi, en plus, t'es pas quelqu'un qui est dans l'émotion, toi.
2: Ouais. En plus, si tu partais, ça me rendrait pas des masques. Donc, du coup, voilà, attends, j'ai choisi un mauvais.
1: Bon, les oignons, ça marche pas. Est-ce qu'on peut pleurer sur commande avec des larmes artificielles, Thibaut? Eh ben, c'est parti. J'ouvre le petit truc. Attention, ça appartient au cinoche.
2: Non, ça pue. Hein.
1: J'ouvre le petit truc et je vais mettre. Bah, c'est juste de. Comme imaginez-vous, je mets du liquide dans l'œil pour simuler une larme. Hein. Donc, C'est parti. Je me le mets. Attention.
0: Venez nous voir, les amis. On est en direct. Il est 22h30. C'est le Super Show Énergie. C'est mardi soir sur Twitch, sur YouTube et sur TikTok. On apprend à pleurer sur commande ce soir. Les cristaux de menthe, ça marche très bien. Les oignons, pas ouf. Et tiens, on me dirait que tu t'es versé un verre d'eau sur la gueule.
2: Bah Thibaut, t'as des taches sur ton maillot.
1: Moi, je suis désolé, mais en fait, quand on m'a dit que tous les soirs sur Énergie, je pensais que je serais avec des vrais amis, que je serais pour me souvenir.
0: Regarde la caméra, Thibaut.
1: Le premier pépin, vous laissez tomber du sol et vous me dites que... Je suis rentré chez moi.
0: Et tu seras un très mauvais acteur, on comprend rien.
2: Mais on comprend rien.
1: Attends, je vais articuler un petit peu.
2: Ok, t'es dans le surjeu, gars.
1: Attends, je me recanalise.
0: Thibaut, le nouveau Leonardo DiCaprio, Ricky Squin qui dit ça.
1: Je vais en mettre une petite larmiche.
2: Okay. Oh. Non mais toujours plus.
0: Ouais, ça envoie une piche tête dans les yeux.
1: Charlie, je voulais pas que tu partes.
0: Ouais.
1: C'était tôt quand tu m'as dit qu'on se reverrait demain, je pensais. Je pensais vraiment que t'allais revenir et...
0: Non mais le surjeu...
2: On
0: est dans Petit Secret entre voisins, là. C'est une catastrophe. Il est mort de rire. Bon, ça marche pas, les amis.
1: Oh non, ça marche pas.
0: J'ai besoin d'un acteur professionnel. J'ai besoin, les amis. J'ai besoin de sortir comme à Cannes, Festival de Cannes. Faites venir les réalisateurs, les acteurs. On ouvre la croisette du Super Show Energy. On va écouter James Blunt. Je veux qu'en 3 minutes, il y ait un acteur professionnel qui nous rejoigne soit sur le live, sur Twitch, sur YouTube ou sur TikTok. Super Show Energy, vous nous voyez sur le live. Je veux un acteur professionnel qui peut nous donner des conseils pour apprendre à pleurer sur commande ou sinon directement en studio dans le Super Show Energy. On écoute James Blunt et on continue ce cours d'acting, on va y arriver.

0: On est là les amis, 21h minuit en direct, bienvenue dans le Super Show Énergie. On est en direct jusqu'à minuit tous les soirs entre potes. Et qu'est-ce que je voulais que je vous dise? Les amis, la magie de la radio.
1: C'est fou hein.
0: La magie de la radio. C'est dingue ce qui peut arriver. On lance un appel en direct. On demande qu'il y ait un acteur ou une actrice qui vienne nous voir, qui appelle Énergie, qui arrive en studio pour nous donner un cours, puisqu'on est en train d'apprendre à essayer de pleurer sur commande.
2: Ouais.
0: Et les amis, la magie de la radio est
2: là. Oh là là, qu'est-ce qui s'est passé?
0: Je vais vous demander de venir nous voir sur Twitch, sur YouTube et sur TikTok. Si vous êtes dans la voiture, vous rentrez à la maison, vous allez pouvoir tout suivre dans le Super Show, évidemment, à la radio. Les amis, j'ai une très grande nouvelle. Nous avons une comédienne avec nous.
1: Oh là là !
0: Nous avons une actrice professionnelle avec nous.
1: Marion Cotillard !
0: C'est pas Marion Cotillard.
2: C'est pas Marion Cotillard, Adèle Estrapopoulos ?
0: C'est mieux que ça, les amis.
1: C'est encore mieux.
0: Le chat, Twitch, YouTube et TikTok, on voit tous vos messages qui arrivent en direct dans le studio. Un coucou à Ricky Squeen, à Marius, à Lenny Le Noob Valentin. Gamer PVP, tous ceux qui sont là, je vais vous demander de faire un tonnerre d'applaudissements pour Esther Lepage, s'il vous plaît, actrice professionnelle
1: dans Super Show
0: Énergie.
1: Rouge.
0: Oh là là là là.
2: Salut Esther. Oh, c'est génial. Salut.
0: Bonsoir Esther, bienvenue dans le Super Show Énergie.
3: Merci beaucoup. Alors,
0: tiens, ouais, je te laisse mettre le casque tranquillement, tu peux parler bien près du micro.
3: Ouais.
0: Esther, salut. Est-ce que tu me confirmes que tu es actrice professionnelle?
3: Tout à fait.
0: Incroyable.
3: Je suis impressionnée.
0: C'est la première fois que
3: déjà,
0: je vois une actrice dans ma vie.
3: Elle est charismatique.
0: C'est vrai. Alors, dans quoi est-ce qu'on a pu te voir? S'il y a des gens qui...
3: Je pense pas dans quelque chose de connu pour l'instant.
0: Ok.
3: Je fais majoritairement de la publicité. Sinon, okay, ça va être du court-métrage ou des projets à l'étranger.
0: Mais bientôt Cannes, moi j'y crois, Esther.
3: Moi aussi j'y crois.
0: Ouais. Quoi comme pub, par exemple?
3: J'ai fait pour Adidas, Respire, Aven, voilà.
0: Ah ouais. Fais péter les joggings, fais péter les joggings. On est dans le soin de la peau.
2: Ah ouais.
0: Esther, t'as compris le problème qu'on avait?
3: Oui.
0: Déjà, regarde, t'as les messages du chat, ils disent bonjour, bonsoir, Matt Brass qui
3: bonsoir
0: dit ça.
3: Bonsoir.
0: Merci les amis. Esther Lepage est avec nous, actrice professionnelle, puisque dans le Super Show Énergie, ce soir, on apprend à pleurer sur commande. Tu as vu, entendu, que c'est pas un franc succès.
3: Non, c'est pas facile du tout.
0: Ok.
3: Et c'est quelque chose qui est très personnel aussi. Il y a plusieurs techniques pour y arriver, mais globalement, c'est vraiment propre à chacun. Donc voilà, ça prend un petit peu de temps.
2: Ok.
3: Les cristaux de menthe, en tout cas, ça fonctionne.
0: Ça brûle, hein.
3: Mais d'habitude, c'est un stick, là. Je sais pas ce que vous aviez, mais d'habitude, c'est un stick.
0: Ça brûle.
2: Là, on avait les vrais cristaux.
3: Ouais. Qu'on utilise parce que, bah, quand on fait des journées de 10 heures sur une même scène, on peut pas pleurer comme ça. Bah, ouais, continue, c'est pas possible. Mais voilà, il y a, on va dire, trois techniques principales. Il y en a une qui va surtout jouer sur les émotions, donc c'est pas forcément recommandé. Enfin, moi, c'est pas comme ça que je l'ai appris.
0: Ah, comment tu fais, toi, alors, si on te demande de pleurer, bah, sur la pub Adidas, j'imagine que c'était plutôt light, quoi. Ah, il n'y a plus de survêtements, ça tient de stock. Vous les avez plus en 44. J'ai pété un plomb.
3: Bah, ouais, globalement, c'est dans la, enfin c'est en fait en faisant la scène, souvent ça monte un peu tout seul. Je me force jamais à pleurer parce que ça fonctionne pas, tout simplement.
0: Okay.
3: Faut vraiment que ce soit quelque chose de naturel et souvent on va pas nous demander de pleurer.
0: Ouais.
3: C'est une scène peut être très émotionnelle sans larmes.
0: Okay.
3: Donc c'est pas forcément requis. Mais après il y a d'autres techniques qui sont possibles. Par exemple, celle qui je pense pourrait fonctionner pour vous, c'est la respiration.
2: Attends, mais sérieux?
3: Ouais. C'est le fait de...
0: Bah oui, sérieux, c'est une actrice professionnelle.
2: Je me remets debout et j'ai commencé à respirer bizarrement là-dedans.
3: C'est le fait de repérer, en fait, quelle est votre respiration pendant que vous pleurez. Enfin, vous savez, à peu près, quand on pleure, on a une respiration qui est assez particulière.
0: Ouais.
3: Qui est assez propre, exactement.
0: Comme le chien quand il respire.
3: Et en fait, votre corps, si vous répétez ça, vous forcez un peu, votre corps, il va comprendre.
0: Réagir.
3: En fait, et il va réagir tout seul. Et c'est là que les larmes vont monter. Mais ça peut se faire donc par la respiration aussi. Parfois, on a la voix qui commence à se crisper un petit peu, comme ça. Et ça monte tout seul. Et ça peut aussi être une technique. Et c'est celle qui est le plus souvent utilisée parce que bah, c'est plus, on peut plus utiliser ça plutôt que nos émotions, parce que nos émotions, parfois, quand on est sur un plateau, on peut être stressé, c'est difficile de retourner.
2: Ah ouais. Donc, après, tu pleures vraiment de tristesse, c'est
3: ouais,
2: terminé, j'imagine.
3: Bah, c'est possible, mais du coup, aussi, pour la santé mentale, c'est pas bon, quoi, parce que le corps, le cerveau, après.
0: Il bad.
3: Ouais, exactement.
0: Je comprends.
3: C'est pas recommandé. Voilà.
2: Ouais, donc, penser à des trucs tristes, c'est pas recommandé.
3: Il y en a qui le font et ça donne de super performances, mais après, mentalement, ça peut être compliqué, ouais.
4: Ah, moi, j'étais déjà en train de penser à Papaye, mon chien qui nous a quittés il y a quelques années.
0: RIP Papaye.
4: Fera pas revenir.
0: On lui fait une grosse dédicace.
4: Paradis des croquettes.
0: Vous voulez tester ça, les amis?
4: Ah, bah ouais, moi, je vais essayer.
0: Esther, t'es notre coach, t'es actrice professionnelle, t'es ce soir sur Énergie. Si vous dites, mais Esther, j'ai déjà entendu, ouais, c'est la pub Adidas, les gars.
2: Non, c'est limite. C'est
0: pour l'instant, pour l'instant. T'es la coach, Esther.
3: Ouais.
0: On va faire une scène. On va faire une scène entre Thibaut et Jordi.
2: Ok.
0: On va prendre une scène, alors vraiment cliché de scène de où ça pleure, la scène dans Titanic. Quand Rose, elle est sur la planche.
2: Ouais, et qu'elle laisse pas la place.
0: Et voilà, qui a la place pour 15 personnes et que Jack Miskin, il est encore dans l'eau. Il gèle le cul et il est pas bien.
2: Ok. Faut pas que je regarde Thibaut, c'est impossible sinon.
0: Eh, les acteurs, vous avez le scénar?
2: Ouais, on a le scénar.
0: Vous avez le scénar? Donc vous faites la scène. Il y a Jack et Rose, il y a deux personnages. Thibaut.
4: Est-ce que moi je peux faire Rose?
0: Oui, si tu veux.
4: Moi, je peux faire Rose.
0: Thibaut, tu fais Rose et Jordi, tu fais Jack, ok?
4: Ok.
2: Mais en fait, est-ce que t'as une technique déjà pour essayer de pas rigoler?
3: En fait, déjà, il faut.
1: L'acting,
2: Mais je ne sais pas faire. Vous allez voir, bon, on va le tester, mais.
0: Pensez à la respiration, comme tu disais.
2: Je suis tout sauf triste, là.
3: Il faut penser à la respiration, du coup, là, mais aussi, il faut jamais jouer des émotions. Il faut vraiment. En fait, on joue un objectif. On joue pas une émotion.
2: Ça me stresse.
0: C'est intéressant ce qu'elle dit.
3: Ouais, c'est-à-dire que jouer des émotions, c'est trop dans la surface. C'est vraiment à l'intérieur que ça se passe. Et donc, nous, on a. Chaque scène, en fait, notre personnage a un objectif. Et il y a une manière de l'atteindre.
2: Okay.
3: Et du coup, il faut vraiment penser à ça en premier. Il faut penser à l'objectif. Donc là, par exemple, elle veut pas qu'il parte, elle veut pas. Enfin, c'est ça, en fait, c'est ça qu'il faut se dire dans son esprit, en fait.
2: Ouais, je comprends, mais comme je vis pas la scène, en fait, je la ressens pas. Enfin, imaginez que je suis dans un studio, il y a de la lumière partout, à fond la caisse.
0: Jordi, mais sur un plateau de ciné, il y a de la lumière.
2: C'est vrai.
0: Il n'y a pas vraiment le bateau sur le tournage Titanic.
2: J'ai les mains moites, ça me stresse, vos.
0: Jordi, tu es Jacques.
2: Ouais.
0: Thibaut, tu es Rose.
4: Oui, je suis Rose.
0: Imaginez-vous, le Titanic vient de sombrer. Il y a encore les musiciens qui sont en train de jouer sur le bateau, mais plus pour longtemps. Rose, incarnée par Thibaut, tu es sur la plaque, au milieu de l'eau glacée. Et Jack est en train de perdre la vie, malheureusement. C'est parti. Acting. N'hésitez pas à regarder les caméras pour voir si on pleure.
2: Je peux pas, Charlie, je te jure, je vais rire.
0: T'as juste là la caméra.
2: Mais je vais rire.
0: Allez, c'est parti, les amis. Acting.
2: Ils vont m'engueuler.
0: Sous le contrôle de Esther, notre actrice professionnelle.
2: Gagner ce voyage a été. Oh, c'est catastrophique!
0: Attends, on recommence!
2: Mais c'est impossible!
0: Mais t'as demandé! Venez voir les images, les amis, sur Twitch, sur YouTube et sur TikTok. Vous tapez énergie sur tous les réseaux, vous allez nous trouver. Jordi, Thibaut, la scène de Jack et Rose dans Titanic.
5: Moteur demandé, silence sur le plateau, s'il vous plaît. Silence sur le plateau, moteur demandé, scène une, action!
6: Gagner ce voyage a été le plus beau cadeau de ma vie, Rose. Ça m'a mené à toi. Et je suis reconnaissant pour ça, Rose. Non. Je le suis, reconnaissant.
7: Ne dis pas. Ne dis pas adieu, Jack. Ne baisse pas les bras.
6: Non, écoute-moi. Tu vas t'en sortir. Tu vas vivre. Tu vas faire plein de bébés. Tu vas les voir grandir. Et tu mourras vieille.
0: Et c'est pas le père froid,
6: très
0: ça.
6: Très vieille, comme j'en dis. Bien le chaud dans ton lit. Pas ici. Pas cette nuit, pas comme ça. Est-ce que tu m'as bien compris?
0: Et c'est bon, arrêtez de chialer là, c'est too much.
7: Je ne sens plus mon corps.
6: Gagner ce voyage. Je m'y entends que j'ai 55 ans.
0: Le père Fouras.
6: C'est clairement le père Fouras. C'était la meilleure chose qui me soit arrivée. Tu dois me faire cette promesse, Rose. Crois-moi que tu vas survivre. Tu n'abandonneras jamais, quoi qu'il arrive. Même si tout espoir est perdu. Promets-le-moi, Rose. Et ne trahis jamais cette promesse.
7: Je le promets, Jack. Je le promets.
6: Ne lâche jamais.
7: Je ne lâcherai jamais.
0: Bravo,
7: Jack.
0: Bravo les amis.
2: C'était catastrophique.
0: Alors Esther, notre actrice professionnelle, ouais. Qu'est-ce que tu as pensé,
3: Esther,
0: de la performance?
3: C'est pas si mal. En tout cas, j'ai bien aimé le RP.
2: J'ai froid, sauf que j'ai super chaud du coup.
3: Ça a rendu un effet un peu naturel finalement.
2: Ah, merci Estelle.
3: Mais en fait, je pense que ce qui aide déjà dans un premier temps, du coup, c'est de pas trop s'accrocher au texte. Ouais, parce qu'en fait, comme on s'accroche trop au texte, on a tendance à oublier tout ce qui est à côté. Et plutôt vraiment, tant pis, on va dire un truc.
2: Si c'est pas le mot, ouais, mot pour mot, c'est pas grave.
3: Non. En tout cas, dans un premier temps, vu que vous connaissez pas le texte, du coup, parce que là, en fait, vous êtes trop accroché au texte.
0: Et sur la perf de Thibaut qui a incarné Rose.
3: C'est bien.
2: Après, il a moins de texte, le pauvre.
4: Ouais, c'était plus dur de.
3: Techniquement, c'est plus facile. Parce que au moins, t'as le temps de laisser les choses monter un peu. Parce qu'elle va enchaîner, en fait. Donc, c'est difficile.
4: C'est pas simple.
3: Ouais.
4: Et comme quoi, c'est un métier. Hein.
0: Je peux essayer avec Esther ou pas?
4: Ah oui.
0: Je peux essayer de faire la même scène.
4: Ah, s'il vous plaît.
0: C'est moi, attention, j'ai les talents d'acting. J'ai fait des castings de ciné. Il n'y a jamais un seul gars qui m'a rappelé.
2: Bah oui. Tu serais pas là, sinon.
5: Moteur demandé sur le plateau, scène de prise 2. Moteur demandé, action!
0: Attends, faut que je pense à la respiration pour tenter.
2: Ouais, ouais, c'est hyper dur.
5: J'avais dit l'action là.
0: Venez nous voir les amis, on est sur Twitch, sur YouTube et sur TikTok. Vous tapez énergie sur tous les réseaux, on est là, allez c'est parti.
5: On va te demander action.
0: Mais j'ai déjà mort de rire.
2: Mais oui, t'as vu.
0: Pardon. Il fait froid, j'éternue. Gagner ce voyage a été le plus beau cadeau de ma vie, Rose. Ça m'a mené à toi. Et je suis reconnaissant pour ça, Rose. Je suis vraiment reconnaissant. Tu vas t'en sortir, tu vas vivre, tu vas faire plein de bébés, tu vas les voir grandir, tu mourras vieille, très vieille, Rose. Bien au chaud, tu seras dans ton lit. Tu vas pas vous mourir cette nuit, pas comme ça.
6: Je sens plus mon corps.
0: C'est la meilleure chose qui me soit arrivée, te rencontrer, Rose. Fais-moi cette promesse. Promets-moi que tu vas survivre. Promets-moi que tu n'abandonneras jamais. Quoi qu'il arrive, même s'il n'y a plus d'espoir. Fais-moi, Rose, ne trahis jamais ta promesse.
6: Je le promets.
0: Ne lâche pas.
6: Je le promets.
0: Ah, je meurs. Je meurs.
2: C'était bien, Charlie.
0: C'était bien. Ah, je vais
2: T'es pas si folle non plus, Charlie.
0: Oh la perf. Ah c'était énorme, mais j'étais ah, ému premier degré.
2: Oh. Ah ouais.
0: Ouais, Esther, tu m'as ému premier degré aussi, bravo.
2: Ah ouais, bravo, franchement, je suis impressionnée.
0: Si Steven Spielberg nous écoute, tu es là. Je suis dispo, mon gars. Alors pas du lundi au vendredi, mais je suis dispo. S'il vous plaît, applaudissements pour Esther, s'il vous plaît. Oh là là.
2: Ah c'est impressionnant.
0: Et c'est très dur de jouer avec une actrice professionnelle qui te regarde.
2: Ah bah ouais. Ah,
0: parce que vraiment, elle, c'est tout dans le regard. Ah c'est fort, c'est déstabilisant même. Esther Lepage, les amis. Est-ce que t'as des réseaux, Esther?
3: Ouais, on peut sur suivre. Instagram.
0: Insta.
3: Et Esther LPGE.
0: Esther LPGE, n'hésitez voilà. pas à aller la suivre. Merci, les amis.
2: Merci.
0: Je me sens bien, j'ai trop envie de refaire des
2: Non, non, mais t'emballes pas non.
0: Alors,
1: Charlie, moi, tu m'as choqué. Franchement, j'ai trouvé que t'étais à fond dedans. Tu l'as fait premier degré bien comme il faut. Bravo pour ça.
2: Ouais, franchement. Après, vous me faites jouer Jacques aussi, genre. Non,
0: mais. J'ai pas réussi à pleurer, je suis teg.
1: Ah, mais t'étais pas loin.
0: Je voulais pleurer. Ah, merci beaucoup Esther, t'es un amour. Merci beaucoup d'être venue dans l'émission.
3: Merci de m'avoir reçu, super sympa, merci.
0: Ben c'est trop cool, vraiment, tu reviens quand tu veux. T'es la bienvenue dans l'émission. On te souhaite une très longue carrière et plein d'awards. Et tu nous oublies pas.
2: Ah ouais, promis. Tu oublies pas. Et s'il y a des petits rôles en figuration, en fait, tu nous appelles.
0: Un petit rôle enfant. N'hésitez pas à aller la suivre sur Insta, Esther LPG, c'est ça?
3: LPGE,
0: vous pouvez la suivre sur Insta. Merci beaucoup. On est là en direct entre potes jusqu'à minuit. On fait des conneries ensemble. C'est le super show énergie. On est là tous les soirs pour vous accompagner au boulot, vous accompagner tranquille à la maison. Merci de nous suivre, les amis. On est là jusqu'à minuit avec Léonie. Tiens, pour s'en lancer un petit peu. Faut que je m'en remette, moi.
1: Non, mais s'il te plaît, Charlie, blesse pas.
0: Ah non.

0: On est là en direct jusqu'à minuit les amis, c'est Super Show Énergie pour vous détendre, sortie du taf, pour rentrer tranquille à la maison. Merci de nous suivre, 22h51, on est en direct. On a fait les cours d'acting ce soir.
1: Ah ouais, c'était bien.
0: Acting ce soir. 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Vous tapez Super Show Énergie, on est là, on se lâche pas. L'histoire du soir arrive avec Geneviève qui vit encore comme au Moyen-Âge. Allez Geneviève, allez, malade, malade. Et en attendant, vous savez qu'on est numéro 1 sur les agriculteurs tous les soirs dans le Super Show Énergie.
2: Ouais.
0: Sauf le lundi.
2: Bah oui, oui.
0: Ah, le lundi, il y a l'amour et dans le pré. Donc, on est numéro 2 sur les agriculteurs. Mais tous les soirs, ce soir, mardi, on est numéro 1 sur les agriculteurs. Et du coup, je voulais faire une grosse dédicace. C'est les agris qui sont avec nous, même sur Twitch, sur YouTube et sur TikTok. J'ai vu une compétition sur les réseaux. C'est les agriculteurs qui ont lancé une parodie de l'Irox. Ça se passe dans les Hautes-Alpes, à Champsaur-Volgemar. Des agriculteurs qui ont lancé une parodie de l'Irox, parce qu'en fait l'Irox, vous connaissez le sport où il faut
1: lever des trucs,
2: des trucs comme ça.
0: Alors ça c'est plus le CrossFit.
2: Ah CrossFit.
0: Ouais, l'Irox, t'as une compétition, faut faire du rameur, après faut pousser des trucs lourds. Okay. Faut tirer des trucs lourds aussi, tu vois ce que je veux dire, faut lancer des ballons en l'air.
2: Okay.
0: Et en gros c'est des compétitions, faut courir aussi. Et les agriculteurs ils se sont dit mais en fait
1: c'est ce qu'ils font.
0: Leur compète, c'est juste le métier d'agriculteur.
1: C'est vrai.
0: C'est-à-dire que nous, on fait la même chose et on en fait pas des caisses, quoi. Nous, c'est notre métier, on fait du sport toute la journée. Et du coup, ces agriculteurs dans les Hautes-Alpes, ils ont lancé une sorte de parodie d'Irox. Ça va être une compétition qui sera ce week-end dans les Hautes-Alpes. Ça s'appelle Rencontre Paysanne. Ça sera le 26 et 27 septembre. Ça sera ce week-end. Si jamais vous habitez dans les Hautes-Alpes, vous pouvez aller les voir, il n'y a pas de souci. On vous met les images sur Twitch, sur YouTube et sur TikTok, sur le live. N'hésitez pas à les voir pour les voir. Alors, au programme, il y a du blocage de vaches.
2: Ils sont costauds les agriculteurs.
0: Ah bah ils sont gaillards les agriculteurs. Et c'est pas de la gonflette là.
2: Ah ouais.
0: Ah là, attention hein. Ah tu as peut-être un petit délire avec les agriculteurs.
2: Bah ouais, moi j'aime bien la ferme et tout.
0: Attention, aujourd'hui prochaine saison de l'amour est dans le pré. On va envoyer des lettres aux candidats. Il y a du blocage de vache, c'est-à-dire que la vache est en train de pousser. Toi le but c'est de la bloquer. Alors au lieu de tirer des trucs lourds, elle essaye de t'opposer un truc lourd. Il y a du lever de fourche.
1: Okay.
0: Beaucoup de répétitions, c'est lourd. Ouais, c'est lourd les fourches. Et il y a du soulevé de bottes de foin aussi.
2: Ah, c'est drôle.
1: Ah, sympa.
0: C'est ouvert pour les hommes et pour les femmes. Pour aller faire vos épreuves, si jamais ça vous intéresse, ça s'appelle les Rencontres Paysannes, 26 et 27 septembre. Et je pense qu'on va y envoyer Jordi ce week-end.
2: Ah, mais en plus, c'est génial comme événement.
0: Ah, bah oui, Thibaut.
1: À mon avis, en plus, ils font du lever de coude aussi, je pense.
0: Ah, là, tu vas pouvoir t'envoyer ma Jordi. Eh, si tu veux rencontrer Bad Bunny, mauvais lapin, bah, faut aller à la ferme.
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0: Dédicace.
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0: Bisous, tous les agriculteurs, dédicace. Merci à tous ceux qui nous écoutent tous les soirs entre 21h et minuit. Vous êtes les bienvenus dans le Super Show de ceux qui ont pris.

0: Oh, là, tous les soirs, ouais, j'ai plus de voix.
1: Ah, du coup, t'allais pleurer.
0: Trop d'acting. Ouais, trop d'acting, on est là les amis. Attends, merci de nous suivre tous les soirs, 21h minuit. Bienvenue dans le Super Show Énergie, les copains, c'est Charlie. Et on est content de vous raccompagner tranquillement le soir à la maison. Tous ceux qui bossent, qui sont là toute la nuit, qui savent pas quoi écouter à la radio, ben ça y est, maintenant vous avez trouvé votre bande de potes, 21h minuit. Moi c'est Charlie, il y a Jordi, il y a Thibaut.
2: Yes.
0: On est là, on est en live les amis, venez nous voir Twitch, YouTube et TikTok. Sur tous les réseaux, vous tapez Énergie, vous allez voir le studio en live, vous allez voir l'émission, comment ça se passe, on discute avec vous pendant les musiques, pendant les pubs, on est là en direct jusqu'à minuit. Twitch, YouTube et TikTok, vous tapez Énergie, vous allez nous trouver.
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0: Et on va suivre ensemble l'histoire du soir. Comme tous les soirs, on réagit à la meilleure histoire que j'ai trouvée sur les réseaux. N'hésitez pas à nous écrire, hein. vous réagissez tous à l'histoire. Vous êtes le quatrième membre de l'équipe.
2: Bien sûr.
0: Sur tous les chats, sur Twitch, sur YouTube et sur TikTok. Ce soir, l'histoire de Geneviève, les amis.
4: Oh. Geneviève, qu'est-ce qu'elle a, Geneviève ?
0: Geneviève, elle est restée bloquée au Moyen-Âge. La jeunesse d'aujourd'hui. Et Geneviève, alors vous avez les images sur les lives, vous allez voir, c'est extraordinaire. Geneviève, elle fait tout comme au Moyen-Âge. Alors elle, déjà, elle a la tenue, elle a la robe blanche, elle a une petite cape. Et surtout, Geneviève, mais comme au Moyen-Âge, elle fait sa toilette dans la rivière.
5: Ce qui m'intéresse, c'est profiter de la nature et vivre comme au Moyen-Âge. Bon, là, j'ai pas encore de chevaux, mais ça va venir. Je vais essayer d'avoir une carriole avec un petit cheval.
0: Elle a tout compris, Geneviève. Avec le prix de l'essence en ce moment, une carriole et un cheval, évidemment, ça fait plaisir. Alors, ça coûte un peu cher en bouffe, mais au moins, pas de problème avec le sans-plomb. Le cheval, c'est pour se déplacer. Mais quand c'est l'heure du repas, alors, comment elle fait, Geneviève ?
5: Ben, hier soir, on a mis des hameçons avec la nourriture. On les a laissés toute la nuit. Et ce matin, je vais vous montrer ce que nous avons eu. Il y avait 3 anguilles.
0: Oh.
5: Voilà, elles sont colossales.
4: Ah, elle va manger de l'anguille.
0: Des anguilles au petit déjeuner.
4: Oh, sympathique.
0: Ça plairait beaucoup à Maïté. Hein.
4: Ah, oui. Ah, oui.
6: J'adore les anguilles. Elles sont très bonnes. Je vais prendre délicatement, je le suce le derrière.
1: Tu l'as fait bien ?
0: Ouais, j'aime bien Maïté. Elle vient d'à côté de chez moi, elle vient de Rivondelande. Geneviève, elle a aussi des astuces pour l'hiver. Parce qu'en hiver, au Moyen-Âge, on avait froid.
4: Bah oui, on grelottait.
0: Et l'eau, elle gèle. Du coup, déjà, elle peut plus pêcher ses anguilles. Et en plus, comment faire pour se laver quand l'eau est gelée ? Comment est-ce qu'elle fait, Geneviève ?
5: Oh, monsieur Baron.
7: Vous allez faire votre...
5: Je vais faire ma toilette.
7: Votre toilette.
5: Bah oui.
7: Mais dites-moi, quand il y a de la neige.
5: Ah ben bah c'est pareil, fois... Bah c'est-à-dire que la neige la fait fondre, et puis elle me sert d'eau.
0: Ah, elle a l'astuce. Et oui, elle se douche à la neige fondue.
1: À la neige fondue, bien sûr.

0: fondue.
1: Pas qu'elle la mange, elle la neige fondue.
0: C'est une histoire vraie, les amis. C'est une histoire vraie. Geneviève, vraiment, elle fait prendre la neige, elle la fait fondre, elle prend sa douche. Et là, du coup, bah, elle est avec son voisin qui l'aime bien.
1: Ah ouais.
0: Elle aussi, lui, vit normalement et il aime bien Geneviève et il aime bien aussi quand elle parle de douche. Écoutez.
2: Vous regardez faire votre toilette.
3: Ah bah non.
2: D'accord, oui.
3: Oui, mais vous êtes un malin, vous là.
0: Là, il est malin. Il la regarde faire sa toilette.
4: Ah ouais.
0: Il est un peu chelou, Michel, le voisin, il est un peu bizarre. Il est coquin, il aimerait bien se mettre avec Geneviève, parce que Geneviève, pour le coup, c'est un petit peu la Rosta de la ville. Hein.
5: Je m'habille tous les jours en médiéval, et quand je veux passer inaperçu, je m'habille en civil.
0: Hey, Geneviève, c'est la star du village, elle s'habille en médiéval. Elle est libre, elle a raison, Geneviève, elle fait du mal à personne. Pas sûr qu'elle nous regarde sur Twitch, sur YouTube et sur TikTok.
4: Non, je pense pas.
0: Pas sûr, parce que c'est pas encore arrivé à son époque, mais c'est son truc à elle, le Moyen-Âge. Et si vous, tiens, justement, vous deviez choisir une époque dans laquelle vous aimeriez vivre.
4: Ah.
0: Moi, typiquement, le Moyen-Âge, c'est hors de question.
1: Ah ouais, flemme. Ah rien que pour les chiottes et tout, moi.
0: Mais, ouais, mais déjà, c'est dégueulasse. Et en plus, n'oubliez pas qu'ils n'avaient pas de frigo. Donc la
4: en
0: viande
4: plus,
0: était pourrie.
4: Bien sûr.
0: Eux, ça allait, ils pouvaient la bouffer, mais la viande, elle était verte. Hein.
4: Ah ouais, non, c'est dégueulasse.
0: Même si elle était conservée avec le sel et tout, la viande était un peu dégueulasse. Et surtout, au Moyen-Âge, t'avais une carie. C'était terminé.
1: C'est, merci d'être passé.
0: Fin de life.
4: Ah, oui.
0: Soit tu mourais de douleur à cause d'une rage de dents, soit t'avais un pseudo-dentiste qui arrivait avec une énorme pince qui était en mode ouvrez la bouche et
4: Aïe.
0: Là, ça va pas être sympa pendant un quart d'heure. Là, ça va faire mal. Là, je vais pas mentir, ça va faire mal. Ça serait quoi l'époque de vos rêves? Genre, si d'un coup vous pourriez vous téléporter et vivre dans une époque, n'hésitez pas à nous dire, vous passez dans le super show énergie, on est là entre potes, on va en parler pendant 5-10 minutes. Vous nous appelez avec plaisir, les amis, le numéro il est gratuit, 0 800 70 42 48. Toi, Jordi, par exemple.
4: Bah moi déjà vous savez que je suis née il y a longtemps.
0: Bien
4: donc
0: sûr.
4: Voilà, je vois beaucoup d'années 90 dans le chat, mais moi je les ai vécues vu que j'y suis née.
0: Donc quelle année toi, Jordi?
4: 92.
0: Ah ouais, ouais, t'es une ancienne.
4: Donc c'est vrai que les années 90 c'était quand même des belles années, mais du coup je dirais les années 70.
0: Oh
4: parce que pour moi c'est la meilleure période musicale avec tous les grands groupes genre ABBA, Queen, genre j'ai l'impression qu'ils étaient fous de liberté, fous de musique. J'aurais adoré. C'est l'année de mes parents quoi.
0: Très 70s voilà.
4: Ouais, très 70s, j'ai l'impression que tout le monde était hyper détente, il y avait moins de problèmes, il n'y avait pas de guerre, on avait quand même pas mal de... Le truc était nouveau, la médecine ça allait bien.
0: J'ai cru qu'elle allait dire autre chose aussi.
4: Vous avez pensé quoi?
0: J'ai cru qu'il n'y avait pas de gay et tout, c'était super. J'ai
4: j'en ai fait
0: un câble. C'est des fous. Ah, super époque. Ah, vraiment super époque.
1: Ah non, on est mieux maintenant.
0: Ouais.
1: Tous ensemble, unis.
0: Allez, 70s pour toi, Jordi.
4: Ah, ouais.
0: Dans quelle époque est-ce que. De quoi, Jordi, pardon?
4: Sans hésitation. Ouais.
0: Dans quelle époque vous rêveriez de vivre? Rappelez-nous, 0870 42 48. Lionel nous a passé un coup de fil direct. Ça va, mon Lionel?
6: Ça va, toi?
0: Bah ouais, en
4: pleine
0: forme. T'as passé une bonne journée, mon pote?
6: Ouais, ça va, tranquille, journée de repos, donc ça va.
0: Très bien, magnifique. T'habites dans quel coin, Lionel?
6: À Cavaillon, dans le Vaucluse, à 84.
0: Eh ben, représente, mon Lionel, dans Cavaillon. Tu vas nous dire, toi, dans quelle époque tu rêverais de vivre? Si jamais tu peux te téléporter comme ça d'un coup, okay, ce serait quoi ton époque de rêve? Tu vas nous dire, Lionel, vous aussi, tous vos messages dans le chat, Twitch, YouTube et TikTok. Dites-nous, dans quelle époque est-ce que vous rêveriez de vivre? Faites-moi revenir en 2016-2018, c'était le prime de la vie, Gamer PVP qui dit ça. Eh, c'était pas mal, hein. Année 90 pour Séverine.
4: Ouais.
0: Ricky Squin aussi, année 90, j'adore les années 90, tu vas nous dire. Thibaut, tu vas nous dire aussi. Moi, je vais vous dire, Lionel est au téléphone, il y a Corentin qui nous a appelé aussi, vous passez dans l'émission. 0870 42 48.

0: 3h04, bon retour du boulot. Bienvenue dans le Super Show Énergie, les copains. On est entre potes tous les soirs, 21h minuit du lundi au vendredi. Si jamais vous avez jamais vu l'émission, vous êtes les bienvenus. Venez nous voir sur Twitch, sur YouTube et sur TikTok. Tous vos messages du chat arrivent en direct à l'antenne. Et je vous ai posé une question ce soir. Dans quelle époque est-ce que vous rêveriez de vivre? Est-ce que c'est comme Jordi dans les 70s?
1: Oui.
0: Jordi, elle aurait adoré.
1: Ah, t'aurais
0: eu les cheveux de toutes les couleurs.
1: Ah, mais complètement.
0: Ah, je vois très bien. Est-ce que vous auriez rêvé de vivre dans les 70s, dans les années 80, 90, années 2000? Parce qu'on a écouté l'histoire de Geneviève qui, elle, son kiff, c'est le Moyen-Âge.
1: Vraiment, mais ça, c'est spécial.
0: Ah, Geneviève, elle se lave dans la rivière, il n'y a pas de souci. Ah non, elle se fout à poil, elle pêche les anguilles et tout, elle vit la belle vie. Appelez-nous, les amis, vous êtes les bienvenus dans le Super Show Énergie, tout le monde. Même pour passer 5 minutes, même si vous n'avez jamais appelé la radio, franchement, en entrepôt, c'est détente ce soir. 0 870 42 48, le numéro, il est gratuit.
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0: 21h minuit, on est là en direct tous les soirs. Lionel nous a appelé, il représente Cavaillon. Lionel qui est en journée de repos aujourd'hui, donc peinard ce soir, mon Lionel.
5: C'est ça, chez le cousin, tranquille, promener les chiens, et voilà.
0: Promener quoi, les chiens?
5: Les chiens, ouais.
0: Très bien. T'es avec qui, là, derrière?
5: Avec mon cousin.
0: Ah, j'ai cru que c'était le chien qui parlait, je me suis dit, wow, putain, il est dressé super bien, Lionel.
5: Il est toujours pas en âge.
0: Comment il s'appelle?
5: Peut-être dans le futur, ouais.
0: Comment il s'appelle, le cousin, Lionel?
5: Fred.
0: Ok, mais big up à Fred, tu dis, je fais un gros bisou.
5: Ouais, moi aussi sur les
0: fesses. Petit bisou sur le cul, mon Fred, là, avec plaisir. Lionel, toi, tiens, tu nous as appelé justement. C'est dans quelle époque est-ce que tu rêverais de vivre, toi?
5: Dans le futur.
0: Ouais. Pas mal.
6: Charlie, il est déjà dans le futur, lui.
0: Pourquoi le futur?
5: Ouais, pour voir l'évolution de l'espèce humaine, hein, savoir s'ils sont toujours en suqué ou pas.
0: Hey, tu crois que ça sent bon pour le futur, toi?
5: Non, malheureusement, non.
0: Hey, je sais pas. Après, ça peut être si. Moi, j'aimerais bien voir les technologies, ouais, les fameuses voitures volantes et tout.
5: Technologie, ouais, tout ce qui est évolution sur les mains, tout ça et tout. Après, voilà. L'intelligence artificielle va faire.
0: Elle va nous tuer, Lionel. Elle va nous terminer.
5: C'est une
0: bonne. C'est une bonne question, t'as raison, et c'est vraiment une question d'actu en ce moment, hein, ça nous fait peur, l'IA.
5: Il y a beaucoup de choses qui se passent, le roi d'un peu les actus, mais il y a beaucoup de choses qui se passent, ça ressemble un peu à Terminator. Hein.
0: Ah, mais de ouf, mais ça fait peur, l'IA. Mais moi j'ai peur que dans le futur il y ait vraiment des drones partout. Des drones volantes et les livraisons de drones et tout.
5: Mais tu viens d'une entreprise qui s'appelle Skynet, et pour la fermer.
0: Voilà, mais t'as raison, ça fait peur le futur. Mais Lionel, si un jour t'y vas, tu nous raconteras.
5: Ouais, ben je vais essayer de projeter à la zone, mais bon, après, tout ce qui est célibataire et tout, ils vont s'acheter des robots pour
0: faire des trucs, ouais. Ouais, mais ça arrive déjà, je te rassure, on est en big 2026, il y en a qui font des trucs avec des robots. Hein.
5: Ça va être une orgie érotique.
0: Ouais, non, mais t'as raison, mon Lionel. Ben écoute, bisous du futur, t'as raison. Dans quelle époque est-ce que vous rêveriez de vivre? Et dédicace à ton cousin, Lionel, dédicace à Fred. Il y a Corentin qui nous a appelé, je fais un gros bisou mon Lionel. Corentin, ça va toi du côté de Lille?
7: C'est ça, bonsoir l'équipe.
0: Salut mon pote, ça va et toi Corentin? T'as passé une bonne journée?
7: Ouais, super, j'ai dormi.
0: Magnifique, c'est une journée qu'on aime, ça fait plaisir. Toi, c'est dans quelle époque que tu rêverais de vivre?
7: Les années 90.
0: De quoi pardon Corentin?
7: Les années 90.
1: Ouais.
0: Ok, pourquoi?
7: Bah, de mon souvenir, les gens prenaient plus le temps de se voir, de passer des moments ensemble, ils étaient moins connectés.
6: Ah, c'est vrai.
0: Je capte, pas de téléphone.
1: Il y avait pas de téléphone, les gars.
7: Bah, c'était les tout débuts, mais c'était plus humain, on va dire.
0: Ah, mais il y avait du crédit à l'époque, donc tu le sortais pas n'importe quand. Hein, tu les économisais, les SMS. Hein, moi, je me rappelle très bien. Thibaut.
6: Ouais, tu piquais le téléphone à tes darons pour envoyer des messages en scred et tout.
0: Je faisais ça.
6: Bah, le message c'était 10 centimes, du coup je prenais celui de ma mère. Dans Scred, j'écrivais des messages aux meufs que je voulais voir et tout.
0: Moi je prenais des abonnements d'Offus, j'appelais avec mes parents, je prenais le téléphone des parents, j'appelais le numéro pour acheter des abonnements sur d'Offus.
6: Mais je suis sûr que tu le fais toujours.
0: Je fais toujours. je dis à ma mère, tiens, appelle ma banque et tout, en fait c'est le numéro d'Offus pour avoir des abonnements. Hein. C'est un jeu d'Offus. Ouais, t'as raison, Corentin, les années 90. Toi Thibaut, tiens.
6: Moi j'avoue que j'aurais kiffé faire les années 80 à la radio. Parce que tout le monde, nous, on a de la chance, on est dans des studios de radio, il y a une radio qui est un peu plus vieille, qui est Nostalgie, et quand tu parles avec les animateurs et tout, ceux qui sont là depuis des années, ils disaient, mais les années 80 en radio, c'était énorme et tout, il y avait Johnny qui était à Énergie, il était là, Johnny.
8: Salut, c'est Johnny. Bah oui, Johnny Hallyday, je suis comme vous, j'écoute Énergie.
0: Olé !
6: Il y avait Dalida qui était là sur Énergie. Là, c'est Dalida qui chante.
1: Ah, ça, c'est Dalida, ça?
0: Ouais. Moi, ça me fait moins rêver la radio des années 80 parce que déjà, dans les studios, comment ça devait puer la clope. Ah, ça devait être invivable. Mais tous les bureaux et tout, avec l'odeur de la cigarette, ça devait être horrible. Mais...
6: C'est, c'était la galère, c'est pas comme aujourd'hui, on a des écrans d'ordi, c'est là, t'allais chercher ton vinyle.
1: Mais ouais,
6: tu soufflais dessus là, et puis tu le mettais là directement sur ta platine.
0: Ouais, ouais, puis tu parlais aux gens, t'étais pas connecté. Ouais. Regarde, nous maintenant, on est sur Twitch, YouTube et TikTok, il y a tous les messages qui arrivent en direct, et tu peux discuter direct avec les gens. Ouais, Corentin nous appelait, direct, il passe à l'antenne. Quoi. Ouais. Ouais, je fais un bisou, mon Corentin, merci beaucoup. Hein.
7: Bah, un gros bisou, bonne soirée à vous et bonne émission.
0: Bah, salut, bisous, salut, salut, mon Corentin. Tiens, si tu veux te sentir un peu 90s, tu peux t'acheter un petit t-shirt DDP.
6: C'est vrai,
0: ça marche, c'était bien DDP, c'était stylé. Je fais un gros bisou mon Corentin, merci beaucoup d'être passé dans ce match ce soir. Salut mon pote. Toi Thibaut, années 80.
6: Ouais. Et toi?
0: Moi j'aimerais. Alors j'aurais bien aimé connaître, je vais me trouver un petit peu bizarre, mais l'après-guerre.
6: Ah ouais, mais c'est
0: après,
6: intéressant.
0: Après-guerre 45.
1: Ouais. Ok, la deuxième. Non,
0: déjà, parce que alors là, je vous raconte, je me suis réinventé une life. Moi, Jean Moulin, c'était mon gars. C'était mon gars. C'est même moi qui lui dis au début, Jean Moulin, c'est pas terrible ce qui se passe, les Allemands, là. Ouais, gars, on va se méfier, on va se cacher. Ah, j'aurais adoré être, genre, résistant et tout. Ah, c'était vraiment d'avoir vécu, alors, petit traumatisme peut-être derrière.
6: Non, mais on a eu de la chance de pas le vivre. Nous, on a eu trop de chance de pas le vivre.
0: Mais vivre la reconstruction du pays et tout, ça devait être incroyable.
1: Je pense que pour les fans, t'as raison, un peu d'histoire, de guerre et tout, c'est. Je comprends, mais sinon, en vrai, c'est une période qui est un peu difficile quand même.
0: Tiens, il y a Mickaël qui nous a appelé du côté de Limoges, qui lui aussi kiffe les années 70. Ça, Mickaël.
9: Salut, ça va?
0: Salut, mon pote.
1: Salut, Mickaël.
0: Et toi, t'es au boulot, là?
9: Ouais, je suis rondier de nuit intervenant. C'est-à-dire, j'interviens sur les alarmes, et je fais des rondes de nuit pour une boîte de sécurité.
0: Très bien, mais représente tous les agents de sécu qui nous écoutent.
9: Donc, je vous écoute toutes les nuits, pratiquement, comme je veux.
0: C'est bien, c'est. Ça fait
6: ah bah ça y est,
0: ça fait fuir les vilains, hein, Mickaël, t'as bien raison.
9: Ouais.
6: Il y a l'alarme qui sonne, Mickaël, aide-nous.
9: Je peux pas être partout.
0: Et toi, pourquoi les années 70 alors, Mickaël?
9: Ben, années 70 par rapport au film qui était, on va dire, un peu plus intéressant que maintenant, la liberté, et puis le coût de la vie, quoi, l'argent, je sais pas, moi, avec un billet de 100 francs, tu pouvais t'acheter 3 bagnoles dans la journée et aller faire 4 cinémas le soir. Ouais, tu vois ce que je veux dire?
0: Il y a peut-être plus de pouvoir d'achat.
1: C'est vrai, bah, il a raison, il y a plus
9: le pouvoir d'achat. Rien que le pouvoir d'achat, tu vois. Après, le reste, la vie de tous les jours, bon, c'est vrai qu'il y avait moins de technologie, mais moins de technologie, moins d'emmerde, du coup.
0: Non, mais t'as raison, mais il y a beaucoup qui pensent comme ça, hein, mais les téléphones et tout, faut.
1: 100% d'accord.
0: Et Mika, on était bien sous Giscard, hein.
9: Ouais, c'était bien, on était tranquille en plus, on écoutait de l'accordéon, le puits envolé, tout ça.
1: Le puits envolé.
6: Thibaut, je suis pas d'accord, moi j'ai vu Jordi avec un billet de 100 balles et s'est acheté un croissant ce matin, c'était fou.
0: Ah ouais, elle vit, hein. Elle se fait plaisir, hein, Jordi. Les années 70, tiens, pour Mika. Tiens, Simon nous a appelé aussi. Simon, toi, c'est à quelle époque que tu rêverais de vivre?
10: Ben, salut les gars.
0: Salut, mon
1: Simon. Salut, Simon.
10: Et ben écoutez, moi l'époque, c'est pas bien à définir parce que ce serait. Ce serait l'installation et l'origine, la création des pyramides.
0: Ah,
1: oh, wow,
0: ah oui, vraiment à l'époque de l'époque.
1: À l'époque.
10: C'est ça. Pas longtemps, quoi. On ne sait vraiment pas la définir. On ne sait pas comment ça s'est vraiment construit. Donc, ce serait pour lever le mystère sur tout ça.
1: Ah, j'adore.
0: Tu aurais le secret des pyramides. Tu le saurais. Alors, je crois qu'en termes de droit du travail, c'était pas ouf. Je crois que c'était beaucoup d'esclaves, hein, qui construisaient malheureusement les pyramides.
10: Tu prenais quelques coups de fouet pour un sandwich.
0: Ouais, c'est ça le problème. C'est malheureusement, t'avais le malheur de boire un petit verre d'eau. Oula, attention à ton dos. Mais si t'es chef de chantier, ouais, tu devais être plutôt peinard.
1: Ouais, mais je comprends le truc Égypte et tout, un peu pharaon. Ça fait un peu rêver, je comprends le truc, ouais.
0: Ça fait rêver,
10: oui, c'est une belle époque. Hein.
0: Ouais, c'est roman d'histoire, quoi.
1: Ça fait très Astérix et Obélix, Mission Cléopâtre.
0: Et puis si ça se trouve, il y avait des aliens. Hein. Parce qu'il y en a qui disent ça,
1: que
0: c'est les aliens qui ont construit les pyramides.
1: Les gars, c'est évident, bien évidemment, sinon comment c'est possible?
0: Ah non, Jordi, elle est complotiste. Non.
1: Attendez, pardon, c'est mon côté complotiste qui ressort.
0: Moi, j'aurais aimé vivre.
10: Si on levait des pierres,
0: hein. Bien sûr, c'était impossible à l'époque, le chantier était impossible. Clochette, il nous dit années 90, pyramide, c'est vaste, je referai l'histoire. Raphaël, il aimerait bien se balader dans l'histoire. Team années 90 aussi. Il y a beaucoup années 80-90. Hein. Raya, Cyril.
1: Ouais, c'est fort. Il n'y a pas si longtemps. Hein.
0: Non, il n'y a pas si longtemps, mais j'ai l'impression que les gens sont nostalgiques maintenant. Avec en fait, tout va tellement vite. Quoi.
1: Mais bah, j'allais dire les Spice Girls, bien sûr.
0: Spice Girl.
1: Année 1920-1930 aussi, ça avait l'air pas mal, les années folles.
6: Ah, moi, je pense que j'aurais été BG en cette période-là, avec la moustache.
1: Ah ouais carrément.
6: J'aurais peut-être mis le monocle et la
0: Mais les amis, 1920-1930, t'es vraiment dans l'entre-deux-guerres.
1: C'est
0: très ceinture. Ouais, c'est relou un peu.
6: Pas simple.
0: Qu'est-ce qui se passe en Allemagne? Il est bizarre, le mec. Il gueule fort et tout. Je le sens pas trop. Je le sens pas trop, le petit Allemand, là. Non, il est chelou un petit peu. Tiens, merci Simon de nous avoir appelé. Merci beaucoup, mon pote. Je te fais un gros bisou.
1: Bisous, Simon.
0: Je fais un gros bisou. Louis-Joseph nous a appelé aussi du côté de Paris. Ça va, Louis?
11: Ouais, allô.
1: Ça va, toi? Salut, Louis.
0: C'est où? C'est à quelle époque t'aurais aimé vivre, toi?
11: Bah, enfin, technologie, ça aurait été un peu galère, mais les Vikings.
0: Ah, oui,
1: ouais, bien sûr.
0: Ah, bon, ah, mais moi, je m'imagine direct sur le Drakkar.
1: Ah, ouais, mais la vie a été dure aussi.
0: Ah, mais trop, si, mais t'as trop raison. Merci beaucoup, mon Louis, de nous avoir appelé. On écoute Ariana Grande sur Energy.
11: Juste une petite dédicace.
0: Mais bien sûr, mon pote, avec grand plaisir.
11: Ok, bah, je fais une dédicace au mec de ma classe qui écoute. Donc, ouais. Tanguy, Florian et Antoine.
0: Bah, dédicace.
11: Je sais pas s'ils écoutent ce matin, mais ils écoutent, on écoute quasiment tous les jours.
0: Ah,
11: on
0: vous adore. Et vous êtes des boss. C'est quoi la classe?
11: C'est les secondes sans Bernard,
0: Et secondes combien?
11: Non, il y a une seule classe par niveau.
0: Ah, ok, d'accord.
1: Ah, j'espère que ça travaille bien à l'école, hein.
0: Ah, ça bosse bien,
11: là. Bon, on débrouille.
0: Ah, quand tu t'appelles Louis-Joseph, faut bien bosser à l'école.
1: Ah, oui.
0: Ah, ouais, t'es obligé. Je te fais un gros bisou, mon Louis. Merci de nous avoir appelés. On est là jusqu'à minuit en direct. C'est le Super Show Énergie avec Ariana. Oh là là.

0: Les amis, le super champion débarque ce soir dans le super show énergie. Vous voulez l'affronter? 0870 42 48. On est là jusqu'à minuit.
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2: C'est mon cousin
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2: du...
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2: Son cousin du Nord.
3: What the fuck ?
1: Moi j'ai 52 ans, à l'époque je payais je crois 15 francs à la place de cinéma, maintenant c'est 15 balles.
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2: Ta future femme te trompait avec sa meilleure amie.
5: J'ai pris à un moment le téléphone de ma femme et j'ai vu qu'elle parlait, mais en versant vraiment mon cœur, mon bébé, vivant tu viens.
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5: Ah oui, bah oui, oui, bah, je veux tout.
4: Il y a un truc, ça me saoule de lâcher, c'est la lessive. 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
6: C'est vrai.
4: Ah, fais là, ta lessive. Mais c'est ce que je fais, je frotte mes slips avec mon petit savon de Marseille. Regarde. Bah, ça sent encore, et ça, je peux dire, ça sent le dessus.
7: Ça sent le smigal. J'ai des smigal dans le slip.
4: Ça sent le vieux porc, ouais.
6: Le vieux porc, ouais.
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0: On est là les amis, tous les soirs en direct avec vous. Si vous êtes au boulot, on se lâche pas du lundi au vendredi. C'est le Super Show Énergie. Qu'est-ce qu'on va écouter, tiens? Inigo Quintero.
1: Un poquito de espagnol.
2: Comment on parle bien espagnol?
0: Comment on dit mardi en espagnol?
3: Mardito.
2: Non.
3: Non, c'est comment?
0: Mardi en espagnol, comment on dit?
3: Ah, je sais pas, j'ai pas fait espagnol les gars.
0: Lunes. Lundi.
3: Tudes.
0: Tudes, exactement. Mercredi.
3: Mercredi.
0: Mercredi, exactement, ouais. Jeudi.
3: Judes.
0: Vendredi.
3: Vendrudes.
0: Vendrudes. Et samedi, dimanche.
3: Samdudes, dimanches.
0: Dimanches, exactement. Mais tu étais forte en espagnol.
3: Merci, les gars, merci.
0: Ah non, franchement, c'est très stylé, très fort. C'est Jordi qui est là avec nous tous les soirs. Rordi.
3: Rordi.
0: Thibaut est là aussi dans le Super Show Énergie. Moi, c'est Charlie, les amis. 21h minuit tous les soirs en direct. Et tous les soirs, il y a quelqu'un qui rentre dans le studio. Je vais demander à Yanis de l'appeler ce soir. Yanis, t'es au téléphone avec nous. Ça va, Yanis?
4: Salut, salut.
0: Salut, mon
3: salut Yanis.
0: Salut, mon Yanis.
4: Salut.
0: Est-ce que Yanis, tu peux faire rentrer le champion dans le studio, s'il te plaît?
4: Bon, bah oui, pour rentrer.
0: Est-ce que tu peux dire, faites rentrer le champion? Genre vraiment en catch, quoi, tu vois.
4: De quoi? J'ai pas
0: genre en catch, tu peux crier, tu fais faites rentrer le champion!
4: Et nous allons accueillir ce soir le champion!
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0: Tous les soirs dans le Super Show Énergie, nous faisons rentrer notre champion. Nous avons un challenger au téléphone. C'est un viewer qui nous suit sur Twitch, sur TikTok ou sur YouTube, ou quelqu'un qui nous appelle au 0870 42 48. Ce soir, du coup, bah, Yanis, tu as compris, tu es le challenger.
1: Exact.
0: Représente Saint-Etienne, toi, c'est ça? T'habites à côté de Saint-Etienne?
1: Pas tout à fait, ouais.
0: Elle s'appelle comment ta ville?
1: C'est Saint-Jumalmont, c'est à côté, c'est à 20 minutes de Saint-Etienne.
0: Mais très bien, représente, allez les Verts. Ouais.
1: Allez les Verts.
0: Allez les Verts, représente, et notre champion qui est là ce soir pour te défier. Ça va, champion?
2: Bonsoir.
0: Bonsoir. Ah, t'as vu, Yanis, il a une plus grosse voix que toi.
2: Oui, mais au niveau. Pas terrible.
0: Yanis, tu peux te présenter au champion si tu veux, vous pouvez commencer à échanger.
1: Ben, salut, moi c'est Yanis.
2: Salut Yanis.
1: Salut.
2: Tu fumes?
3: Oh là là, les interactions sociales du champion.
0: Tu as pas une fume pour moi?
2: T'as pas une fume de plate?
0: Pas une fume, Yanis. Champion Yanis, ce soir, vous allez vous défier sur l'épreuve du jeu des messieurs-dames. Je rappelle que le champion est à 10 victoires, 10 défaites. Il a égalité. Il a une grosse remontada ces derniers jours de notre champion. Vous pouvez venir voir les images sur Twitch, sur YouTube et sur TikTok, les amis. Jamais vous êtes à la radio, vous pouvez prendre votre tel. Vous nous cherchez, vous cherchez Énergie sur tous les réseaux, vous allez nous voir. Le jeu des messieurs-dames. Yanis champion, je vais vous donner deux noms de personnalités. À vous de trouver si ces personnalités existent. Est-ce qu'aucune des deux existe? Est-ce qu'une des deux existe? Ou est-ce que les deux existent?
3: Très bien.
0: C'est bon pour toi, Yanis?
1: Yes.
0: Champion?
2: Quand tu dis existe, c'est des gens connus ou c'est juste des gens qui existent?
0: Tu verras bien.
2: Oui, des gens qui existent.
0: On commence avec toi, Yanis. Et vous jouez aussi sur le chat. Hein. Yanis représente le chat, Twitch, YouTube et TikTok, les amis. On lit tous vos messages, ils arrivent en direct à l'antenne. Le jeu des messieurs dames. Yanis, qui a existé entre Jambon et Marie-Rose Hett? Jambon, Marie-Rose Hett. Est-ce que...
1: Ah, je dirais Jambon. Ah, j'en dirais qu'un, un sur les deux.
0: Pour toi, seulement Jambon a existé?
1: Ouais, ouais.
0: Eh bien, c'est une bonne réponse de Yanis. Yes. Jambon a existé. C'est un ancien député français, Jambon.
3: Oui.
0: Alors que Marie-Rose Hett, Marie-Rosette, n'existe pas mal. Mais si j'ai une fille, je l'appellerai comme ça.
2: J'ai une question sur le règlement du jeu.
0: Non.
2: Ok.
0: Quoi?
2: Si, par exemple, Marie-Rosette existait, mais qu'il avait dit que Jambon,
0: il aurait eu un demi-point.
2: Ok.
0: C'est le premier à deux points qui gagne. Je l'ai dit depuis le début. Un point.
2: Je préfère être sûr.
0: Pour Yanis. Champion.
2: Oui.
0: Qui a existé?
2: Il rigole déjà.
0: Qui a existé entre Robert Mouchoir et Anne-Sophie Crotonnet? Est-ce qu'aucun des deux existait? Est-ce qu'un des deux existait? Ou est-ce que les deux ont existé? Robert Mouchoir et Anne-Sophie Crotonnet. Ils auraient fait un super couple, les deux.
3: Ah ouais, génial.
0: Ah, les deux, Robert Mouchoir et Anne-Sophie Crotonnet.
2: On dirait le début des quiz des 12 coups de midi. Moi, je crois qu'il est très fier de les donner.
0: J'ai piqué les questions à Jean-Luc.
2: Ah, c'est ça.
0: Jean-Luc! Ou l'autre!
3: Non, ça, c'est Le Pen, par contre. Une imitation.
0: Ils sont.
3: Ouais, c'était loin.
0: C'est un peu la même imitation.
2: Crotonnet. Ah, pardon, je vous coupe, Jean-Luc. Crotonnet, j'y crois, j'ai envie d'y croire.
0: Pour vous, champion, Anne-Sophie Crotonnet a vraiment existé.
2: Ouais.
0: Et pas Robert Mouchoir.
2: Ouais, c'est.
0: Eh bien, c'est une mauvaise réponse, champion. Aucun des deux n'a existé.
2: Aïe, aïe, aïe.
0: Ni Robert Mouchoir, dommage. Ni Anne-Sophie Crotonnet.
2: J'avais envie d'y croire. Alors, une enfance compliquée, mais j'avais envie d'y croire.
0: Toujours 1-0 pour Yanis, notre auditeur qui défie le champion ce soir dans le Super Show Énergie. Yanis, qui a existé entre William Master et Jean Boulet? Les deux ensemble, ça fait Master.
1: Jean Boulet, il a existé vraiment.
0: Qui a existé? Ah, peut-être un cousin de Jambon, finalement.
1: Ouais.
0: Tu me dis Jean Poulet.
1: Ouais, Jean Poulet.
0: Pour toi, William Master n'a pas existé?
1: Non.
0: Eh bien, c'est une mauvaise réponse, malheureusement, de Yanis. Les deux ont existé. William Master est un médecin américain et Jean Poulet est un acteur de TF1 qui a joué dans Les Mystères de l'amour.
3: J'adore.
0: Énorme.
2: Il joue un policier?
0: Énorme.
3: Ah non, du coup, il a quand même 0,5 points.
1: J'ai entendu ce qu'il a dit.
3: Il a joué un policier, oui.
2: Rapport au poulet. Non, bah, rapport aux séries TF1, il n'y a que des policiers, c'est surtout ça.
4: Oui. Bonne blague. Rattrape-toi comme tu peux.
0: Le champion de la blague. Champion, toujours 1-0 pour Yanis. Qui a existé entre Jean Canard et Vincent Magret?
3: Oh là là, je l'ai.
0: Est-ce qu'aucun des deux n'a existé? Est-ce qu'un des deux a existé ou est-ce que les deux ont existé?
2: Je vais toujours rester optimiste et Vincent Magret. J'aime bien. En tout cas, il rentre dans ma boîte.
0: C'est une mauvaise réponse.
4: Aïe, aïe, aïe.
3: Ah, dommage.
0: Vincent Magret n'existe pas, alors que Jean Canard, oui.
2: Oh.
0: Il était préfet français, prélat français, au XIVe siècle. C'était l'évêque d'Arras et chancelier de Bourgogne. Ah, bon, attention, Yanis. Tu peux faire la différence sur ce point.
3: Ouais. Et Yanis, il avait marqué 0,5 points. Hein,
0: juste avant. Un point pour Yanis.
3: Non, mais il a eu une bonne réponse à la question avant.
2: Demi bonne réponse.
3: Bah ouais. Okay. Donc il a 1,5.
0: 1,5 pour Yanis.
4: Et n'oubliez pas que c'est mardi, qu'il est 23h33. Et normalement, à 23h33, si c'est 0,5, ça vaut double pour les gens qui s'appellent Yanis au téléphone.
0: Ouais. On est mardi.
4: Bah, normalement, ça vaut double.
0: Attention, Yanis, concentration. Qui a existé entre Philippe Jambon et Jeff de Bruges? Est-ce que les deux existent? Est-ce qu'aucun des deux n'existait? Est-ce qu'un seul?
1: Je crois que Jeff de Bruges, ça me dit quelque chose pour de vrai. Après, l'autre, Jambon, j'y crois pas trop.
0: Qui a existé entre Philippe Jambon et Jeff de Bruges?
1: Non, je dirais Jeff de Bruges.
0: Champion, vous aviez la réponse?
2: Je pense avoir la réponse. On en a parlé dans l'émission il n'y a pas si longtemps.
3: Ouais.
2: Je suis très fan, j'écoute en podcast.
0: Dites-moi, champion.
2: Il me semble que Jeff de Bruges n'existe pas. Mm-hmm. C'est la marque, mais le créateur de la marque s'appelle Jambon.
3: Oui.
0: C'est une bonne réponse du champion.
3: Ah, il est fort!
1: Ah, bravo.
0: Philippe Jambon existe, puisque Philippe Jambon est en fait Jeff de Bruges.
3: Ça, c'est fou.
0: Philippe Jambon est le créateur de la marque de chocolat Jeff de Bruges.
2: Et moi, je comprends pour le marketing.
1: Ouais,
0: il s'est dit Philippe Jambon pour vendre
1: du chocolat. Ça fait trop deux fois Jambon, ouais.
0: Surtout pour vendre du chocolat quand t'appelles Philippe Jambon, moi, c'est pas terrible. Écoutez, j'ai plus de questions, ça veut dire Yanis a gagné, bravo!
2: Bah, bravo, Yanis!
5: Yanis, tu vois comme quoi, à force de travail, d'acharnement, on arrive toujours à une victoire.
2: Oui,
5: c'est un bel exemple.
0: Victoire écrasante de Yanis, qui habite juste à côté de Saint-Etienne.
5: Bravo.
1: Ouais.
0: Le champion passe donc à 10 victoires, 11 défaites.
2: Bravo. Je prends pas ça pour une défaite.
0: Pourquoi?
4: Là, ça n'est qu'à une.
2: Juste de la peur de la voix de Yanis. Je vais essayer de gagner.
1: Je suis gentil, moi, je suis très gentil.
2: Ta voix dit tout l'inverse, Yanis.
0: Yanis, félicitations,
3: bravo,
0: Yanis. Tu es le champion du Super Show Énergie ce soir.
2: Félicitations. Bravo, Yanis.
1: Merci.
2: Bravo.
0: Dommage. Ah, il n'y a plus de micro du champion. Je te fais un gros bisou, mon Yanis. Passe une très bonne soirée. Et si tu veux venir nous voir.
1: Bisous à vous tous.
0: Si tu veux venir nous voir en live, t'es le bienvenu, mon Yanis. On est en direct sur Twitch, sur TikTok et sur YouTube, mon pote.
1: Allez, pas de problème, bisous à tous.
0: Je te fais un gros bisou, passe une très bonne soirée. Merci beaucoup pour ton temps. Et on est là entre potes jusqu'à minuit. C'est le Super Show Énergie, les amis, du lundi au vendredi en live. On est là pour se détendre après une grosse journée de boulot. Si là vous rentrez à peine, détendez-vous, posez-vous, même si vous bossez toute la nuit. On est là jusqu'à minuit avec Inigo Quintero. Bisous, champion.

0: En direct les amis, comme tous les soirs du lundi au vendredi, c'est le Super Show Énergie avec Gims qui arrive avec Mauvais Joe. Parfait pour s'ambiancer un petit peu, pour se détendre après une grosse journée taf. Merci à tous ceux qui nous rejoignent sur Twitch, sur YouTube et sur TikTok. Tous ceux qui sont là sur les chats, il y a qui aujourd'hui?
1: Alors là, il y a encore qui est pas couché. Il y a Loïc, il y a Octi, il y a Kylian, Eldover, Lafouez, Clean, Plus Belge la Vie, Ricky, Stino. Où ils sont tous là?
0: Fantaman aussi, merci beaucoup les amis de venir nous rejoindre. Si jamais vous voulez parler sur les lives, on voit tous les messages qui arrivent en direct. On a un grand écran dans le studio, on voit tous les messages. John aussi qui dit moi, le H, Lafouez toujours là. Merci beaucoup les amis, Jules. Merci les gars d'être là. Si jamais vous avez jamais vu le studio, jamais vu l'émission, vous écoutez le Super Show tous les soirs peut-être à la radio, venez nous voir, vous êtes les bienvenus. Vous tapez Énergie sur tous les réseaux, Twitch, YouTube et TikTok. Vous allez nous voir en direct, on est là. Et de l'info justement, en direct aussi les amis. Vous connaissez Tay Tay?
2: Bah oui!
1: Bien sûr.
0: Taylor Swift. Bien sûr. Alors, s'il y a des fans de Taylor Swift, vous connaissez déjà l'info, puisque c'est tombé à 21h. Elle a publié sur son compte Insta une nouveauté.
2: C'est vrai?
0: Il y a un nouveau hit qui arrive vendredi.
1: Un nouveau hit!
0: J'ai hâte! Nouveau hit de Taylor Swift qui va sortir vendredi, ça s'appelle Passion Zéro.
2: Oh, pas mal ça!
0: Vous savez ce que ça veut dire en français?
1: Passion Zéro.
0: Passion Zéro. Passion Zéro, ça veut dire.
1: Oui, bah oui, c'est ça.
0: Ça sera peut-être un titre en français. Vous imaginez Taylor Swift qui chante en français?
2: Ce serait énorme. C'est possible, hein, parce que je sais qu'elle a pris des cours de français cet été.
0: Comment ça?
2: Bah, je sais pas, j'ai vu un reportage en 50 Minutes Inside et elle parlait en français. Ou alors c'était juste quelqu'un qui avait traduit par-dessus, mais.
0: Ok, peut-être. Tay Tay, elle adore la France. Oui. Est-ce qu'il y a des Swifties un petit peu dans le chat? Mais Ricky Squeen, Swiftie ici. Elle est très énorme. Vous le découvrirez probablement sur Energy en premier. Passion Zero. Et on dit qu'il va parler de Covid.
2: Ah,
0: c'est ça, mais c'était ça à la base, hein, Passion Zero. Passion Zero.
1: Oui, c'est vrai, c'est vrai.
0: Peut-être ça va parler de Covid. En tout cas, s'il y a des fans de Taylor Swift, bah, n'hésitez pas. Hein, vous allez pouvoir kiffer vendredi sur Energy. Vous allez découvrir son nouveau hit. Il y a Johanna tiens, qui nous a passé un coup de fil dans le Super Show. Ça va, Jojo?
3: Hello.
0: Salut, Johanna. Johanna. T'es fan de Taylor Swift?
3: Pas du tout.
0: Ok. Top. Bon, ben. Vendredi, Johanna, elle écoutera autre chose. Elle n'écoutera pas le nouveau Taylor Swift. Ça va, Johanna? T'as passé une bonne journée, toi?
3: Ça va, nickel, ouais.
0: Il y a Raph la bagarre qui dit, moi je suis fan de Covid, j'ai trop hâte. Passion Zéro, nouvelle de Taylor Swift qui va sortir vendredi. Johanna, ouais, la journée était bonne, t'habites où? Tu fais quoi dans la vie, toi, dis-nous?
3: J'habite à Paris et je suis hôtesse de l'air.
0: Arrête! Oh, j'adore. C'est vrai? Mais t'es une vraie de vraie hôtesse de l'air?
3: Une vraie de vraie.
0: Oh, okay. Sur quelle compagnie?
3: Sur Transavia.
1: Ah bah oui. Ah oui,
0: pas mal Transavia.
2: J'adore, elle a la chance d'entendre ça quand t'arrives, tu sais que c'est les vacances.
0: Ah ouais, c'est Air France ça?
2: Non, c'est l'aéroport de Paris, quand t'arrives à l'aéroport. Ah, quand t'arrives à l'aéroport, okay. T'entends ça.
0: J'avais pas la rêve de ça moi.
2: Ah, c'est énorme, quand t'entends ça, tu sais que t'es en vacances. Ah,
0: est-ce que tu veux on peut parler de ton métier un petit peu? Tu peux nous raconter des trucs? Ah mais trop bien. Mais on fait la fin d'émission sur les hôtesses de l'air, les stewards. Et tous ceux qui bossent un petit peu dans le milieu du PNC quoi finalement. Ah si jamais vous avez des anecdotes, on va en parler avec toi Johanna avec plaisir. Si jamais vous voulez nous appeler, ouais. vous connaissez des hôtesses de l'air, des stewards, vous l'êtes peut-être. Appelez-nous, le numéro il est gratuit, vous êtes les bienvenus dans le Super Show Énergie. 0 870 42 48, tu vas nous raconter des petits potins tiens. Je sens que t'as des histoires de ouf avec des clients qui ont fait n'importe quoi en vol.
3: Ouais.
2: Est-ce que tu connais le club des 10 000? Dis pas ce que c'est hein.
3: Mais on va...
2: Tu connais?
3: Ah oui.
0: Ah, ah là, c'est
3: oui,
0: gens qui connais. Ils font l'amour dans les avions.
3: Exactement.
0: T'as déjà eu ça?
3: Alors pas moi.
0: Arrête.
3: Mais ouais, j'ai un collègue qui est tombé. Alors c'est un peu particulier parce qu'il est tombé sur deux autres collègues.
0: Oh, qui était en train de faire des trucs dans les toilettes?
3: Ouais. Alors pas dans les toilettes en plus. Non ouais.
0: Au milieu des
3: passants. À l'arrière.
0: Oh mec.
3: Pas à l'arrière de l'avion, caché seulement par un rideau.
0: Oh là là.
3: Et donc il est arrivé avec son petit café en espérant se poser.
0: Bah alors.
3: Et puis il est tombé sur un jeune homme qui était son collègue à genoux face à l'autre collègue.
0: Oh là là, oh les mecs entre 32B et 32C là en train de s'envoyer. Mais écoute, attends, tu vas nous raconter toutes ces histoires, Johanna. Si vous faites partie vous aussi du PNC, appelez-nous, l'appel il est gratuit. Vous êtes les bienvenus dans le Super Show Énergie. 0 870 42 48, on vous attend. On est là en direct jusqu'à minuit, on discute entre potes. C'est ça le Super Show, hein, tous les soirs. Il y a Jordi, il y a Thibaut. Moi c'est Charlie et on est en live sur Twitch, sur YouTube et sur TikTok. Tous les chats et tous les messages qui arrivent en direct à l'antenne. On se lâche pas, on entre potes, on est là jusqu'à minuit.

0: 23h45 en direct, les amis, c'est mardi soir. Bon courage à tous ceux qui sont encore au boulot, qui mettent énergie pour avoir un petit peu de force, un petit peu d'accompagnement toute la nuit, on se lâche pas. C'est Charlie, c'est le super show énergie avec Offenbach qui arrive. On est là les amis entre potes jusqu'à minuit tous les soirs du lundi au vendredi, 21h minuit, c'est comme ça, c'est le super show énergie avec Jordi, avec Thibaut.
1: Ouais.
0: Et avec vous tous et vous toutes, vous êtes le quatrième membre de l'équipe. Venez nous voir sur Twitch, sur YouTube et sur TikTok. Tous vos messages du chat qui arrivent en direct à l'antenne. Salut Fantaman, Loïc, Joélien, bienvenue sur Energy les amis. Ricky Squeen, Jolalinko, Gamer PVP, Lal. Moi je suis hôtesse de l'air au Canada. Mais justement, tiens, c'est le sujet du soir, ouais. Les amis. Si vous faites partie du PNC, personnel navigable commercial, un truc comme ça. C'est ça, non? C'est ça? Personnel navigant commercial.
1: C'est ça.
0: Si vous faites partie, si vous êtes hôtesse de l'air, steward, si vous en connaissez, vous avez des histoires de ouf qui sont passées en avion, appelez-nous, l'appel il est gratuit. 0 870 42 48, on est là jusqu'à minuit.
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0: Et je peux vous dire que Johanna, elle est hôtesse de l'air, elle a du potin. C'est costaud. Hein. Alors attends, on va finir ton histoire quand même, Johanna, parce que t'as un collègue qui est tombé sur deux autres collègues.
4: Ouais.
0: En train de tranquillement se déguster dans le fond de l'avion, hein, c'est ça?
4: Exactement, exactement.
0: Mais il y avait des clients dans l'avion?
4: Mais il y avait des clients, donc il y avait un rideau qui séparait l'espace, c'est notre office en fait, mais bon, ce rideau, n'importe qui peut l'ouvrir. Donc,
0: Et si tu veux un verre d'eau, par exemple, tu vas au fond de l'avion.
4: Ouais.
0: Et tu...
4: Exactement. Ouais, ouais. Donc là, c'est mon collègue qui est tombé dessus. Et il n'a pas réalisé tout de suite ce qui était en train de se passer. Et quand il a réalisé, ils se sont retournés, ils se sont dit merde, bah ouais, merde. Donc pas cool du tout.
0: Et tu te demandes pourquoi, tu sais, alors c'est pas contre toi, hein, Johanna, mais tu sais, quand t'appelles les hôtesses de l'air, Stewart, ils arrivent jamais. Forcément, s'il y en a deux qui sont en train de se suicider dans le fond de l'avion, c'est pour ça aussi que les gens, ils arrivent pas. Et t'as beau demander, hein. Jordi, est-ce que t'as une question, toi, pour Johanna, notre hôtesse de l'air?
5: Ouais, j'en ai une qui est peut-être un peu absurde, mais qu'est-ce qui se passe quand on va aux toilettes? Si par exemple, on fait la grosse commission, où est-ce que ça va?
0: Ça tombe.
4: Ah!
5: Est-ce que c'est aspiré quelque part et vous avez un petit toilette dans l'avion ou c'est lancé dans l'air?
4: Non, il y a une cuve qui réceptionne toute la merde.
0: Ah ouais, ouais, le pipi aussi. Hein.
4: Ouais, ouais.
5: Bah oui, mais je sais pas pourquoi, je pensais que c'était évacué dans la mer ou je sais pas. Tu vois, des
4: non, non, il y a une énorme cuve qui récupère tout ça et ensuite il y a une vidange qui est faite lorsque l'on atterrit sur les aéroports.
0: Ah, donc c'est pas vraiment largué? Moi je croyais que c'était largué dans la mer.
4: Non, non, non, c'est pas largué.
5: Et non, c'est une légende.
0: Ah, donc il y a un appareil, un gros truc qui vient récupérer tout.
4: Un gros réservoir, exactement.
1: C'est comme les camping-cars. Quand tu prends le camping-car, t'as une espèce de cuve que tu vides dans les stations, quoi. Ouais, les bateaux, c'est pareil.
0: Ah, c'est un gros camping-car.
1: Ah, c'est énorme camping-car. Juste, ils ont foutu des ailes, puis ça va à 300 et ça décolle. Hein.
0: C'est vrai ce qu'ils disent. C'est beau. Hein,
5: et du coup, j'ai une question parallèle. Est-ce que c'est déjà arrivé que quelqu'un bouche le toilette? Et je crois qu'on avait lu une histoire ou une info qui disait que quelqu'un qui avait bouché le toilette, ils avaient dû faire atterrir l'avion parce que justement, ça puait trop la merde.
4: Alors, ça arrive très souvent qu'il y ait des passagers qui bouchent les toilettes. On a trois toilettes à bord, mais effectivement, si les trois sont bouchées, ça risque d'être très compliqué. Et là, on serait obligé de dérouter. Non, mais c'est l'enfer. C'est l'enfer parce que nous, on doit essayer de trouver une solution dans ces cas-là. Ça fait aucunement envie de déboucher un toilette d'avion. Enfin,
5: ah bah non,
0: tu vois. Oui, c'est ton taf à la base.
4: Ouais. Mais déjà, on s'estime heureuse quand ils n'ont pas chié par terre.
1: Ah non, c'est
4: donc,
1: pas
4: vrai.
0: Arrête, c'est déjà arrivé ça, Johanna?
4: Ah oui, oui, oui, bien sûr.
0: Et comment ils ont fait les gens? Après, ça bouge aussi dans les avions.
5: Oui, mais bon.
4: Bah ouais, ça bouge, mais surtout qu'on ne sait jamais qui l'a fait.
0: Ah bah oui,
4: on
0: oui.
4: s'en rend compte quand la personne n'est plus là, donc.
1: Non, en même temps, si tu fais une caméra dans disant, les toilettes, pas terrible.
4: Ouais.
0: Est-ce que t'as déjà eu, tiens, Ricky Squeen qui te demande sur le chat TikTok, n'hésitez pas si vous avez des questions, les amis, sur les chats, il y a pas de souci. On a Johanna qui est hôtesse de l'air avec nous. Et si vous faites partie du personnel navigant de bord, vous êtes hôtesse de l'air, vous êtes steward, vous pouvez nous appeler 0870 42 48. On en parle ensemble jusqu'à minuit. Ricky Squeen qui te demande, j'ai une question, Johanna, est-ce qu'un membre de ta famille a le droit de voler gratuitement comme toi t'es hôtesse de l'air?
4: Alors, de manière gratuite, non. Mais à très faible coût, oui.
1: Bon, on est quasiment de la famille, Johanna.
4: Oui.
0: Ah non, on cherche un avion pour aller au Energy Music Awards, parce qu'ils ne veulent pas de nous payer à Energy.
4: Il y a des gros avantages, effectivement.
0: Et je crois que notamment, tu peux avoir les places au dernier moment.
5: Ouais, ouais, c'est ça.
0: C'est ça le truc.
4: En fait, c'est des places qui ne sont pas vraiment réservées. Je paye un prix fixe sur n'importe quelle destination long courrier. Mais je montre que s'il y a de la place.
3: Ah oui, c'est ça. Et s'il n'y a pas de place, en fait, tu arrives au dernier moment à l'aéroport, tu payes un billet pas cher, mais s'il y a de la place dans l'avion.
5: Ah ouais, à tout moment, tu arrives et du coup, il n'y a pas de place.
4: Et je prends le suivant, exactement.
1: Ah oui, c'est ça. Thibaut, moi, j'ai une question que je me pose à chaque fois que je prends l'avion. Il ne faut pas le faire. Qu'est-ce que ça fait si tu ne te mets pas en mode avion sur ton téléphone, sur ta tablette et tout ça? Qu'est-ce qui se passe concrètement?
4: Ça ne fait rien du tout. Non, honnêtement, non, mais alors, c'est quand même conseillé, puisque si tous les téléphones étaient allumés, etc., en fait, ça pourrait créer des interférences avec la radio, etc. Alors aujourd'hui, les avions, ils sont plus trop sensibles à tout ça. Ouais. Mais en soi, je ne suis pas sûre que tout le monde respecte de toute façon.
3: Ah, moi, je le mets, moi, je le fais le mode avion. Ah,
4: ouais. Mais c'est très bien. De toute façon, on ne capte rien à 10 000 mètres d'altitude, donc il vaut mieux le mettre.
3: Et puis, il y a la Wi-Fi maintenant dans les avions.
5: Oui, maintenant, il y a la Wi-Fi.
4: Et oui, de plus en plus, il y a la Wi-Fi.
3: Ah, Noémie qui dit bonsoir. Salut Noémie, bienvenue sur le chat TikTok. La maman, un de mes potes, est hôtesse de l'air. Bah, très bien, tu vois, Ricky Squin. On a Ludovic qui nous a appelé, tiens, 0870-42-48. Ludovic, c'est un petit nouveau dans le milieu, Johanna. Il est steward depuis 2 mois seulement. Ça va, Ludo?
6: Salut, Ludo.
3: Et Ludo, t'es petit nouveau.
6: Mais j'ai déjà plein d'histoires.
3: Ah, bah, tu vas nous raconter tout ça. Tu vas rester avec toi aussi, Johanna. T'habites où, toi, Ludovic?
6: Dans Paris.
3: À Paris, ok, ben comme Johanna, très bien, on représente. Si jamais vous faites partie, vous aussi, vous êtes hôtesse de l'air, vous êtes steward, n'hésitez pas à appeler nous. On continue d'en parler, on a les petits potins et on aura les petits potins de Ludo qui vient de démarrer depuis à peine 2 mois. Alors comment ça se passe quand tu démarres, quand t'es steward? On est dans le Super Show Énergie, les amis, on est là jusqu'à minuit. On se détend un petit peu et on plane.
1: Ah oui.
3: Les avions, t'as compris? Avec Offenbach.

0: direct sur Twitch, sur YouTube et sur TikTok. C'est le Super Show Énergie tous les soirs, 21h minuit. Merci de nous suivre, les copains. On parle avec des hôtesses de l'air et des stewards. Ludovic est steward depuis à peine 2 mois. Johanna, elle a l'expérience, elle est hôtesse de l'air. Et j'ai trouvé une question, enfin c'est quelqu'un sur le chat, je crois que c'est Lucas, il s'appelle, sur le chat TikTok, qui a posé une question super intéressante. Ouais. Qu'est-ce qu'ils font s'il y a un mort dans l'avion? Mais ça c'est une très bonne question, ça on va leur demander.
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0: Hey Johanna, Ludovic, gros Bebeau aussi. Merci de nous appeler ce soir les amis. Au 0870 42 48. Johanna, tiens toi t'as un peu plus d'expérience. Ludovic, tu viens de démarrer, on va discuter avec toi. Qu'est-ce qui se passe Johanna? C'était la question de Lucas sur le chat TikTok. Qu'est-ce qui se passe question. Toi t'es hôtesse de l'air, s'il y a quelqu'un qui meurt pendant le vol, qu'est-ce qui se passe?
4: Bah déjà on fait une réanimation cardiaque.
0: Ouais non mais là c'est fini. Là il y a plus rien, il y a plus de poule. Alors, le médecin il a dit fini.
4: Ah le médecin on déroute et on a un sac mortuaire disponible à bord dans lequel on va devoir le placer le plus éloigné des passagers.
0: Ah bah ouais, tu m'étonnes.
5: C'est la doc qui met de l'autre super noir le reste du temps.
4: Et puis le laisser terminer son voyage tranquillement dans ce sac.
0: Ah mais donc
4: l'atterrissage.
0: Mais t'atterris pas à la destination prévue.
4: Ah bah non.
6: Bah non, tu déroutes.
0: Et tu dis du coup aux autres personnes qui sont dans l'avion, pourquoi vous déroutez?
4: Bah déjà il y en aura peut-être la moitié qui auront vu ce qui s'était passé.
0: Oui, ça fout un peu le bordel
4: et
0: dans
4: oui,
0: l'avion.
4: Il faut être honnête, ouais.
0: Mais c'est, en fait, si là t'es un vol, t'es à une demi-heure de Paris, juste avant d'atterrir, à une heure de Paris.
4: Bah,
0: tu
4: vas à Paris.
0: Oui. Ah là tu vas, oui. Mais si, si genre t'es au milieu du trajet, genre t'es au-dessus de Marseille, tu t'arrêtes à Marseille.
4: Mais ça sera à l'aéroport le plus proche.
0: Ah ouais, oh, les boules.
5: Oh, c'est chaud.
0: C'est deg.
5: Ah, ça t'es dégoûté.
0: Et vous pouvez refuser des gens qui sont, t'as peur qu'ils soient en mauvaise santé, genre une personne âgée, tu la vois un peu fragile, tu dis oula.
4: Non, c'est délicat. Après, en vrai, on a déjà eu des décès à bord. Ça arrive, je dirais pas fréquemment, mais ça arrive, quoi.
0: Wow, c'est chaud. Eh, c'est la foule. Ouais. T'imagines, t'es au milieu, t'es sur une rangée de 3, t'es en 28B, et là, t'as le mec, il est en 28C, il répond plus, y a plus de signal.
6: Non, c'est pas drôle.
0: Ça la fout mal, hein. En plus déjà,
4: c'est arrivé que des collègues ne se rendent pas compte, c'est que la personne était c'était une personne très âgée, sa femme s'en était même pas rendu compte et en fait il était déjà tout froid quoi.
6: Bah oui, s'il a le masque sur les yeux, tu vois, genre en fait tu le vois même pas.
0: Avec la couverture.
6: Bah oui, avec la couverture.
0: Ah c'est horrible. Bon, toi Ludovic, t'es steward depuis 2 mois, ça t'est pas arrivé encore une histoire comme ça?
7: Non, ça m'est pas arrivé, mais par contre, il y a un prof de quand j'ai passé mon diplôme qui a raconté une histoire comme ça et ils avaient Donatella Versace dans l'avion.
0: C'est qui?
7: La mode.
0: Ah, celle qui est jouée par Lady Gaga dans le film House of Gucci.
7: Ouais. Et le passager, en fait, ils lui ont donné un verre de vin rouge et tout pendant le vol. Et en fait, il n'a pas bougé du vol. Il a tenu son verre de vin rouge tout le long du vol. Il était décédé, en fait.
0: Arrête.
7: Ouais.
0: Ah ouais, c'est chaud.
7: Et de route, donc, vers Donatella, il s'est pas retrouvé au bon endroit.
0: Ah ouais, tu m'étonnes. Bah après, ouais, que tu sois VIP ou pas, t'es dans l'avion, ça déroute, hein. Et toi, alors t'as vécu quoi, toi? Ça fait 2 mois que t'es steward, Ludo, dans ta petite carrière. Qu'est-ce que t'as déjà pu voir en vol?
7: Je pense que l'anecdote la plus cocasse, ce serait quand je suis parti pour aller aux toilettes. Du coup, il y en a 2 toilettes à l'arrière, 1 toilette à l'avant, dans les avions. Et envie pressante d'aller aux toilettes, comme tout le monde.
0: Ouais.
7: Et j'ouvre la porte parce qu'il y a le petit loquet vert ou rouge, c'était vert. J'ouvre la porte et je me retrouve homme nu, en train de se torcher le cul.
0: Arrête. Elle n'avait pas fermé.
5: Aïe, aïe, aïe.
7: Elle n'avait pas fermé.
0: Oh non.
6: Ah, le classique.
0: Oh non.
6: Donc, ça peut nous arriver au bureau aussi. Hein.
7: Elle m'a vu, on s'est vu et voilà.
0: Ouais, ça m'est arrivé à la radio parce que moi, quand je dois faire le number two, je vais dans des toilettes pour handicapés.
6: Oui, bah oui.
0: Parce qu'elles sont plus grandes. Et au moins, c'est ménard, j'aime bien les grands espaces. C'est mon petit truc, j'aime bien. Mais si on est handicapé, je lui laisse la place. Après, oui, j'ai pas de souci. Et ça m'est arrivé, en fait, la porte, elle est très loin, du coup, de la toilette. Ouais. Et ça m'est arrivé d'ouvrir la porte. Et t'as vraiment 4 mètres qui te séparent le mec qui est en train de se torcher. C'est un gars qu'on connaît tous. Même toi, Jordi,
6: tu le connais. Je veux pas savoir.
0: Le gars, il est en train de se torcher. Et du coup, il y a vraiment ce moment de lui, il peut pas refermer la porte parce qu'il est à 3 mètres du truc. Et moi, je suis en mode, je fais quoi? Et il faut referme, oui, pardon. Hop, pardon.

0: Excusez-moi.
1: Sauf que nous, c'est très petit, donc on était presque année en fait.
0: Ah oui, non, mais dans la cabine, vraiment, on voit l'histoire. Et tu lui as dit quoi après à la meuf?
1: Ah non, j'ai rien dit, j'ai fermé la porte et je suis même caché derrière le rideau, là où il y avait les garçons qui faisaient mumuse pour Johanna. Moi, je suis allé me cacher et j'ai attendu qu'elle sorte des toilettes.
0: Et Johanna, t'as déjà eu des clients bien relous, genre qui te demandent des trucs bizarres pendant un vol?
2: Alors, des clients bien, bien relous, oui. Qui me demandent des trucs bizarres, non. Bien relou, ouais, j'ai une équipe de rugbyman, moi. Insupportable, complètement ivre.
0: Ah oui.
3: Ah ouais.
0: Ça, tu peux les recaler si jamais ils sont trop bourrés, les mecs, avant de rentrer dans l'avion.
2: Ils ont bu
0: dans l'avion.
2: Moi, non. Dans les faits, non. Mais par contre, je peux reporter tout ça au commandant de bord et lui prend la décision, effectivement.
0: Et bon, là, visiblement. Vous avez pas les jeter ?
2: Bah, si on estime qu'il pourrait porter atteinte à la sécurité du vol, ça dégage.
3: Ah oui.
4: Messieurs, dames, peine se porte. Effectivement, nous avons une équipe de rugbyman que nous allons jeter à travers bord. Voilà.
0: Et ouais, parce que,
2: là, clairement, je voudrais préciser qu'on s'en débarrasse parce que c'était une catastrophe. Ah. Il n'y en avait pas un pour attraper l'autre. C'était terrible. Et pendant les turbulences, ils insistaient pour aller pisser. Je leur disais que non. Donc, ils ont fini par pisser dans une bouteille et après nous filer la bouteille.
3: Oh, c'est dégueu.
0: Ça, c'est mon rugby.
2: Horrible.
0: Ça.
2: C'est horrible.
0: Ça, c'est mon sud-ouest. C'est ça. Je les reconnais bien. Ah ouais, courage, on embrasse s'il y a des hôtesses de l'air, des stewards comme Ludo, tiens, qui vient de démarrer depuis 2 mois. Mais ça va, t'es content toi, Ludo, de ta nouvelle carrière?
1: Ouais, j'adore.
0: Bon, mais c'est trop cool, c'est vraiment des métiers passion et il faut être patient. Dès que t'es au contact des gens, il faut être hyper patient, quoi.
1: Oui,
0: je vous fais des gros bisous, merci beaucoup Johanna, merci beaucoup Ludo.
2: Merci
3: tous les deux.
0: Vous êtes des amours. Merci beaucoup pour votre temps et Johanna pour l'histoire des deux gars en train de se pépon à l'arrière de l'avion, c'est monstrueux.
2: Avec plaisir.
0: Bah, je vous fais des gros bisous. Merci beaucoup pour toutes vos questions, tous ceux qui étaient là sur le chat ce soir, sur Twitch, sur YouTube et sur TikTok. Thibaut,
5: moi j'ai une dernière histoire en rapide, mais que je veux vraiment vous raconter.
0: Ah.
5: J'ai un pote à moi qui a atteint le club des 10 000. Il s'est retrouvé à faire l'amour dans un avion avec une dame qu'il a rencontrée dans l'avion directement.
0: Okay.
5: Et ils ont sympathisé et tout ça, sauf qu'au moment de prendre des préservatifs pour aller faire leur petite affaire au fond de l'avion, il a ouvert la trappe, c'est en haut, pour récupérer ses bagages. Il a mis la main dans son sac. Et là, il y a genre 10 capotes qui sont tombées de sa poche.
0: Ils ont fait ça où, dans les toilettes?
5: Et du coup, ils sont allés dans les toilettes, mais il s'est pas démonté. Il a dit, ok, tout le monde m'a vu, c'est pas grave, je vais quand même.
0: Je vais faire mon truc. Je vais faire mon business.
5: Il est trop fort.
0: Ah, fort. Il est fort. Oui, en plus, j'aime bien Thibaut parce qu'il dit, c'est un ami.
5: Ah oui, c'est
0: un ami. Merci les amis d'avoir été là encore une fois ce soir. On est là tous les soirs, 21h minuit en direct. Vous connaissez, c'est vos potes, c'est le super show énergie. On sera de retour demain, Jordi?
3: Bah, bien sûr, je serai là.
0: 21h. It's a date. Thibaut, tu seras là demain?
5: Moi, je serai là avec plaisir, mon frère.
0: Parfait, les amis. 21h minuit de retour demain. Passez une bonne nuit. Bon courage demain pour le boulot.
3: À demain,
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